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1: Il est 6h.
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Combien de fois avons-nous douté du oui de Dieu? Combien de fois avons-nous cru plus aux paroles des hommes qu'à la promesse de l'Éternel? Tu pleures en cachette, pensant que Dieu t'a oublié. Mais écoute bien, le oui du ciel n'a pas changé. Ce n'est pas parce que les hommes disent non que Dieu a changé.

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1: Merci de prendre le rendez-vous du débat matinal sur la caravane. Pour interagir, écrivez-nous par WhatsApp au 01 97 17 76 20 sur notre page Facebook Expression Libre. Et à l'animation, comme d'habitude, M. Adrien Moussou et M. Ernest Baguidi sont bien installés en studio. Nous sentons un danger pour la démocratie dans notre pays avec toutes les mesures qui sont en train d'être mises en place. C'est une façon de nous ramener au parti unique. Nous nous rendons ce matin au Gabon où depuis quelques jours, un bloc de 5 formations politiques légalement reconnues est en vent debout contre une réforme de la loi sur les partis politiques. Mesdames et messieurs, bonjour, bienvenue. Monsieur Nesbaguidi, bonjour.
2: Bonjour Robin, bonjour à tous.
1: Il y a 2 semaines, un décret adopté en Conseil des ministres au Gabon oblige les anciens et nouveaux partis politiques à se conformer à ces nouvelles dispositions relatives à la régulation du nombre de partis. Le gouvernement est-il fondé à prendre pareille initiative?
2: Bon, il est observé hein, depuis quelques années. La réorganisation du système politique dans plusieurs pays, quoique le Bénin aussi s'est prêté à cet exercice. Et moi, je voudrais dire, s'il m'a été demandé de produire un rapport d'expertise assorti de propositions dans le sens de réorganiser les systèmes politiques dans nos différents pays, je peux vous affirmer que les conclusions de mon rapport ne seraient pas loin, très loin de cette décision. Ça, je l'affirme. Et puis, pour avoir été quand même acteur de... pour avoir suivi et subi l'influence, ou bien les actions, les activités politiques dans... sous nos cieux, le cas de notre pays depuis quand même plusieurs décennies, la conclusion que je pourrais tirer, c'est que la politique politicienne a desservi nos communautés au profit de quelques individus qui se sont organisés en acteurs politiques, soit de la mouvance ou de l'opposition, qui n'ont pas pensé réellement au développement de leur pays. Maintenant, est-ce qu'il revient à un régime de prendre un acte pour empêcher cela? Je crois que c'est là où ça paraît un peu, ça tend vers un peu du forcing, ou bon, on veut régenter. Je serais très très plus à l'aise si, à la sortie de la conférence nationale, chez nous par exemple, si on avait su que c'est sous eux à quoi on pourrait assister, plutôt que de s'occuper des vrais motifs de cette conférence nationale, ce qui nous a poussé à ça. On a basculé dans l'animation de la vie politique avec ce multipartisme intégral. C'était à cette occasion qu'on devrait prendre cette décision-là et dire oui, il y aura effectivement de la contradiction politique, mais pas pour autant qu'il faut en créer, que ça aille dans tous les sens. On a manqué de mettre un peu de balise et de manière consensuelle. Donc c'est pourquoi je dis que quand ça vient d'un régime, d'un gouvernement en place, ça gêne. Ça peut gêner. Mais si on veut être honnête, on veut être objectif, je crois qu'on doit tendre vers cela. Après plusieurs années de démocratie, entre griffes, est-ce que ça a apporté à nos différentes communautés? Non, je crois fondamentalement pas grand-chose. Sinon quelques individus qui en ont profité, qui ont surfé sur ce concept de démocratie, liberté d'expression, ceci, cela, et qui ont spolié simplement nos populations. Malheureusement, ça ne devrait pas être le cas. C'est des forces de contradiction qui doivent faire la veille et empêcher les régimes en place de tomber dans des travers. Mais la plupart sont rentrés dans la compromission. On prêche le faux pour avoir le vrai. Donc c'est ça qui a conduit probablement à cela. Puisque ceux-là qui crient, qui disent que le régime, qui ne sont pas d'accord avec cette décision du gouvernement, qui veut marcher. Qu'est-ce qu'ils ont pu faire depuis que le régime Bongo était en place? Qu'est-ce qui a changé au Gabon? C'est de cela qu'il est question. C'est pourquoi il dit à l'analyste, qu'est-ce qu'ils ont pu faire? On les a laissés, ils ont animé la vie politique pendant des décennies. Ça a pu changer, faire changer quoi? Rien de fondamental. Finalement, on s'est rendu compte que on a assisté à un coup d'État qui est venu même du camp du régime en place, parce que Olengui, quand même, était du régime Bongo. Donc, ils étaient là, mais ils n'ont pu rien faire, pratiquement. Donc, c'est pourquoi je dis, c'est à bémoliser. Donc, le format, le principe en lui-même, moi, je l'achète. Maintenant, est-ce que, une fois encore, c'est le régime en place qui devrait prendre cet acte? Ça paraît gênant. Maintenant, on est dans une situation exceptionnelle. Celui qui est venu par coup d'État, il a dit au peuple gabonais qu'il veut apporter un peu plus, effectivement, de la clarté dans la gouvernance politique au Gabon. Donc, il est en droite ligne avec son projet de société. S'il était resté longtemps au pouvoir avant de prendre cette initiative, je pourrais dire non, il n'est pas qualifié. Mais c'est ce qu'il a promis au peuple gabonais. Il est effectivement en phase avec ses promesses. Moi, je suis d'accord qu'on revoie les choses, qu'on empêche. Je ne suis pas d'accord qu'on empêche d'autres forces de faire des observations et de faire des critiques sur les gouvernances en place. Non, ce n'est pas de cela que les questions. Mais laisser n'importe qui s'organiser en force politique pour dire tel qu'on a connu pendant plusieurs décennies, je crois que ce format-là est rayé. Il faut le changer.
1: Monsieur Adrien Moussou, bonjour.
3: Bonjour Romain, bonjour amis de Théodétrice.
1: Pour certains, ce n'est pas le gouvernement qui devrait réguler le nombre de partisans au Gabon.
3: Parfois, justement, en fait, c'est surprenant. Quels que soient les tares et déviances qu'on a pu constater, il ne vient pas au gouvernement de chercher à réguler ou à argenter, M. Choki. Donc, parce que j'ai noté, M. Marie disait tantôt, bon, je paraphrase à peine, est-ce qu'il appartient à un régime de prendre un acte allant dans ce sens? Non. Après des années de démocratie, dit-il encore, il n'y a pas grand-chose qui ait changé. Je comprends, dans le cas gabonais, quoi. Bon, spolier la population ou les forces de contradiction devaient empêcher les gouvernants de tomber dans les travers. Bon, l'un dans l'autre, hein, il faut reconnaître d'emblée que Oligui Nguema, au fait, tient à imposer son parti politique. Et oui, il ne revient pas, M. Choki. Parce que quand on dit que le gouvernement a pris un décret, mais c'est lui, non, qui est le chef du gouvernement. Eh oui, c'est lui qui a présidé cette séance du Conseil des ministres, là où cette séance au cours de laquelle le décret a été initié et pris, M. Choki. Non, sans détour, il n'est nullement fondé. Qu'il s'agisse de Nguema lui-même, de Oligui Nguema, ou de son gouvernement, ils sont nullement fondés à prendre par les décrets pour régenter, chercher à régenter. Moi, je ne parle pas de régulation. Chercher à régenter parce que lui, entre-temps, il a surfé sur les mécontentements, les désaccords et des bisbilles qu'il y a eu au niveau du Parti démocratique gabonais. Bon, pour avoir un nombre important et puis avoir son parti politique, là, ça se dessine. Et puis après, l'imposer. Ne soyez pas surpris qu'on dise après qu'on a débaptisé le PDG ou bien PDG. Tous ceux qui étaient là ont dû quitter la barque. Et puis, il y a une autre aile où il y en a carrément. C'est un autre mouvement, en fait. C'est ça qui est la question, M. Choki. Et ces partis-là font bien. Ce bloc de partis fait bien de ruer dans le brancard pour dénoncer cette posture-là, M. Choki.
1: Monsieur Wagdi, peut-on, à partir de cette initiative, dire que le gouvernement fait de l'usurpation de pouvoir?
2: On pourrait qualifier cela de usurpation de pouvoir, mais comme moi je disais, Sanso, en tout cas en ce qui me concerne, c'est la finalité qu'il faut voir. Maintenant, qui est qualifié pour le faire?
3: C'est le Parlement, pas une loi. Non. Encore que.
2: Mais écoutez, je suis très d'accord, mais le Parlement, il est politique.
3: Il n'empêche.
2: Il serait difficile. Moi je dis à un Parlement de prendre l'initiative de faire de l'auto-régulation sous ce format-là.
3: Le président peut prendre une loi pareille l'imposer aux autres.
2: Mais c'est un projet.
3: Ça dépend des domaines dans lesquels
2: il peut. C'est un projet de loi qui est envoyé. Il revient aux députés de voter de ne pas
3: voter. Mais justement.
2: Oui. Maintenant, non, je suis d'accord. J'avais dit tantôt que cela vienne du régime en place, ça peut gêner. Mais n'oublions pas que ça fait partie des promesses qui ont été faites lors des campagnes électorales. Et les populations ont validé à travers le vote qui a été effectué. Et là, moi, je crois que... et même si ça devrait passer, M. Amoussou, soyez sûr que ça passerait, puisque si Olengui a la majorité au Parlement, moi, c'est une question de forme. Mais l'actuel commis, ceux-là, non, ils crient. Moi, M. Amoussou, il faut que les gens fassent la politique autrement. Ils savent eux-mêmes que si ça passait au Parlement, non, ce serait voté. Mais quel est le fondement de leur cri de cœur? Et c'est pourquoi je reviens en arrière pour dire, mais ils avaient eu la possibilité d'agir avant l'arrivée de Olengui. Ça a pu faire changer quoi? C'est simple. Ils avaient la possibilité de pouvoir créer son parti, mais ça a servi à quoi? Donc moi, je ne veux pas qu'on prive les gens de s'exprimer, de l'expression, d'opinion. La preuve, nous sommes ici ce matin, nous disons ce que nous pensons. Ça n'a pas un prix. Mais pas pour autant. Si ce que nous disons ici, à un moment donné, ça doit compromettre le vivre ensemble, vous allez voir la HAC prendre une décision pour faire suspendre l'émission. Mais ceux qui ne font pas faire une bonne lecture de la décision diront, mais on empêche les gens de s'exprimer. Non, ce n'est pas tout ce qu'il faut dire, ce n'est pas tout ce qu'il faut faire non plus. Donc, si on est dans un système où des partis, parce que la loi leur donne la possibilité de s'organiser, ils vont s'organiser pour créer des troubles dans le pays. Non. Après tout, c'est le régime en place qui est garant de la paix et de la sécurité. C'est là qu'il y a la question. Donc, je ne veux pas donner plein pouvoir au régime d'agir. Je le dis une fois encore, mais il faut quand même que nous soyons raisonnables. Est-ce que dans le fond, on a encore besoin de cette mosaïque de partis autour du système politique? Non, on n'en a pas besoin, c'est du gâchis. Il faut rationaliser. Et on sait exactement ce que chacun fait dans le pays. Et on évalue. Et à un moment donné, parce que c'est dans cette foison de partis-là, même les populations n'arrivent pas à faire le choix. Qu'est-ce que chacun doit faire réellement? Et c'est pourquoi les mêmes régimes sont en place. On dit qu'ils ont triché, ils ont volé. Mais ceux-là qui se sont multipliés, ils n'arrivent pas à convaincre. On suppose toujours que les autres ont triché. Moi, je dis, on suppose. Mais les autres en face qui estiment qu'ils ont perdu les élections, ils ont quel crédit? Ils n'ont qu'à nous donner la preuve de ce qu'ils ont vraiment de crédit. Parce que vous n'avez rien à vendre. Passer sur les réseaux sociaux, les radios, dénoncer, crier, dire non, c'est pas ça. De manière concrète, qu'est-ce qu'ils font? Mais s'ils se retrouvent dans un projet, dans un bloc un peu plus fort, il y aura un peu plus de traçabilité dans ce qu'ils font. On pourra mieux les suivre et on peut leur accorder effectivement un crédit. Et c'est comme ça qu'on peut créer l'alternance au sommet de l'État. C'est ce format-là que moi je recherche, sans vouloir aller dans le sens de museler et d'empêcher d'autres voies de s'élever.
1: Monsieur Adrien Moussou, est-ce mauvais de chercher à réguler le nombre de partis?
3: Non, pas du tout. Pas du tout. Pas du tout, M. Choki. Et comme M. Gbagui le disait tantôt, oui, c'est une foultitude de partis et la population ne se retrouve plus. Objectivement, si moi j'avais des suggestions à faire, M. Choki, une dizaine de partis politiques dans le pays devrait pouvoir suffire, non? Maintenant, attention, à condition que ce ne soit pas une seule personne ou une minorité là qui se mettent là pour essayer de dicter leur loi, pour dire que c'est comme ça. Mais non, sur des bases véritablement consensuelles, bien établies, réalistes et objectives, une dizaine de partis. devrait pouvoir animer véritablement la vie politique. Vous comprenez bien. Mais attention, j'ai dit non. Qu'une seule personne, on dit, bon, tel parti féodé à tel. Ils reçoivent les instructions et tel. Ils ne doivent que regarder dans la direction indiquée par tel. C'est là ce qu'il faut également. Les choses, lorsqu'on en vient à maintenant accepter la régulation. Une chose est de chercher à réguler en réduisant le nombre de partis. Mais une autre est de se convaincre de ce qui se fait après. Qu'est-ce qui se fait après? Oui, c'est là où j'ai également le lièvre. Parce qu'on se rend compte hein, que dans ces pays-là même où on dit, bon, on a dit que c'était trop, il fallait réduire, et on en réduit. Mais il y a eu des conséquences fâcheuses. Parce qu'à un moment donné, pratiquement tout le monde devrait aller à la rivière. Mais on n'a pris pas des subterfuges et des stratagèmes pour obliger les gens à aller dans cette direction-là. Vous n'y allez pas. Peut-être que vous n'avez pas la chance d'aller aux élections. Attention. On prend la discussion pour bloquer. Il n'y a pas rien qu'à faire. Voilà pourquoi parfois, il ne faut pas toujours accuser l'opposition ou les opposants qui ne sont pas proactifs, ils n'ont pas le sens de l'ingéniosité, le sens de l'anticipation. Parce qu'on se rend compte que malgré le sens d'anticipation, la proactivité, même l'entre-gens qu'ils ont, on trouve quelque chose à la dernière minute. Même qu'il ne fait pas de la loi, qu'on a dit, il le faut. Ah oui. Si on parlait de ce cas de conformité dans un pays, bon, les opposants, en ces années-là, ont contesté, protesté, dit que, mais nulle part, mais on dit non, c'est ça. Pas qu'une loi. L'air est en effet mention, hein. Mais on a posé mention que c'est l'instance dont la décision sans recours. Vous avez vu ce que ça a pu créer dans ce pays-là, le Bénin, pour ne pas le nommer, M. Tshioki. Mais c'est ça qui est la question. Oui, réduit, régulé. Mais que les uns et les autres se convainquent de ce que, en prenant telle initiative, nous sommes partis sur des bases égalitaires. Ce n'est pas après c'est taillé les lois et puis toutes les dispositions maintenant. Non, on se rend compte, non, on est fort maintenant. Imposons les leurs. Ils vont subir. Et oui, et malheureusement, il se fait que après, lorsqu'ils se retrouvent dans une situation qu'ils n'auraient pas souhaité vivre, eux aussi commencent par arriver dans le brancard, donnant raison à M. Nesbamivi. Ce qui ne devait pas être le cas également, M. Tshioki. C'est de là l'évidence dont il faut tenir compte.
1: Monsieur Kouakdi, partagez-vous le point de vue de ceux qui pensent que c'est une façon de ramener le parti unique au Gabon?
2: Bon, ben, ce serait bien dommage qu'on en vienne là. Non, l'époque du parti unique est dépassée. On ne peut plus revenir à un parti unique. Il faut laisser les voix s'exprimer. Et comme nous l'avons dit, oui, bon, on va laisser les voix s'exprimer, mais pour pas que cela aille dans tout le sens. Je comprends que la crainte de M. Amoussou qu'on ne trouve pas un mécanisme pour bloquer les gens. Moi, j'ai dit une fois encore, on n'a bloqué personne. Hein.
3: Ah bon.
2: Mais pourquoi les gens créent les partis? Revenons à cela. Nous avons connu des modèles anglophones ou francophones déjà en Afrique. Des gens ont été persécutés. Mais quand ils ont été convaincants, ils ont travaillé à rassurer les populations. Les populations les ont suivis. Je vais parler du cas récent, au Sénégal. On a vu tout ce que Sonko et autres ont subi au Sénégal. Mais quand leur discours a plu au peuple sénégalais, on a eu les résultats. On a connu à côté de la Gambie, qui est quand même un pays anglophone, Yahya Jammé avec toute sa force. On a vu ce que ça a donné. Il a été battu. Au Ghana, on a connu l'opposition qui a repris le pouvoir. Mais voilà des exemples qui existent. Et quand vous prenez, au moment où on parlait effectivement de, de la traçabilité dans les opérations, c'est que les populations aient le temps de suivre un bloc de partis qui a un raisonnement cohérent, constant. En fait, c'est de cela qu'il est question. Moi, on sortait de la conférence, on pourrait dire de manière formelle. Alors, dans la mouvance, on n'aura pas plus de 4 partis. Dans l'opposition, pas plus de 4 partis. Et au centre, pas plus de 2 partis. Donc, les gens vont se recaser. Ils choisissent le camp qui les concerne. Ils vont se recaser dedans. On aurait pu dire ça au début.
4: Et on aurait pu faire ça. Pertinente promotion. Je ne vous coupe pas. Au moment où on procédait à la réforme, c'est par exemple dans notre pays, l'autre fois, que nous n'aurions pas eu ça pour que nous avons eu là. Et justement, on dit, au niveau de l'opposition, c'est 4. Au niveau de la majorité, départ, 4 non. Au centre, comme il le dit là, oui, en améliorant au besoin par rapport à cela, une promotion faite déjà par Mme Célestine Zanou. Ah oui, parce qu'elle évoquait le système partisan. Parce que certains ont cru, bon, de voir qui sont les pères et les mères. Ah, de cette initiative-là, c'est faux. Et on a tout fait de mettre entre parenthèses la proposition faite par cette dame-là, là, cette compatriote-là. Monsieur Choki, vous faites. Je ne vous ai pas coupé, monsieur.
2: Non, mais je crois que c'était plus simple. Maintenant, on pourrait dire on n'aura pas plus de 4 partis. Hein, on n'est pas tenu d'avoir 4 grands partis. La preuve, si vous observez aujourd'hui, au Bénin, au niveau de la majorité présidentielle, on en a combien, fondamentalement? Au niveau de l'opposition, on a combien? Des gens se sont déclarés, s'étaient déclarés centristes, mais ils ont disparu encore rapidement.
4: Et qui sont ceux-là?
2: Bon, je sais qu'un parti s'est déclaré parti centriste. Hein.
4: Ah bon?
2: Mais ça n'a pas fait long feu, puisque...
4: Et le parti a rejoint la majorité alors, en temps?
2: Bon, probablement.
4: Ah, d'accord. Quelle est cette probabilité, monsieur Prend, monsieur Bagui?
2: Non, parce que je ne la sens plus.
4: Ah, d'accord. Sur le terrain. Allez. Donc, ce parti-là, allez se fondre aussi.
2: Bon,
4: Dans
2: l'un des blocs, probablement, il a trouvé peut-être que, bon, ses idées rejoignent les idées qui se retrouvaient déjà au niveau de la majorité présidentielle. Pourquoi pas?
4: Ah, bon?
2: Ça peut arriver.
4: C'est la rivière qui se cache derrière tout ça. Ou...
2: Mais si le.
4: Les biches aussi veulent aller.
2: Si l'idéologie que cela sous-tend. Est déjà est implémenté de l'autre côté. Bon, il ne sert à rien de vanter la roue. Il faut simplement apporter une touche. Et je crois que c'est ce qui est probablement fait. Donc, moi, j'estime que la tendance est que ce qui est normal, il faut aller à la rationalisation. Maintenant, oui. Le mécanisme qu'il faut voir.
4: C'est le mécanisme.
2: Mais ces acteurs-là, ils sont... tellement imprévisible, M. Amoussou, quand on va dire, on va s'asseoir autour de creuset, dans un creuset, autour d'une table, qu'elle soit ronde, rectangulaire ou bien circulaire, ça finira à queue de poisson. Donc le mieux, c'est de l'imposer, malheureusement. Et c'est ce qui se fait. Et les gens sont plus disciplinés, vous avez vu. Quand on a bloqué ici, alors, les blocs tournent, hein.
4: Les blocs tournent à convaincre véritablement au plan sociopolitique, M. Bagidi.
2: Mais
4: je veux bien comprendre.
2: Pourquoi pas? Les deux blocs fonctionnent correctement. Avec le chef de file.
4: Vive le pays.
2: Alors. Mais quand l'opposition n'a pas pu s'organiser comme il se doit, parce que même ils n'étaient pas sincères entre eux,
4: soit.
2: Ça finit comment? Ils diront, on nous a.
4: Et puis après, certains sont allés au Sénat.
2: Ah, hein.
4: Sénat, quand tu nous tiens.
2: Ah.
4: Oh.
2: Et ça encore, vous allez accuser qui? Ça veut dire que le but visé...
4: C'était les intérêts.
2: Voilà, personnels.
4: Oh là là.
2: Et non, les intérêts
4: du peuple.
2: Et tant qu'ils ne vont pas changer, bon, il y aura toujours quelqu'un quelque part et qui va taper du poing sur la table. Et cette fois-ci, moi, je dis au profit de la population. C'est pourquoi ça commence pas à crier. Les Gabonais, moi, excusez, ils me font pitié. Parce que, je dis une fois encore, on les a vus des décennies de là. Ils n'ont plus rien fait.
4: Et ils ont fait quoi? Ils ont fait passer le temps à chanter ou à danser?
2: Ah, mais c'est une bonne partie.
4: À chanter la gloire.
2: On sait comment ça s'anime, l'opposition dans ces pays.
4: Ah bon?
2: Ils vont penser peut-être que... Vous allez voir cette poignée d'individus-là. Observez-les très bien, suivez-les.
4: Ah bon, ils sont encore manipulés.
2: Vous me direz la finalité.
4: Et c'est quoi? Non, monsieur, c'est clair. On va encore leur donner de l'argent en catimini pour venir jouer. C'est-à-dire les opposants le jour et puis la nuit, aller ramper.
2: J'ai dit, monsieur Amoussou.
4: Ah, vraiment.
2: Ce n'est pas bien loin.
4: C'est mal congénital en Afrique.
2: On va patienter quelques temps.
4: Et c'est fini.
2: Oui, parce que ce qui est fondamental.
4: Oui.
2: Les fortunes ne sont pas justifiées en Afrique. Quelqu'un peut se lever demain et devenir un homme riche.
4: Ah bon?
2: Ça n'existe nulle part dans un pays organisé.
4: D'accord.
2: Si les gens doivent justifier la source de leur fortune, ils vont faire attention. Et ça, c'est un autre mal de l'Afrique. Mais on aurait souhaité avoir des hommes riches en Afrique. Hein. Ce n'est pas que je suis contre.
4: Oui, oui.
2: On veut en avoir. Vous avez vu, de l'autre côté, quand quelqu'un comme Dangote, il est toujours soutenu, porté par son gouvernement, et il fait des choses très merveilleuses en Afrique. Quand vous arrivez à ce niveau-là, on en a besoin. Même si il porte un consortium, même s'il arrivait que ce soit un consortium qu'il portait, c'est à souhaiter. Mais quand les gens seront entretenus dans la discrétion, on va les voir dans une certaine opulence, et ce jeu-là ne va pas manquer. Donc venons à la rationalisation. Soyons raisonnables. Est-ce que notre peuple a besoin de dizaines, de centaines de partis comme on avait connu? Non, ce n'est pas le plus important. Mais regrouper dans un creuset, on peut mieux impacter cette population-là.
1: Monsieur Riamoussou, ce faisant, le bloc de partis politiques dénonce une volonté du pouvoir de restreindre la liberté d'association et de porter un coup dur au multipartisme au Gabon.
4: Oui, mais on ne peut pas ne pas reconnaître la pertinence de ce qui se dit là par les membres de ce bloc, parti d'opposition, M. Jogi. Maintenant, ce qu'il faut souhaiter est qu'à l'acte, le moment venu, il convainque de ce que véritablement ces libertés ont été véritablement restreinte, en ce sens que il leur faut également montrer patte blanche, M. Choki, en convainquant à l'œuvre, M. Choki. Parce que parfois, ils nous mettent dans l'embarras, ces opposants-là, par leur posture. C'est vrai. On peut aujourd'hui leur donner raison, les soutenir à la limite, épouser leur point de vue, mais il se fait que parmi eux, il y en a qui. Bon, on ne sait pour un ou pour un nom. Vous les voyez, ce pouvant de déclaration qu'ils ont rejoint la barque, M. Choki. Bon, allez-y comprendre quelque chose. Dans quel but et pour quel intérêt nous autres, nous serions dire exactement.
1: M. Bagidi, dans un pays africain où on a réduit le nombre de partis à 3, 4, voire 5, on s'est pourtant rendu compte que ce n'est pas encore la vraie solution, car la réduction n'aurait profité qu'à ceux qui l'ont initiée, en excluant surtout les partis adverses, empêchés de prendre part à des élections à cause de certaines dispositions de verrouillage.
2: Oui, on aurait limité le nombre de diviseurs. C'est déjà bon. Ah oui? Pour réduire le nombre de diviseurs, s'ils sont nombreux, ça a un coût pour le pays. Donc, ça, c'est en termes d'intérêt. Mais dans la réalité, quel est le rôle que cette partie-là joue en termes de veille, d'éducation civique, tout. Vous voyez un peu, ça manque.
4: Oui, ça aussi.
2: Maintenant, on est allé là, on sort dans un processus. On a fait une première expérience. On tend vers la rationalisation. On verra, on évalue au fur et à mesure et on va apporter des corrections pour que les partis, dans leur animation, soient vraiment profitables à travers leurs activités, que ce soit profitable aux populations et que cela aide les régimes en place à mieux orienter leurs actions dans le sens de régler les difficultés que rencontrent les différents peuples.
1: Monsieur Damoussou, la Cour constitutionnelle a été saisie par ce bloc de partis politiques pour exiger le rejet de ce projet de loi. Qui aura le dessus?
4: Ah, bien malin qui pourrait répondre, maintenant que la Cour constitutionnelle gabonaise rende sa décision. Bon, ce bloc de partis politiques a bien fait de saisir l'instance chargée d'arbitrer en pareilles circonstances. Nous allons tout simplement patienter d'en savoir davantage par rapport au verdict ou à la décision que rendra cette cour-là. Maintenant, il a souhaité que cette cour ne soit pas influencée par le pouvoir en place pour rendre une décision allant dans le sens indiqué par ce pouvoir-là, M. Djoki. Une décision rendu et à convaincre après ou in fine de ce que véritablement il fallait faire la part des choses, M. Djoki. Donc, n'allons pas nous aventurer sur une réponse tout de suite, en ce sens que nous autres ne sommes pas membres de cette cour-là. Il reviendra aux membres de cette cour constitutionnelle gabonaise d'apprécier la situation et de dire aux Gabonais ce qu'il en est du point de vue du verdict à rendre le moment venu.
1: Monsieur Nesbagui, conclusion.
2: Non, je comprends. Pour moi, ces acteurs politiques qui ne sont pas très d'accord avec la décision du président gabonais, mais moi, je ne suis pas du même avis. Je vais simplement leur demander de s'organiser et d'essayer de convaincre les populations gabonaises. Et je crois que c'est le rôle, c'est ce qu'on attend d'eux, plus que de refuser la rationalisation des partis, il vaut mieux qu'ils s'organisent pour développer des arguments plus pertinents. Et là, ils auront l'adhésion du peuple gabonais.
1: Monsieur Adéamoussou.
4: Non, tout simplement que la Cour situe les uns les autres, hein, parce qu'il lui revient de trancher, M. Djoki. Bon, nous avons souhaité que ce projet de loi, ou cette initiative de loi, fut d'abord transmis au Parlement qui devrait se prononcer. Bon, est-ce que là-bas la procédure est autre que celle à laquelle nous sommes habitués ou s'agit-il d'un ballon d'essai? Bon, le moment venu, la Cour nous situera, M. Djoki.
1: Excellente journée à toutes et à tous, messieurs, dames. Merci de nous avoir suivis. À demain.
0: Caravane du matin, c'est fini pour le compte de ce jour. La caravane du matin, la légende suit son cours.

Amis parieurs, merci de prendre le rendez-vous des résultats des jeux de la Loterie Nationale du Bénin et le tirage digital numéro 245 de ce mercredi 7 octobre 2026 à 20h donne les numéros suivants gagnants. Le 15, le 56, le 32, le 29 et le 71. Le 15, le 56, le 32, le 29 et le 71.

0: Et vous avez continué justement à tenter votre chance. Voici le résultat, bien sûr, du tirage digital numéro 246 de ce jeudi 8 octobre 2026 à 0h. Les numéros gagnants sont les suivants. Notez bien, le 84, le 33, le 53, le 49 et le 05. Le 84, le 33, le 53, le 49 et le 05. Félicitations aux heureux gagnants. C'est pas encore fini. Continuez, gardez surtout le sourire, continuez à jouer, surtout avec modération. 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

Arielou, et vous êtes bien sûr sur la même fréquence, la FM 104.3, la radio partenaire. Et ici, c'est de l'ambiance, c'est une chaîne qui est toujours à votre proximité. Il est exactement 12h32 et c'est l'heure de vos avis et communiqués. Guimeda Davito d'Adje International à la mise en onde au micro, votre humble serviteur, Martin Dossa Goudou.

Communiqué du palais de la Marina, intitulé « Mise en garde concernant la diffusion d'informations inexactes et diffamatoires ». 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

Du palais de la Marina, faisant un tour au Centre national de sécurité routière. Le Centre national de sécurité routière informe les usagers de la route qu'une opération renforcée de contrôle et de sensibilisation est actuellement en cours sur plusieurs axes du territoire national, avec une attention particulière portée au non-respect des feux tricolores. Cette opération s'inscrit dans la dynamique des actions engagées en matière de sécurité routière par les pouvoirs publics. Elle associe l'action de la police républicaine déjà déployée sur le terrain pour les contrôles et celle du CNSR chargée notamment de l'information, de la sensibilisation et de la prévention auprès des usagers de la route. Les tests régissant le CNSR prévoient également le contrôle du respect du code de la route avec l'appui de la police républicaine. Les contrôles concernent aussi bien les conducteurs de moto que les automobilistes. Une vigilance particulière est portée au franchissement des feux rouges, mais également au port du casque, à la ceinture de sécurité, à l'usage du téléphone pendant la conduite, à la vitesse et plus généralement au respect des règles de la circulation. Brûler un feu rouge pour gagner quelques secondes expose immédiatement le conducteur, son passager et les usagers à un risque d'accident pouvant entraîner des blessures graves ou la perte d'une vie. Cette infraction expose également son auteur aux sanctions applicables, notamment l'amende, ainsi que l'immobilisation, la saisie ou la mise en fourrière du véhicule selon les conditions prévues par la réglementation et l'infraction constatée. Pour le conducteur, dont la moto ou le véhicule constitue un outil de travail, une immobilisation peut également avoir des conséquences directes sur leur activité et leurs revenus. Parallèlement au contrôle en cours, le CNSR renforce l'information et la sensibilisation afin que chaque usager puisse mesurer les conséquences de son comportement et adopter les bons réflexes avant d'être confronté à la sanction. Cette mobilisation sera notamment accompagnée de messages de sensibilisation, d'un spot audiovisuel, de relais médias et digitaux, ainsi que de prises de parole destinées à rappeler les conséquences humaines, professionnelles et financières des comportements dangereux. Le CNSR invite ainsi les conducteurs à marquer systématiquement l'arrêt au feu rouge, porter correctement le casque, attacher la ceinture de sécurité, ranger le téléphone pendant la conduite, maîtriser leur vitesse et respecter les instructions des agents présents sur le terrain. Attendre une ou deux minutes au feu rouge reste toujours préférable aux conséquences d'un accident ou d'une infraction. Respecter le feu, porter le casque, lever le pied. Le CNSR appelle enfin chaque usager à relayer ses bons comportements autour de lui et à contribuer par sa responsabilité individuelle à rendre les routes béninoises plus sûres pour tous. Cotonou, le 22 septembre 2026.

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Résultat loto fortune. Tirage numéro 161/26 du jeudi 9 octobre 2026. 11h. Boule tirée. 38, 80, 60, 42, 26. 38, 80, 60, 42, 26.

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Boule tirée. 38, 80, 60, 42, 26. 38, 80, 60, 42, 26. Et ce sera tout pour vous avoir communiqué. Merci de nous avoir suivis. Restez toujours câblés pour la suite de nos programmes sur la FM 104.3, la radio partenaire.

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1: Il est 13h.
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3: Mesdames, Messieurs, vous écoutez Radio Tokwa. Merci de votre aimable fidélité à la fréquence partenaire. C'est l'heure du journal parlé. En voici les principaux titres.

0: Et au sommaire de cette édition, quelles sont les décisions issues du Conseil des ministres de ce mercredi? Vous suivrez les propos de Wilfried Léandre Ouédi, il est ministre porte-parole du gouvernement. Une nouvelle application pour le suivi des opérations financières de l'État, c'est CEMO Plus, c'est l'application qui vise encadrer les missions officielles est lancée ce mercredi à la salle de conférence du ministère de l'Économie et des Finances. Et qui pour mieux clarifier les mesures d'urgence sanitaire prises par le gouvernement béninois, en tout cas une délégation composée de ministres, conseillers, maires et préfets a tenu une séance d'échange à l'hôtel de ville de Cotonou. Top Info, vous suivrez d'autres informations. Voilà pour les titres du journal. Bienvenue à toutes et à tous. Les sénateurs se retrouvent le 28 octobre prochain à Porto Novo. C'est pour la première session ordinaire qui tient lieu de rentrée parlementaire. La date de cette première rentrée de la Chambre haute est fixée conformément aux dispositions constitutionnelles et au règlement intérieur du Sénat. Pôle de développement territorial, le gouvernement donne son accord pour leur opérationnalisation. L'annonce a été faite en Conseil des ministres de ce mercredi. Ce nouveau dispositif vise à accélérer le développement équilibré du territoire national, à aider à éradiquer l'extrême pauvreté en impactant les conditions de vie des populations et l'émergence d'industries et d'infrastructures socio-économiques dans les différentes localités. Wilfried Léandre Ouédi, ministre porte-parole du gouvernement, pour plus de précisions.
1: La configuration des pôles se décline ainsi qu'il suit. Le pôle nord-est comprend les communes de Parakou, Banikwara, Bembereke, Gogounou, Kalale, Kandi, Karimama, Malanville, Ndali, Niki, Perere, Segbana, Sinandé et Tchaourou. Le pôle nord-ouest rassemble les communes de Natitengu, Basila, Bukombe, Kobli, Kopargo, Djougou, Kérou, Kouandé, Materi, Waké, Péunko, Tangeta et Tukuntuna. Le pôle centre s'articule pour sa part autour des communes d'Abomé, Agbanizou, Banté, Boïkan, Kové, Dassazoumé, Djidja, Glazoué, Wessé, Wenhi, Savalou, Savé, Zakuta, Zanyanado et Zobodomé. Le pôle sud-est regroupe les communes de Pobé, Adjaouere, Adjara, Adjoun, Agégué, Akpromisérété, Avrankou, Bonou, Dangbo, Ifanyi, Ketou et Sakété. Le pôle sud-ouest, structuré autour des communes de Lokossa, Alada, Aplahoué, Atiémé, Bopa, Komé, Djakotomé, Dogbo, Grand Popo, Hueyogbe, Klekamé, Komassé, Lalo, Soava, Tofo, Toribosito, Toviklin et Zé. Le pôle Grand Okwe couvre les communes d'Abomey-Calavi, Cotonou, Ouida, Porto Novo et Semekpoji.
0: Dans le cadre de la mise en œuvre efficace de cette réforme, le gouvernement prévoit un processus à 4 étapes.
1: La première, allant d'octobre à décembre 2026, servira à l'installation et à la mise en place des organes de gouvernance. Elle consistera notamment en la nomination des délégués généraux, à la mise en place du comité national de pilotage, à la mobilisation et au recrutement des experts, à la mise en place d'un groupe de travail, à la réalisation du diagnostic économique et territorial, à la cartographie des acteurs, des projets existants et des principales contraintes. La deuxième s'étendra de janvier à mars 2027 et elle sera consacrée à la structuration de l'attractivité de chaque pôle. Elle permettra de préciser les moteurs de croissance et les filières prioritaires, de définir les objectifs et les résultats attendus, d'identifier les besoins en infrastructures, en foncier et en compétences, de constituer un portefeuille hiérarchisé de projets publics et privés, ainsi que de définir les incitations fiscales, foncières, financières, etc. La troisième étape, d'avril à juin 2027, servira à la planification et à l'adoption de la feuille de route opérationnelle. À cet effet, les activités à mener visent à organiser l'accompagnement des investisseurs et des entreprises locales, convenir de la contribution de l'État, des communes et du secteur privé, finaliser et faire valider la feuille de route, puis arrêter le calendrier et les responsabilités de mise en œuvre. En ce qui concerne la quatrième étape, allant de juillet à décembre 2027, elle correspondra à la phase d'engagement et de déploiement. Elle permettra de mettre en place le dispositif de suivi évaluation, lancer les projets prioritaires et les premières actions rapides, puis mobiliser les acteurs privés et publics.
0: Lors de cette rencontre hebdomadaire, l'exécutif a transmis à l'Assemblée nationale le projet de loi de finances pour la gestion 2027 pour l'examen et vote. Le dit projet s'élève à 4 757,29 milliards de francs CFA. Wilfried Léon Tungwedji pour plus de précisions.
1: L'action du gouvernement sera structurée autour de 5 leviers prioritaires que sont la modernisation de l'agriculture, le renforcement de la promotion industrielle, la valorisation du potentiel touristique et culturel, la promotion de l'innovation technologique et le renforcement du capital humain. Ainsi, conformément aux orientations stratégiques, les dépenses publiques pour l'exercice 2027 resteront prioritairement orientées vers les investissements à fort impact économique et social, le système éducatif et les domaines du cadre de vie, de la santé et de la protection sociale, de l'agriculture, de l'énergie, de l'eau, de la transformation digitale, de l'industrie et du tourisme bénéficieront d'un effort de financement soutenu. Ce faisant, l'ambition du gouvernement est de constituer un capital physique et humain de haute qualité pour ancrer durablement la transformation structurelle de l'économie, garantir un accès équitable aux services sociaux de base et lever les freins à l'insertion professionnelle des jeunes. De façon spécifique, en matière sociale, l'accent sera mis sur la poursuite de l'opérationnalisation et de l'extension du programme Assurance pour le renforcement du capital humain, la poursuite et la généralisation de la mesure de gratuité des frais de scolarité des filles au secondaire général et technique, ainsi que des autres mesures de gratuité, la poursuite du processus d'universalisation du programme des cantines scolaires, la mise à échelle et la consolidation du programme Besoke à travers des transferts monétaires aux ménages pauvres extrêmes, pour le développement des activités génératrices de revenus, la mise en place d'une plateforme nationale des prestations sociales et l'institutionnalisation du service d'aide sociale d'urgence comme dispositif national intégré de réponse aux urgences sociales.
0: Le projet de loi de finances pour la gestion 2027 est caractérisé par un taux de croissance économique de 7,5%, un déficit budgétaire global de 2,8% du PIB et ce conformément aux critères de convergence de l'UEMOA. Le but principal est de consolider une croissance soutenue, inclusive et durable tout en poursuivant l'éradication de l'extrême pauvreté. Il faut retenir également que le nouvel ambassadeur extraordinaire et plénipotentiaire du Bénin, près la France, s'appelle désormais Jean-Michel Abimbola. Il remplace à ce poste l'actuel ministre des Affaires étrangères, Corinne Amaury-Brunet. Nous poursuivons bien sûr cette édition. Ministre, conseiller, maire de Cotonou et préfet du littoral à la rescousse pour apporter des clarifications aux populations et élus locaux de Cotonou au sujet des mesures d'urgence sanitaire en République du Bénin. La séance d'échange et d'explication a eu lieu ce mardi à l'hôtel de ville. 3 heures d'horloge durant, les membres de la délégation ont fait l'état des lieux de la situation sanitaire au Bénin et tenté de justifier les raisons qui ont amené le gouvernement à prendre ces mesures. Josiane Azé, directrice départementale de la santé du littoral, la présente aussi à la séance, justifie l'intérêt des mesures.
2: L'intérêt, c'est que quand on parle d'urgence vitale, nul n'est à l'abri. Ça peut arriver à tout le monde. Riches comme indigents, hommes comme femmes, enfants comme adultes. Une urgence vitale, c'est une situation sanitaire pour laquelle quand on ne te prend pas en charge dans les 5 minutes qui suivent, tu peux décéder. Donc personne n'est à l'abri, personne ne prévoit un accident, personne ne prévoit un coma, personne ne prévoit une attaque soudaine. Donc c'est une situation à laquelle tout le monde est exposé. Donc c'est ensemble que nous allons contribuer à la pérennité de cette situation. Parce que quand on te prend en charge et tu recouvres ta santé, en payant ta facture, tu permets de reconstituer les intrants qui ont été utilisés et tu donnes de chance à beaucoup d'autres personnes. En 4 mois, c'est en juin qu'on a démarré cette mesure. En fin septembre, on a déjà enregistré environ 2500. Vous voyez ce que ça représente. Plus de 600 personnes par mois sont victimes d'une urgence vitale. Donc, c'est vraiment fondamental qu'on insiste sur l'avantage de cette mesure. Ça a permis de sauver beaucoup de personnes, de réduire les décès. Donc, c'est une mesure vraiment salutaire, salutaire pour la population et salutaire pour nous-mêmes, agents de santé, qui, face à la détresse, parfois, nous nous retrouvons incapables, tout en sachant ce qu'on peut faire.
0: Venues nombreuses à la séance pour s'informer, les populations ont eu à exprimer des préoccupations et formuler des doléances pour améliorer la gestion des mesures. Et la DDS littorale, Dr Jordiane Azé, de préciser.
2: Les populations ont apprécié cette mesure, se sont engagées à diffuser les messages, à sensibiliser autour d'eux pour le recours précoce aux soins et également pour le remboursement des factures après les soins. Il y a eu quelques doléances pour améliorer davantage la subvention des relais communautaires et aussi pour améliorer l'offre de soins au niveau des structures hospitalières. Notre message est allé dans ce sens également pour que les sous investis soient remboursés aux structures hospitalières afin de garantir la pérennisation de cette mesure.
0: Voilà à l'instant Jordiane Azé, directrice départementale de la santé du littoral, sur des propos recueillis par Franck Agbeino.
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0: Le ministère de l'économie et des finances digitalise un peu plus. CEMO Plus, entendez, système d'encadrement des missions officielles. C'est le nom de la nouvelle application lancée ce mercredi à la salle de conférence du dit ministère. Une innovation qui vient révolutionner le suivi des opérations financières de l'État. Au dire du directeur national du contrôle, CEMO Plus vient pour corriger les lenteurs administratives. L'application permettra désormais un contrôle plus efficace, plus transparent et en même temps un temps réel des dépenses publiques. Écoutons M. Aristide Eda Sou.
4: Il y a longtemps, nous avons voulu avoir un système de gens qui sécurisent les ressources publiques. Vous savez combien de fois nous sommes exposés dans le maniement, dans la gestion des ressources publiques, que ce soit le régisseur, que ce soit le bénéficiaire, DAF, même celui qui vise ou qui signe les ordres de mission, on est tous exposés quand on parle de mission fictive. Cette solution qu'on appelle CEMO Plus a aussi des avantages matériels. On aurait dû installer des bornes partout au Bénin. Quand vous allez à Parakou, il faut aller à

0: gouvernance. Monsieur Chegun Habib Tidjani.
1: L'application Semo Plus apporte une innovation majeure dans le dispositif de gestion des missions. Elle permet désormais de dématérialiser la justification de l'exécution effective des missions, grâce notamment à la géolocalisation et à l'identification biométrique. L'outil, c'est pour nous tous, pour vous, pour moi, pour eux. Je voudrais que chacun d'entre nous soit un ambassadeur de cet outil. Les dispositions nécessaires ont été prises pour accompagner les utilisateurs, notamment. Je voudrais, à cet écart, inviter l'ensemble des acteurs concernés à s'approprier pleinement de ce nouvel outil et à contribuer à sa mise en œuvre efficace.
0: Plus qu'une simple application, Semo Plus se veut le symbole d'une administration où chaque franc CFA de l'État sera désormais tracé en un clic. La Fondation Tout pour tous ne démord pas. Elle appuie toujours l'excellence en milieu scolaire à travers l'octroi de bourses aux apprenants méritants de nos écoles, collèges et universités. Un geste que Madame Francine Aïssi Ouagny a encore répété cette année. La Fondation Tout pour tous a procédé en effet à la remise de la première tranche des bourses pour le compte de l'année scolaire 2026-2027 aux apprenants qui ont donné satisfaction l'année scolaire universitaire 2025-2026.
2: C'est avec un immense plaisir que je vous accueille à cette cérémonie de remise de la première tranche de la bourse en tout pour tous, saison 2026-2027. Au début de chaque année scolaire et académique, cette cérémonie reste pour nous un moyen privilégié qui traduit notre volonté manifeste d'être aux côtés de nos enfants et leurs familles. Nous devons une fière chandelle à tous nos candidats de l'année scolaire 2025-2026 qui ont grandement honoré la Fondation par 100% de taux de réussite aux différents examens. L'obligation de continuer à travailler a toujours excellé.
0: Ils sont au total 33 apprenants ayant bénéficié de la bourse scolaire en tout pour le compte de l'année scolaire 2026-2027 et la présidente de la Fondation de préciser.
2: La bourse en tout pour tous est un soutien, mais elle a également une responsabilité. Beaucoup rêvent chaque année d'être à votre place, ne l'oubliez jamais. Beaucoup prient pour que vous sortiez du programme pour pouvoir trouver une place. Ne laissez pas faire. D'ailleurs, certains ont dû quitter le programme cette année, faute de bons résultats. On se l'était dit, deux années successivement, nous avons racheté. À force de continuer, les irresponsables, ce serait nous à la fin. Travaillez donc avec sérieux et détermination. Croyez en vos capacités et faites un tour au centre d'écoute et d'orientation à Maurice Laetitia de la Fondation en cas de difficulté. Les spécialistes vous y attendent et ne demandent qu'à vous recevoir. Et c'est gratuit.
0: Voilà, c'était donc Francine Aïssi Ouagny, présidente de la Fondation En Tout pour Tous, sur des propos recueillis par Franck Agbeido. Mesdames et messieurs, ce sera tout pour cette édition. Merci à tous de nous avoir suivis. À la mise en onde, Guy Béda Davitor, chef d'édition Zachary Aligbono, à la coordination éditoriale Franck Agbeinou. Un grand merci à toute l'équipe de la rédaction. Bonne suite de programme sur la 104.3. À très très bientôt.
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4: Mon ami, approche un peu. 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

Ce mercredi 7 octobre 2026, le Conseil des ministres s'est réuni sous la présidence du chef de l'État et a acté les décisions dont voici la teneur. Au chapitre des mesures normatives, création et organisation des pôles de développement territorial. Pour concrétiser l'engagement du président de la République d'instituer une nouvelle approche d'intervention de l'action publique en subdivisant tout le pays en 6 pôles de développement territorial, le Conseil a marqué son accord pour l'opérationnalisation de ce nouveau dispositif qui servira de socle à l'action du gouvernement. Axée sur les atouts et les spécificités de chaque commune, cette nouvelle approche vise à accélérer le développement équilibré du territoire national, aider à éradiquer l'extrême pauvreté en impactant positivement les conditions de vie des populations par la création d'emplois directs et l'émergence d'industries et d'infrastructures socio-économiques dans les différentes localités. Chacun des 6 pôles regroupera un ensemble cohérent de communes partageant des caractéristiques et des atouts reconnus en vue de favoriser le développement local autour de 4 axes transversaux non limitatifs que sont l'agriculture, le tourisme, l'industrie et l'innovation. La configuration des pôles se décline ainsi qu'il suit. Le pôle nord-est comprend les communes de Parakou, Banikoara, Bembereke, Gogounou, Kalale, Kandi, Karimama, Malanville, Ndali, Niki, Perere, Segbana, Sinandé et Tchaourou. Le pôle nord-ouest rassemble les communes de Natitengou, Basila, Boukombe, Kobli, Kopargo, Djougou, Kérou, Kouandé, Materi, Waké, Péunko, Tanguita et Tukuntuna. Le pôle centre s'articule pour sa part autour des communes d'Abomey, Agbayinzou, Banté, Boïkan, Kové, Dassazoumé, Djidja, Glazoué, Wessé, Wenhi, Savalou, Savé, Zakouta, Zanyanado et Zobodomé. Le pôle sud-est regroupe les communes de Pobé, Adjaouere, Adjara, Adjoun, Agégué, Akpromisérété, Avrankou, Bonou, Dangbo, Ifani, Kétou et Sakété. Le pôle sud-ouest, structuré autour des communes de Lokossa, Alada, Aplaoué, Atiémé, Bopa, Komé, Diakotomé, Dogbo, Grand-Popo, Hweyogbe, Kloekamé, Komassé, Lalo, Soava, Tofo, Toribosito, Toviklin et Zé. Le pôle Grand Okoué couvre les communes d'Abomey-Calavi, Cotonou, Ouidah, Porto-Novo et Semekpoji. Pour assurer une mise en œuvre efficiente de cette réforme, il est prévu un processus en 4 étapes. La première, allant d'octobre à décembre 2026, servira à l'installation et à la mise en place des organes de gouvernance. Elle consistera notamment en la nomination des délégués généraux, à la mise en place du comité national de pilotage, à la mobilisation et au recrutement des experts, à la mise en place d'un groupe de travail, à la réalisation du diagnostic économique et territorial, à la cartographie des acteurs, des projets existants et des principales contraintes. La deuxième s'étendra de janvier à mars 2027 et elle sera consacrée à la structuration de l'attractivité de chaque pôle. Elle permettra de préciser les moteurs de croissance et les filières prioritaires, de définir les objectifs et les résultats attendus, d'identifier les besoins en infrastructures, en foncier et en compétences, de constituer un portefeuille hiérarchisé de projets publics et privés, ainsi que de définir les incitations fiscales, foncières, financières, etc. La troisième étape, d'avril à juin 2027, servira à la planification et à l'adoption de la feuille de route opérationnelle. À cet effet, les activités à mener visent à organiser l'accompagnement des investisseurs et des entreprises locales, convenir de la contribution de l'État, des communes et du secteur privé, finaliser et faire valider la feuille de route, puis arrêter le calendrier et les responsabilités de mise en œuvre. En ce qui concerne la quatrième étape, allant de juillet à décembre 2027, elle correspondra à la phase d'engagement et de déploiement. Elle permettra de mettre en place le dispositif de suivi-évaluation, lancer les projets prioritaires et les premières actions rapides,
puis mobiliser les acteurs privés et publics. Enfin, pour assurer le suivi régulier et l'efficacité du modèle, il est institué un comité national de pilotage présidé par le chef de l'État et disposant d'un secrétariat permanent ainsi que d'une délégation par pôle de développement qu'appuie une équipe technique. Chaque délégation est dirigée par un délégué général assisté de chargés de mission, d'experts et d'un personnel d'appui. En point 2, transmission à l'Assemblée nationale pour examen et vote du projet de loi de finances pour la gestion 2027. Le dit projet s'équilibre en ressources et en charges à 4 757,029 milliards francs CFA contre 4 148,357 milliards francs CFA pour la loi de finances gestion 2026, soit une hausse de 14,7%. Il a pour objectif central de consolider une croissance soutenue, inclusive et durable, tout en poursuivant l'éradication de l'extrême pauvreté. Il postule un taux de croissance économique de 8% au moins, un déficit budgétaire global de 2,8% du PIB, conformément aux critères de convergence de l'UEMOA, ainsi qu'un taux d'inflation de 2%, inférieur au seuil communautaire de 3%. Sur cette base, l'action du gouvernement sera structurée autour de cinq leviers prioritaires que sont la modernisation de l'agriculture, le renforcement de la promotion industrielle, la valorisation du potentiel touristique et culturel, la promotion de l'innovation technologique et le renforcement du capital humain. Ainsi, conformément aux orientations stratégiques, les dépenses publiques pour l'exercice 2027 resteront prioritairement orientées vers les investissements à fort impact économique et social. Le système éducatif et les domaines du cadre de vie, de la santé et de la protection sociale, de l'agriculture, de l'énergie, de l'eau, de la transformation digitale, de l'industrie et du tourisme bénéficieront d'un effort de financement soutenu. Ce faisant, l'ambition du gouvernement est de constituer un capital physique et humain de haute qualité pour ancrer durablement la transformation structurelle de l'économie, garantir un accès équitable aux services sociaux de base et lever les freins à l'insertion professionnelle des jeunes. De façon spécifique, en matière sociale, l'accent sera mis sur la poursuite de l'opérationnalisation et de l'extension du programme Assurance pour le renforcement du capital humain. La poursuite et la généralisation de la mesure de gratuité des frais de scolarité des filles au secondaire général et technique, ainsi que des autres mesures de gratuité. La poursuite du processus d'universalisation du programme des cantines scolaires, la mise à échelle et la consolidation du programme Bessoké à travers des transferts monétaires aux ménages pauvres extrêmes pour le développement des activités génératrices de revenus. La mise en place d'une plateforme nationale des prestations sociales et l'institutionnalisation du service d'aide sociale d'urgence comme dispositif national intégré de réponse aux urgences sociales. Par ailleurs, figure en bonne place l'extension du programme de nutrition en vue d'améliorer durablement l'état nutritionnel des populations cibles, la densification des programmes de vaccination des enfants, la lutte contre le paludisme, de santé maternelle, la poursuite et de la construction et de la réhabilitation des lycées, la réhabilitation des infrastructures académiques et sociales des universités nationales, la poursuite du déploiement du téléenseignement, la construction de cinq hôpitaux de zone, la réhabilitation et l'équipement des hôpitaux départementaux et des centres hospitalo-universitaires. De même, constituent des priorités de ce projet de budget la mise en œuvre du dispositif de prise en charge systématique des urgences vitales, la poursuite de l'équipement des écoles et établissements en table banc et autres mobiliers essentiels, la requalification du dispositif des bourses d'études en lien avec les filières prioritaires et les besoins du marché de l'emploi, le recrutement progressif sur titre des aspirants au métier d'enseignant suivant les modalités retenues, ainsi que la mise en route de la réforme de l'avancement automatique de la carrière des agents de l'État. Toutes ces actions seront accompagnées par le renforcement du mécanisme de financement des collectivités territoriales
à travers l'opérationnalisation du fonds d'investissement communal et du mécanisme de découpage économique du territoire. Ce dernier permettra désormais aux communes de mobiliser davantage de ressources, d'accéder à des financements diversifiés en dehors des dotations de l'État et de mettre en œuvre des projets structurants avec plus de prévisibilité, de transparence et de péréquation des ressources en lien avec les exigences de la réforme sur la décentralisation et la territorialisation du programme d'investissement public. Au total, les dépenses à sensibilité sociale sont portées à 1 593 533 000 contre 1 285 037 000 de francs CFA prévus pour 2026. 1.3. Création de l'autorité pour l'aménagement des bassins de la zone Fidjrosé-Aouida. Au terme de la loi numéro 2018-10 du 2 juillet 2018 portant protection, aménagement et mise en valeur de la zone littorale en République du Bénin, il est institué la cellule nationale de protection et de gestion du littoral, dont la mission est notamment d'assurer la coordination de toutes les actions relatives à la protection et à la gestion du littoral. Mais en raison des investissements massifs engagés par le gouvernement pour relever l'attractivité touristique de la route des pêches, en l'occurrence par les aménagements de voiries et d'assainissement, ainsi que des aménagements paysagers de tout genre, ce périmètre sensible du point de vue de l'environnement et des paysages fait l'objet de multiples pressions. Ainsi, il s'observe une occupation anarchique du domaine public naturel, y compris les marécages et zones humides, qui réduit gravement la capacité de rétention des différents bassins et accentue par conséquent les phénomènes d'inondation. C'est pourquoi, au regard de l'intérêt stratégique que revêt ce périmètre, il est apparu nécessaire de créer l'autorité pour l'aménagement des bassins de la zone de Fidjrosé-Aouida. Elle est compétente pour assurer la planification intégrée, la protection environnementale, la mise en valeur, l'aménagement urbain et paysager, l'exploitation touristique et la gestion durable du littoral, et particulièrement des zones sensibles et humides, entre Fidjrosé et Ouida. À ce titre, elle sera notamment chargée sur le dit périmètre de veiller à la sauvegarde du cordon dunaire, des écosystèmes côtiers et des zones humides de la bande littorale, mettre en œuvre les ouvrages et mesures de lutte contre l'érosion côtière, la submersion marine et la dégradation des berges en liaison avec les structures compétentes, suivre la qualité environnementale et réglementer les rejets, pollutions et nuisances sur le domaine littoral. Élaborer et faire exécuter le plan d'aménagement et de gestion intégrée du littoral de la zone Fidjrosé-Ouida. Donner son avis sur les projets de développement, de modernisation, de gestion et d'entretien des infrastructures touristiques, balnéaires, culturelles et récréatives. Donner des avis conformes avant la délivrance des autorisations d'occupation temporaire des domaines publics maritimes et lagunaires. Faire respecter les règlements d'urbanisme et les cahiers des charges des différents aménagements sur le périmètre. Coordonner les activités commerciales, artisanales, sportives et touristiques installées sur la bande côtière. Exercer le contrôle des occupations du sol et veiller au respect des normes d'urbanisme et d'architecture littorale. Promouvoir le partenariat public-privé pour le financement et l'exploitation des équipements. Le ministre chargé du cadre de vie et du développement durable prendra, en lien avec les autres ministres concernés, les dispositions nécessaires à l'opérationnalisation diligente de cette autorité dont les statuts ont, par ailleurs, été approuvés. 1.4. Création de l'agence Bénin Partenariat et Expertise. Le Bénin reçoit de nombreuses demandes de partage d'expériences portant sur les réformes réalisées. Jusqu'ici, celles-ci sont exprimées à travers les ministères sectoriels, les représentations diplomatiques, les partenaires techniques et financiers ou des contacts directs avec les experts. De fait, cette dispersion ne permet ni d'en assurer un traitement coordonné et diligent, ni d'en garantir la qualité. Elle limite également les possibilités de capitalisation des enseignements tirés de ces échanges, ainsi que des retombées qu'ils peuvent générer pour l'État.
La présente agence sera donc dorénavant le guichet unique national pour la réception, la coordination et le traitement de toutes les demandes relatives à la mobilisation de l'expertise nationale et au partage d'expériences avec d'autres pays et les institutions internationales. Cette approche garantira un traitement coordonné des demandes, valorisera économiquement l'expertise nationale et renforcera le rayonnement du Bénin, de même que la promotion de la destination Bénin. En adoptant ces statuts, le Conseil a instruit le ministre délégué auprès du ministre de l'Économie et des Finances, chargé de la mobilisation des ressources extérieures et de la gestion de la dette, à l'effet de prendre toutes les dispositions nécessaires pour son opérationnalisation. Enfin, comme autres mesures normatives, ont été adoptés les décrets portant création de la Société béninoise des mines, SA, modification du décret numéro 2025-387 du 2 juillet 2025 portant statut type des établissements publics d'enseignement et de formation technique et professionnelle en République du Bénin. Au chapitre des communications, en point 1, nouvelles modalités de commercialisation des logements sociaux et économiques. Le Conseil avait procédé, en sa séance du 17 décembre 2025,

à une actualisation des modalités de commercialisation afin de faciliter l'accès du plus grand nombre de nos concitoyens à ces logements. Nonobstant cet assouplissement, il a été observé en cours de commercialisation des difficultés dues principalement à l'étroitesse des cibles, notamment pour ce qui concerne les logements sociaux et au fait que l'accessibilité soit réservée uniquement aux primo-accédants. Aussi, dans le but de rendre l'offre de logements encore plus accessible aux populations, le Conseil a-t-il marqué son accord pour la révision des modalités initiales d'attribution et de cession? À cette fin, les ajustements retenus se présentent ainsi qu'il suit. Pour les logements sociaux, l'accessibilité est ouverte à tous les fonctionnaires et agents publics, quel que soit le niveau de leurs revenus. L'élargissement de la cible sociale aux ménages du secteur privé, commerçants, artisans, salariés du secteur privé, acteurs de professions libérales, etc. L'accessibilité est étendue aux secondo-accédants. Cela permet d'ouvrir désormais l'acquisition d'un logement social à tout demandeur remplissant les conditions, qu'il soit déjà propriétaire d'un bien bâti ou non sur l'étendue du territoire national. En clair, la condition de ne disposer d'aucun bien bâti sur l'étendue du territoire national est supprimée. L'achat au comptant en bloc de logements pour des cibles sociales spécifiques, sponsors, grandes entreprises institutionnelles, etc., est autorisé. Pour les logements économiques, l'ouverture des acquisitions à la location simple sous condition de disponibilité. La cession de lots de logements à des entreprises au profit de leurs agents. L'achat au comptant en bloc de logements pour les cibles spécifiques, sponsors, grandes entreprises institutionnelles, etc., au profit de leurs salariés. L'autorisation de mise en location simple des appartements. Enfin, il y a lieu de préciser que ces nouvelles mesures s'appliquent aux logements disponibles en stock et prêts pour l'habitation. Elles sont donc susceptibles de modification et ou d'extension, au besoin, à d'autres phases du programme 20 000 logements. En point 2, mise en place d'une unité industrielle de production de suppléments nutritionnels. La réalisation de cette unité participe de la volonté du gouvernement de réduire durablement la malnutrition chronique qui affecte une partie des enfants béninois de moins de 5 ans. Elle vise à valoriser les ressources locales et à assurer la soutenabilité des coûts ainsi que la durabilité des interventions de l'État prévues dans le cadre de la mise en œuvre du projet de supplémentation nutritionnelle des 1 000 premiers jours destiné aux femmes enceintes et allaitantes et aux jeunes enfants. D'une capacité de production de suppléments nutritionnels de 9 000 tonnes par an, l'usine fonctionnera grâce à des accords avec des producteurs agricoles pour son approvisionnement, favorisant ainsi l'émergence et la consolidation des chaînes de valeur agricoles locales. Le Conseil a marqué son accord en vue de la construction et de l'exploitation de cette unité industrielle, puis instruit les ministres concernés d'accomplir les diligences nécessaires à cette fin. En point 3, achèvement des travaux de construction de l'hôpital de zone de Tchaourou. Dans le cadre de la politique de l'État visant à rapprocher les infrastructures sanitaires des populations et à assurer la mise aux normes des plateaux techniques, il a été engagé la construction et l'équipement de l'hôpital de zone de Tchaourou ainsi que de 6 centres de santé à Tchatchou, Alafiarou, Goro, Bétérou, Samson et Kika. À cet effet, les chantiers d'Alafiarou, Goro, Bétéré et Kika ont été achevés et réceptionnés. Mais en ce qui concerne l'hôpital de zone de Tchaourou, après un taux d'exécution physique de 54,27%, l'entreprise en charge des travaux s'est montrée défaillante et il a été procédé à la résiliation du contrat de marché. C'est donc pour assurer l'achèvement du projet que le Conseil a approuvé la contractualisation avec une nouvelle entreprise, à charge pour les ministres concernés par le projet de veiller à sa bonne exécution. En point 4, travaux de construction de 14 centres de santé et d'achèvement du centre de santé de Louba dans la commune de Bantay. Ces travaux portent sur la reconstruction complète de 14 centres de santé dans 11 départements.
Il s'agit des centres de santé des localités suivantes: Akasato, Wedo, Abomey-Calavi, Zebou, Komé, Adjoun, Chi Ahomarigbe, Idigni, Pakpame, Savaluaga, Kuntori, Libusu, Kopargo et Dunkasa. En outre, dans le cadre des travaux engagés pour réhabiliter les infrastructures sanitaires dans la commune de Banté, les centres de santé de Okuta-Ose et de Diagbalo ont été achevés, tandis que celui de Lugba était en arrêt en raison de la défaillance de l'entreprise en charge des travaux. Le conseil a donc décidé de confier la poursuite et l'achèvement des travaux à une autre entreprise, à charge pour les ministres concernés de veiller à la bonne exécution de l'ensemble des marchés. En point 5, travaux de réhabilitation des routes Widatori, Djougou-Wake, frontière Togo, et de reconstruction en 2x2 voie de la route Boïkon-Dassazoumé, lot 1. Long respectivement de 17 km et 37 km, les deux premiers tronçons font partie des axes structurants identifiés comme étant inéligibles à l'entretien courant en raison d'une fatigue structurelle avancée et de dégradation sévère. Il s'avère donc nécessaire de les réhabiliter par une reconstruction complète de la chaussée, incluant un renforcement structurel et des travaux confortatifs en lien avec le drainage, les ouvrages hydrauliques, la protection des talus. Dans cette perspective, il a été autorisé l'actualisation des études, les travaux proprement dits, de même que le contrôle et la surveillance y relatifs. Quant au dernier, il s'agit du tronçon allant du carrefour Zakpo à 7 ans, soit un linéaire de 35 km 233 qui complète le lot 2 compris entre 7 ans et Dassazoumé dont les travaux ont démarré. Les ministres sont instruits de veiller à la formalisation des différents contrats de marché ainsi qu'à la bonne exécution des chantiers. En point 6, mise en œuvre du programme de réfection des pistes rurales et des routes en terre classées au titre de la campagne 2026-2027. Environ 18 000 km de pistes sont à traiter et les travaux de réfection intègrent également des interventions confortatives sur les axes ayant subi des dégradations sévères, notamment la construction de 21 dalots de diverses sections en remplacement de ceux effondrés ou dégradés sur le tronçon Gomparu-Kandérou avec un rehaussement partiel de la chaussée. La construction de dalots au PK1 plus 342 de la piste Pereré-Centre-Soubado. La construction d'un dalot au PK28 plus 250 du tronçon Tanguieta-Tanongu. La réparation de l'ouvrage effondré au PK10 plus 800 Kumagu sur le tronçon Bukombe-Manta. Le renforcement et l'assainissement partiel des axes Zakpota-Centre-Pakpame, Sinwekpota-Akiza, Zogbodome-Akiza. Par ailleurs, sont pris en compte 75 km 385 d'axes stratégiques qui présentent des dégradations sévères alors qu'ils jouent un rôle essentiel dans la mobilité rurale, l'accès aux services sociaux de base et l'évacuation des produits agricoles. Il s'agit de l'axe Gomparu-Funungo, des voies d'accès au lycée technique agricole de Kwataba et d'Akorea, indispensables au fonctionnement de ces établissements stratégiques, ainsi que des tronçons Djondi-Zoumé-Centre-Lokotan, Wedeme-Monoto et Kesawe-Veha-Dessa-Sesaou-Kamé. L'aménagement de cet ensemble de pistes s'avère donc indispensable pour garantir la continuité du trafic et soutenir les activités socio-économiques locales dans le but de garantir la sécurisation des flux agricoles et le désenclavement des localités. En point 7, travaux d'urgence de construction d'ouvrages de franchissement au PK23 plus 500 du tronçon Peunko-Fobouré et au PK19 plus 200 du tronçon Natitengu-Kwarfa. En raison de dégradations survenues sur ces tronçons, la circulation y est perturbée, impactant particulièrement les échanges économiques ainsi que l'évacuation des productions agricoles et pastorales. Afin de rétablir les conditions normales de circulation,
d'améliorer la sécurité des usagers et de renforcer la résilience des infrastructures face aux contraintes hydrauliques de la zone, le Conseil a marqué son accord pour l'exécution diligente des travaux. En point 8, travaux supplémentaires d'aménagement du double giratoire de Clouekamé et des rues adjacentes, de la voie d'accès à l'hôpital de zone de Clouekamé et de la bretelle clôture IUT RN2 à Lokossa. Les travaux d'aménagement et de bitumage de la route à Zovéwegamé-Clouekamé étant en cours, les autorités locales et les populations ont sollicité l'aménagement d'un giratoire au niveau du marché central de Clouekamé afin de mieux organiser les flux de circulation en provenance notamment des communes voisines et de l'hôpital de zone de la ville. Elles ont également sollicité l'aménagement de la bretelle d'accès au dit hôpital afin de faciliter et de sécuriser l'évacuation des malades. De même, pour optimiser les retombées de la réhabilitation de l'axe mairie de Lokossa-Sitex UIT RN2 bis, l'aménagement de la bretelle attenante est apparu nécessaire. Le Conseil a accédé à ces réaménagements confortatifs et les ministres sont instruits d'y veiller. En point 9, mission d'audit qualité, d'hygiène et de sécurité alimentaire, de recensement, de classement, de chiffrage et de définition de la stratégie de déploiement des politiques de mise à niveau du parc hôtelier et de la restauration du Grand Nokwe. La dynamique de transformation structurelle de l'économie béninoise engagée par le gouvernement, qui positionne le tourisme comme une filière de développement créatrice de richesses et d'emplois, rend nécessaire la réalisation d'un état des lieux complet du secteur, ainsi que la prise de dispositions idoines pour conformer les produits et les services aux standards internationaux. Cette démarche implique la connaissance exhaustive de la situation réelle des établissements, l'appréciation des écarts par rapport aux standards applicables et la détermination des investissements nécessaires à leur mise à niveau dans le cadre d'une démarche unique, méthodique et professionnelle. Pour ce faire, le ministre du Tourisme et du Commerce extérieur, en charge de l'industrie et de la promotion de l'investissement privé, est instruit d'accomplir les diligences requises afin de permettre au cabinet spécialisé identifié d'accomplir sa mission dans les règles de l'art. Au titre de mesures individuelles, les nominations ci-après ont été prononcées. À l'Autorité de régulation des communications électroniques et de la Poste, membre du Conseil de régulation, Monsieur Kaovi Hervé Guédégbé, Madame Irmine Yolande Espoin Sorogandji, Madame Marie-Hortense Dotou Sangaré, Monsieur Alain Aounou, Monsieur Ahmed Dogui Kora. Au ministère de la Justice et de la Législation, Inspecteur général du ministère, Monsieur Akpaki Zulkifouli Lawani. Directeur de la Planification, de l'Administration et des Finances, Monsieur Éric Brice Ejirosseh, PD. Au ministère de l'Économie et des Finances en charge de la coopération, Directeur général de l'Économie, Monsieur Adeshina Kolaole Eli Idowu. Directeur général des Participations de l'État et de la Dénationalisation, Monsieur Donald Gandji. Directeur général adjoint des participations de l'État et de la dénationalisation, Monsieur Akoshae Roland Dossou. Directeur national adjoint du contrôle, Monsieur Aïmansé Iris Arlan. Conseiller technique aux affaires sociales, Monsieur Damien Dieudonné N.Medeji. Conseiller technique à l'économie, Monsieur Théophile T. Azomaou. Au ministère des Affaires étrangères, en charge de l'intégration des Afro-descendants. Ambassadeur extraordinaire et plénipotentiaire de la République du Bénin en France, Monsieur Babalola Jean-Michel Hervé Abimbola. Directeur de cabinet, Monsieur Jocelyn Flénon. Conseillère technique chargée de la recherche appliquée et de la prospective, Madame Ella Abatan. Conseiller technique à la coopération et au partenariat stratégique, Monsieur Lorendo Deschacus.
au ministère de l'Intérieur et de la Sécurité publique. Directeur de cabinet, Monsieur Yakubu Amadou. Au ministère de la Défense nationale, directeur de cabinet, général de brigade Abdul Baki Sani Bachabi. Secrétaire général du ministère, colonel-major Sourou Mathias Alizano. Directeur du matériel des armées, colonel K.A. Serge Adeyinka. Directeur central du génie des armées, colonel Philippe Néri Ali. Directeur du renseignement militaire, colonel Damien E. de Patrick Magnon. Directeur central du service du commissariat des armées, intendant militaire de première classe, Kofi Hervé Bertrand Dosuyovo. Directeur central du service de santé des armées, médecin colonel-major Togbeji Richard Dawe. Directeur de l'organisation et du personnel des armées, intendant militaire de première classe, Mohamed Idrissou. Directeur central des systèmes d'information et de communication des armées, lieutenant-colonel Saturnin Sourou Hountan. Directeur des écoles et sports, colonel Toussaint Bessemerlan. Conseiller technique aux infrastructures et au domaine militaire, colonel-major Célestin Z. Loco. Conseiller technique aux affaires maritimes et à la lutte contre la piraterie, capitaine de vaisseau, Messan Virgile Dado. Au ministère du Tourisme et du Commerce extérieur, en charge de l'industrie et de la promotion de l'investissement privé. Directeur de cabinet, Monsieur Wilfried Tamayon. Secrétaire général du ministère, Monsieur Éric Kader Guyan. Directeur général de l'industrie, de l'investissement privé et du climat des affaires, Monsieur Moubarak Soumanou. Directeur général du commerce extérieur et de l'intégration économique, Madame Ludmila Azo. Directeur de la planification, de l'administration et des finances, Monsieur Ghislain Fidèle Sénan de Souza. Directeur adjoint de la planification, de l'administration et des finances, Monsieur Julien Mitokwe. Directeur de la transformation digitale et de l'innovation, Madame Grace Tchoubé. Conseiller technique juridique, Monsieur Raoul Bossa. Conseiller technique à la structuration des projets, Monsieur Kekeli Kodjo. Conseiller technique au commerce extérieur, Monsieur Fousséini Gomina. Au ministère de l'Agriculture, de l'Élevage et de la Pêche. Directeur du Conseil agricole, des innovations et de la formation entrepreneuriale, Monsieur Arnaud Togui. Conseiller technique à l'intelligence artificielle, Monsieur Monsoï Consolas Nevinas Hodonou. Conseiller technique à la recherche agricole, Monsieur Toby Mauriac Aklo. Au ministère de la Santé, directeur de cabinet, Madame Beboyé Chastine Chabi, épouse Ndassekou. Conseiller technique juridique, Monsieur Jean-Pierre Wangbe. Conseiller technique aux soins de santé primaire, Monsieur Élisée Cessy Kengpe. Conseiller technique à la médecine hospitalière, Monsieur Dodji Ange Dossou. Conseiller technique au partenariat et au suivi de la performance du secteur, Madame Annonciat Semenvo Aviansou. Au ministère de l'Enseignement supérieur et de la Recherche scientifique, en charge de la formation technique. Directeur de la planification, de l'administration et des finances, Monsieur Éric Seyni Jean Dansou. Au ministère de la Famille et de l'Action sociale. Conseiller technique juridique, Monsieur Yannick Dossavi Messi. Conseiller technique à l'Action sociale, Monsieur Agnès Oladoun Badousavi. Conseillère technique à la protection de la famille, de la femme et de l'enfant, Madame Joséphine Fatombi. Conseillère technique au suivi des projets, Madame Ayaba Denise Miyawande Diakité. Inspecteur général du ministère, Monsieur Désiré Kalassi. Directeur de la planification, de l'administration et des finances,
Monsieur Zakariaou Aboudou Maman, directeur adjoint de la planification, de l'administration et des finances, Monsieur Stanislas Alagbé, conseillère technique à l'intelligence artificielle, Madame Eudoxie Abouta. Au ministère de la Culture, des Arts et du Patrimoine, directeur de cabinet, Monsieur Bienvenu Omolacho Nwanu. Au ministère du Commerce intérieur, en charge de la formalisation de l'économie, secrétaire exécutive de l'autorité de mise en consommation, Madame Randa Morenike Adeshina. Au ministère du cadre de vie et des transports, en charge du développement durable, administrateur délégué de l'Agence des bâtiments et édifices publics, Monsieur Serge Awandogba. Directeur général de l'Agence des bâtiments et édifices publics, Monsieur Adam Pinto, directeur général adjoint de l'Agence des bâtiments et édifices publics, Monsieur Halim Assouma, directeur général de l'Agence de développement intégré des lacs ADELAC, Monsieur Pépin Aïna, directeur général du bureau enquête et accident, Monsieur Khalid Ami Touré, directeur général de l'environnement et du climat, Monsieur Kpadeji Lambert Aïtéou, conseillère technique à l'éco-citoyenneté et à la mesure de l'impact social, Madame Akwefa Poyon. Conseillère technique à la formulation des projets et au partenariat, Madame Isiba Siankuntan Koba Assou. Au ministère des Petites et Moyennes Entreprises et de la Promotion de l'Emploi, en charge de la formation professionnelle. Conseillère technique à l'emploi et à la formation professionnelle, Madame Mbeto Opportune Hermione Natabou. Conseiller technique au suivi des réformes et au partenariat, Monsieur Abdoul Ibrachi Gouda. Directeur de la planification, de l'administration et des finances, Monsieur Mementan Boni Yala. Directeur de l'artisanat, Monsieur Sotima Michel Yoto. Au ministère de la communication, en charge des médias. Directeur de cabinet, Monsieur Djabirou Amadou, secrétaire général du ministère, Monsieur Marius Ataï Gedegbe, inspecteur général du ministère, Monsieur Eugène Allé, directeur de l'information et de la communication, Monsieur Rémi Oké, directeur du développement des médias, Monsieur Ghislain Fondou, conseiller technique juridique, Monsieur Amos Bankole, conseiller technique aux médias, M. Apollinaire Baguidi. Conseiller technique à la communication, M. Fadil Moussougan. Conseiller technique au suivi des projets et réformes, M. Léonce Yenoukoumen Akblogan. Au ministère des Sports et de l'Engagement civique. Conseiller technique au sport et aux infrastructures sportives, M. Basile Agbodjegbe. Conseiller technique à l'inclusion, au genre et au parasport, M. Ahmed Taoufik. Conseiller technique à l'engagement civique et aux loisirs, Mme Karita Videva Dodo. Conseiller technique à la haute performance et à l'excellence sportive, Mme Isabelle Yakoubou. Directeur des sélections nationales, M. Darius Dade. Directeur du mouvement sportif et des fédérations, M. Bonaventure Kofi Kodia. Directeur général de l'Office de gestion des stades, M. Thierry Akpa. Directeur départemental des sports et de l'engagement civique de l'Atlantique, M. Brian Djoko. Directeur départemental des sports et de l'engagement civique de l'UEME, M. Alfred Toye-Tomé. Directeur de la planification, de l'administration et des finances, M. Narcisse Akambi Aganiyahi. Au ministère de l'économie et des finances, en charge des finances et de la microfinance. Conseiller technique aux finances, M. Oumara Karimou Assouma. Conseiller technique au domaine et aux fonciers, M. Jules Victorien Kouglenou. Directeur de la planification, de l'administration et des finances, Monsieur Dosso Nestor Miyawande, directeur général de l'Agence nationale du domaine et du foncier,
Monsieur Xavier Zola, directeur général.

du Trésor et de la Comptabilité publique, M. Clément Y. Aziani Kouda, Directeur général adjoint du Trésor et de la Comptabilité publique, M. Bérénice Kodjo-Hungwedji, Directeur de la production des comptes publics, enfin, M. Félicien Dakodo, je vous remercie.

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3: 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ورحمة الله وبركاته
4: وعليكم السلام ورحمة الله وبركاته
3: Et il dit quelques signes que tu nous apportes afin de nous ensorceler, nous ne croirons pas en toi. Puis, nous avons envoyé sur eux la tempête et les sauterelles, et les poux, et les grenouilles, et le sang des signes manifestes. Mais ils se comportèrent orgueilleusement, et restèrent un peuple pécheur. La sourate Al-A'raf, chapitre 7, versets 133 à 134. Ici, Allah subhanahu wa ta'ala parle du peuple de Pharaon vis-à-vis du prophète Moïse, Moussa alayhi salatu wassalam. Chers auditeurs et auditrices de la radio Tokba FM 104.3, soyez les bienvenus sur votre émission de la communauté islamique Ahmadiyya. Que la paix et la bénédiction d'Allah soient sur tout un chacun de nous.
4: Amen.
3: La semaine dernière, nous avons discuté de long en large sur un sujet très particulier, la peste. Un signe de la véracité du Messie promis, alayhi salatu wassalam. Aujourd'hui, nous allons poursuivre sur la même élan, car la dernière fois, nous n'avons pas pu terminer le sujet. Nous étions arrivés au point où on présentait les prophéties annoncées par le Messie promis, alayhi salatu wassalam, le fondateur de la communauté islamique Ahmadiyya lui-même, parlant de la peste. Et au cours de l'émission de la semaine dernière, nous avons expliqué en fait que une calamité, une épidémie, quand cela s'abat sur un peuple, c'est pas dans l'idée de punir seulement sans aucun but. C'est pas dans l'idée de faire du mal ou bien de maltraiter les êtres humains. Mais c'est pour attirer l'attention de l'être humain à l'instar d'une mère qui a l'habitude de taper son enfant, pas parce qu'elle n'aime pas cet enfant-là, mais pour attirer cet enfant à la raison, pour l'appeler à la raison, pour lui dire « tu as mal fait, tu t'es mal comporté, tu as mal agi, alors reviens à la raison et respecte et obéis aux ordres que je te donne. » Ici, nous sommes en train d'attirer aussi notre attention disant qu'Allah subhanahu wa ta'ala a pour habitude de faire cela sur l'humanité tout entière. Oui. Chacun des prophètes qui sont venus ont présenté cela. Merci, M. Sab.
4: Oui, c'est... D'abord, je salue les auditeurs. Et je le dis souvent, c'est que l'homme est en face de des conséquences de ses actes.
3: Mm-hmm.
4: Et lorsque il est des annonciateurs de bonnes nouvelles, des avertisseurs viennent dans ce monde pour conseiller l'humanité. L'homme parfois a tendance à ne pas regarder les enseignements que donnent ces hommes-là.
3: Mm-hmm.
4: Et ils persistent dans leur façon de faire et tôt ou tard, ils seront rattrapés par les actes qu'ils ont eu à poser. Et c'est ça. Qui se manifeste souvent quand ces prophètes-là arrivent, ils annoncent, ils avertissent, et en fin de compte, on voit que ces calamités-là arrivent. Et c'est ce que s'est passé avec le prophète Moussa alayhi salam et le Pharaon. Comme le prophète est arrivé, il a donné des avertissements, il a dit, mais ils n'ont pas voulu accepter ce qu'ils ont dit,
3: comme...
4: et puis les conséquences sont arrivées.
3: Et c'est ce qui s'est aussi produit au temps du prophète Noé.
4: Tous les prophètes, je veux dire que la plupart des prophètes, ça se passe. Ça se passe parce qu'un prophète ne vient pas dans le monde pour apprécier ce que les gens sont en train de faire.
3: Mm-hmm.
4: Non, c'est au moment où il y a déviation. C'est en ce moment-là que le prophète apparaît. Et il vient maintenant conduire les hommes à être contraires à ce qu'ils ont l'habitude de faire.
3: Mm-hmm.
4: Et c'est là que l'opposition arrive.
3: L'être humain se révolte.
4: Se révolte et dit non, ça ne peut pas se passer comme ça. Mais quand ça ne va pas se passer comme ça, vous allez rencontrer les conséquences de ce que vous avez eu à faire. Donc c'est ce qui arrive souvent et ces fléaux ou ces conséquences-là, quand ça arrive, on commence par se dire mais Dieu, viens nous sauver. Donc,
3: Et après le secours de Dieu, on retourne toujours.
4: On retourne encore vers le Créateur. Pour pouvoir se repentir. Donc, c'est ce qui est arrivé. Donc, la peste qui est arrivée au temps du Messie promis, alayhi salam, a été un point très important que, d'abord, les prophètes du passé ont eu à prédire ça, en disant que la peste va apparaître. Le temps où le Messie va arriver, la peste va apparaître.
3: Jésus l'a dit.
4: Et le saint prophète Mohammed sallallahu alayhi wa sallam aussi a eu à annoncer ça. Et, effectivement, lorsque Mirza Ghulam Ahmad a s'est proclamé, il y a eu la peste qui est apparue. Il y a eu la peste qui est apparue. Donc, parmi les sources essentielles figure Brahimi Ahmadiyya, là où il a eu à déclarer tout ceci, Ayatul Sulh, c'est aussi un livre du Messie promis. Il y a aussi Dafir Bala, c'est aussi un livre du Messie promis. Il y a l'Arche de Noé, où il a eu à élaborer dans ce livre-là beaucoup de choses. Il y a Hakikatul Wahy, il a eu à parler dedans dans son livre Tazkira aussi, où il y a ses révélations, ses écrits, ses visions, tout ceci-là. Il a eu à parler de ça. Et dans son livre, Malfouza aussi, nous avons eu, il a eu à décrire cette peste-là comme étant un signe d'accompagnement que l'homme est trop parti. Donc, il faut que l'homme retourne auprès de son créateur.
3: Donc, il était venu à un moment où l'homme était ancré dans les mauvais comportements.
4: Je vais dire que l'homme est plongé complètement dans les mauvais comportements. Il a oublié dans l'obscurité. Il a oublié son créateur. Et ce retour à la source demande à ce qu'un avertisseur apparaisse.
3: Mm-hmm.
4: Ce n'est plus le travail d'un simple religieux. Ce n'est plus le travail d'un simple pasteur, ou bien un prêtre, ou bien un imam, ou bien un chef religieux peut faire. Non. Il faut obligatoirement. Parce que même lorsqu'on regarde, vous prêchez, mais ça ne rentre pas.
3: Mm-hmm.
4: Vous parlez, mais ça ne rentre pas. Les gens ne se réforment pas. Et s'ils ne se réforment pas, qu'est-ce qui va arriver? Qu'est-ce qui va se passer? Alors, il y a des choses qui doivent apparaître pour pouvoir amener, pour forcer l'homme à connaître qu'il y a un Dieu qui existe et que le Dieu-là veut que c'est cette manière-là qu'il faut agir mm-hmm. sur la terre. Donc, voilà un peu ce qui s'est passé. Maintenant, par rapport aux prophéties, à l'annonce de la peste, commençons d'abord par certaines remarques. Le 6 février 1898, Hazrat Mirza Ghulam Ahmad alayhi salam a annoncé concernant la peste dans son livre Tazkira, qui rassemble les révélations, les visions, les rêves. Cette annonce est conservée dans les références de la Jamaat. Vous pouvez lire ça des Majmoua et Ishtihara dans volume 3 à la page 5. Il a eu à parler de ça. Il a rapporté notamment une vision dans laquelle il vit des anges planter des arbres noirs dans différentes parties de Punjab. Et ces arbres représentaient symboliquement, selon son interprétation, la peste qui allait se répandre dans tout le pays. Et cette vision est particulièrement importante parce qu'elle fut rapportée avant que la peste n'atteigne son village natal, ce qui est Kadiane. Il a eu à prophétiser ça, il a eu à dire que le temps-là, comme les prophètes ont eu à le dire, que ça va arriver et que c'est le temps-là arrive. Et il dit qu'il a vu en rêve, dans cette vision-là, il voit des anges qui sont en train de planter des arbres. Et ces arbres-là sont noirs. Et c'est là qu'il a demandé à ces anges-là, mais qu'est-ce que vous êtes en train de faire? Et on lui dit, nous sommes en train de planter les arbres de la peste qui vont bientôt venir éclater dans le pays. Donc le Messie promis, a expliqué également que la délivrance de cette calamité était liée à une réforme morale et spirituelle de l'homme, comme nous sommes en train de le dire.
3: Mm-hmm.
4: Oui. Autrement dit, il ne présentait pas la peste uniquement comme une maladie physique, mais également comme un avertissement destiné à pousser l'homme vers son créateur, à pousser l'homme vers Dieu, à la réforme de l'homme.
3: Inviter l'homme à revenir vers son créateur.
4: Parce que l'homme est parti trop loin, donc il faudrait que quelque chose force l'homme à revenir. C'est comme aujourd'hui, on prend le cas des boissons frelatées que les mm-hmm. gens sont en train de boire dans des plastiques là.
3: Mm-hmm.
4: Quand vous buvez ces boissons là, on vous dit que vous allez tomber malade. Vous allez tomber malade. On vous le dit, mais vous insistez, vous continuez à le faire. Mais le moment viendra où, si vous ne vous ressaisissez pas, c'est ça qui va vous conduire à la tombe.
3: Mm-hmm.
4: Et là, il n'y a pas de médicament qui peut vous sauver.
3: Et aujourd'hui, l'être humain traite même la religion de quelque chose d'incivilisé. Ce n'est plus pour la civilisation
4: Vous
3: actuelle.
4: voyez, non? Là, c'est la manière dont certaines personnes qui se disent civilisées, qui se disent qu'ils comprennent, c'est comme ça qu'ils voient les choses. Alors que la religion est même, la civilisation même de l'homme est même la religion.
3: La religion.
4: Oui, c'est la civilisation même de l'homme qui est la religion. Si nous enlevons toutes ces choses que les hommes ont eu à fabriquer, ces innovations de la religion, la base de la civilisation,
3: C'est la
4: c'est la
3: religion.
4: religion. Prenez toute civilisation et allez en profondeur à la racine. Vous allez voir que c'est un prophète, c'est des idées, c'est des inspirations, c'est des révélations,
3: Sont
4: c'est
3: des
4: des
3: enseignements
4: enseignements
3: des prophètes religieux.
4: qui ont eu à
3: Donc,
4: donner
3: quand
4: ça
3: par
4: et qui a
3: exemple, on prend le
4: amené
3: saint prophète
4: tout
3: Mohammed, c'est
4: ça.
3: l'islam, qui nous enseigne comment s'habiller, comment manger, comment dormir, comment vivre en
4: Vivre en
3: famille,
4: famille, comment vivre en
3: en
4: société, comment
3: société.
4: parler. Tout ceci-là, c'est la religion qui a eu à enseigner ça. Donc,
3: D'accord.
4: dire que la religion est à l'arrière-plan, c'est parce que les gens n'ont rien compris de la religion. C'est ça qui amène souvent ça. Donc, les arbres noirs que le Messie promis a eu, il a dit, il a vu en rêve que les gens sont en train de planter. Il dit que dans sa ville natale-là, que cette maladie-là n'atteindra pas cet endroit, c'est-à-dire que Kadian. Il rapporte également cette annonce. La peste va bientôt frapper le Pendjab. J'ai vu des arbres noirs de la peste dans ce pays qui ont été plantés dans chaque ville et chaque village. Si les gens se repentent, cette maladie ne durera pas plus que 2 hivers et Allah la fera disparaître.
3: Si les gens se
4: Si
3: repentent.
4: les gens se repentent. Donc,

0: éviter et faire face aux malheurs auxquels le monde entier, l'humanité est exposée
1: Oui,
0: aujourd'hui, il nous
1: aujourd'hui,
0: faut retourner vers le
1: vers le
0: Créateur. Il nous
1: Créateur,
0: faut nous
1: il
0: repentir.
1: faut nous repentir. Vous voyez, je vais donner un exemple terre à terre, très typique aujourd'hui. Regardez la manière dont nous sommes en train d'utiliser les réseaux sociaux. Les réseaux sociaux. Nous allons très loin. Et nous allons très loin. Il faudrait que nous retournions. Si on ne retourne pas, c'est ces réseaux sociaux-là qui vont nous tuer. Parce que, déjà même, on n'arrive plus à réfléchir correctement.
0: Non, non, on ne se sert plus de
1: On ne
0: nos
1: sert plus de nos
0: cerveaux.
1: cerveaux. Donc, ça veut dire que nous sommes en train de nous paralyser sans s'en rendre compte. Et les gens ne le savent pas. Les gens ne le disent pas. Donc, c'est bon d'un côté, mais ça nous détruit de l'autre côté. Donc, c'est de ça qu'il s'agit. Il est rapporté dans le Saint-Coran, nous dit, le verset coranique nous dit, Inna Allah la yugayyiru ma bikawmin hatta yugayyiru ma bi anfusihim.
0: Allah, bon.
1: C'est-à-dire qu'en vérité, l'homme ne change pas l'état. Allah le Tout-Puissant ne change pas l'état d'un peuple, à moins que le peuple-là ne change de lui-même.
0: Donc c'est nous-mêmes qui allons changer les mots, les erreurs ou bien les péchés que nous commettons avant qu'Allah puisse avoir pitié de nous.
1: Vous savez, je vais aller encore terre à terre pour que nous comprenions. Lorsqu'il y a les saletés un peu partout dans la rue, lorsque les caniveaux sont bouchés
0: Et que personne ne
1: et
0: nettoie.
1: que personne ne nettoie, qu'est-ce qui va
0: Il y a
1: arriver?
0: inondation.
1: Il y a inondation. Et il y a inondation, ça entraîne les moustiques, ça entraîne des maladies. Mais lorsqu'on est en train de nettoyer maintenant et que tout est propre, est-ce qu'il y a ça?
0: Non, non.
1: Donc c'est comme ça. C'est comme ça. Donc, le fait de les actes que l'homme pose, que vous posez l'acte dans le bon sens, ça va vous rapporter du bien.
0: Du bien.
1: Mais quand vous posez ça dans le mauvais sens, ça vous rapporte encore les conséquences de vos actes.
0: Et ce n'est pas du dans le verset Allah dit c'est nous qui allons réparer
1: C'est pas,
0: cela.
1: Dieu n'a pas dit que c'est nous qui allons, c'est toi-même qui vas réparer ça. C'est vous-même qui allez réparer ça. Lorsque vous prenez la décision de rendre propre votre pays, vous allez voir que votre pays sera
0: Et
1: propre.
0: vous allez en jouir.
1: Et vous allez en jouir. On va dire, ah, ben vraiment, je suis trop bien. Mais si vous savez que c'est devenu pourriture, c'est devenu là où vivent les cochons, c'est ce que vous avez voulu. Et ceci montre aussi votre état spirituel.
0: Spirituel.
1: Ceci montre aussi votre état spirituel. Donc, c'est pourquoi ce qui est bien là, l'homme doit toujours faire le bien. L'homme doit toujours aller en avant dans le bien. Donc, Dieu ne va pas venir vous changer quelque chose, c'est vous-même qui allez changer. Cette parole nous montre déjà que le message de la peste dans les écrits du Messie promis était aussi un appel à la transformation intérieure. C'est pourquoi je dis, votre état intérieur démontre de ce que vous vous manifestez physiquement. Oui. Maintenant, la protection de Kadian, telle que le Messie promis, Alayhi le dit, est aussi une annonce particulière concernant Kadian. Le Messie promis, Alayhi a affirmé avoir reçu de Dieu la promesse que Kadian serait protégé contre la destruction totale par la peste. Dans son livre, Dafi Ulbala, il explique que la peste s'était répandue dans le Pendjab et qu'elle s'était approchée très près de Kadian. Pourtant, selon son témoignage, la ville devait être protégée par Allah afin que les gens puissent reconnaître que cette protection était liée à la présence du messager et du serviteur d'Allah qui y résidait. Donc, vous voyez, donc, tous les enseignements qu'il était en train de donner.
0: Il y a prophétie de calamité,
1: Prophétie de calamité.
0: mais le prophète qui fait la prophétie doit être
1: Doit
0: protégé.
1: être protégé. Parce que
0: Comme le cas de Noé,
1: le cas de
0: qui
1: Noé,
0: a été protégé et tous
1: protégé,
0: ceux qui ont intégré l'arche.
1: l'arche,
0: Son fils qui
1: son,
0: a refusé d'intégrer.
1: il a subi. Il a subi. Donc, c'est comme ça. Il écrit que Dieu protégera Kadian contre le fléau de la peste, afin que les gens puissent comprendre que cette protection était liée à la présence du Messie promis de l'apôtre de Dieu dans la ville. Voilà donc une deuxième dimension de la prophétie. Cette deuxième dimension de la prophétie est seulement que la peste devait apparaître, mais une protection particulière devait également être manifestée. Donc la peste, comme nous avons dit,

0: Jésus a eu à le prophétiser que
1: Oui.
0: le temps là, vous allez voir que la peste va apparaître.
1: Et ça s'est réalisé.
0: Et ça s'est réalisé. Ça s'est réalisé. Le prophète Mahomet l'a dit. Et ça s'est réalisé. On a vu que la peste était venue vraiment. Et il était là et il a dit que Dieu m'a montré que la peste vient dans quelques moments. Et effectivement, il était là, la paix est arrivée. Et ensuite, sa protection aussi a été assurée. Donc, ceci montre que non seulement qu'il a été très véridique en annonçant une prophétie qui se réalise, et aussi la solution
1: À cette
0: à
1: prophétie.
0: cette prophétie aussi s'est aussi réalisée. Donc, la peste est comme un signe de véracité pour soutenir
1: Ça.
0: sa présence ou bien sa déclaration. Donc, le Messie promis, alayhi salatu wassalam, parce qu'il présentait comme un témoignage de Dieu en faveur de sa véracité. Donc, il explique que Dieu avait fait témoigner le ciel et la terre en faveur de sa mission.
1: On a eu à en
0: Ah, tiens,
1: discuter, le ciel a parlé, il y a eu
0: c'est
1: des
0: pas les
1: éclipses.
0: éclipses. Le ciel avait témoigné, la lune, le soleil, et maintenant, dans le mois de Ramadan. Et c'est ici que moi, je suis très impressionné par les prophéties là qui se sont réalisées en ces temps-là. Est-ce qu'un faux peut proclamer qu'il y aura éclipse? Et ça a eu lieu. Est-ce qu'un faux peut dire qu'il y aura un tremblement de terre et ça va se passer? Est-ce qu'un faux peut dire qu'il y aura peste et ça va se réaliser?
1: Et tout cela a été prophétisé par le saint prophète
0: Parce que le
1: Mohammed,
0: saint prophète,
1: sallallahu alayhi wa sallam.
0: non seulement
1: Non
0: le
1: seulement le
0: prophète, mais
1: prophète,
0: le prophète du passé.
1: le prophète Jésus aussi
0: Jésus
1: également.
0: avait dit ça. Et d'autres prophètes aussi ont lui a dit ça. Et ceci s'est réalisé. Comme si, c'est comme si, bon, c'est tellement clair, quoi.
1: Et toute l'humanité est
0: Est
1: témoin.
0: témoin de ça. Donc, la terre devait témoigner par la peste. Et il a écrit, le ciel a donné son témoignage par les éclipses de la lune et du soleil qui ont eu lieu pendant le Ramadan, tandis que la terre a donné son témoignage sous la forme de la peste. C'est ce qu'il a écrit, ça. C'est ce qu'il a écrit. Donc, voilà comment le Messie promis, alayhi salatu wassalam, a eu le soutien de la véracité. Et je vais vous dire que c'est ces points-là qui ont fait que beaucoup de Pakistanais, beaucoup d'Indiens, en temps là, il n'y avait pas le Pakistan, beaucoup d'Indiens sont convertis à la communauté islamique Ahmadiyya. Parce qu'ils ont vu que les choses que le gars a dit, les choses se sont réalisées comme ça. Et c'est en son temps, il a dit que ça va se réaliser, et ça s'est réalisé. Un faux ne peut pas parler comme ça, et ça va se réaliser. Et c'est quelque chose que les prophètes du passé ont eu à dire. Et ça s'est passé en leur temps comme ça. Donc, ça fait des signes, ça fait que beaucoup de personnes ont cru à ces dires. Elle n'était pas présentée isolement. Elle faisait partie d'un ensemble de signes que le Messie promis, alayhi salatu wassalam, a associé à sa mission du Messie et de
1: Mardi.
0: Mahdi. Mahdi. Il y a cependant un aspect que nous ne devons surtout pas oublier. Le Messie promis, alayhi salatu wassalam, ne parlait pas de la peste uniquement pour démontrer sa propre véracité. Il voulait également avertir l'humanité. Il voulait avertir l'humanité. Dans son livre d'Afirubala, il a expliqué que la peste devait être un avertissement face au sujet du Messie promis, face au rejet du Messie promis par Dieu et face aux mauvaises conduites de l'homme. Comme je vous l'ai dit tout à l'heure, c'est l'homme ne fait que rencontrer les conséquences de ce qu'il a eu à semer. Vous n'allez pas semer du haricot et aller récolter le maïs. Non, c'est ce que vous avez semé que vous allez rencontrer. Ce que vous avez eu à faire, c'est ça que vous allez voir. Donc, si vous faites de bonnes œuvres, vous rencontrerez de
1: Les
0: bonnes œuvres.
1: bons œuvres.
0: Si vous faites des œuvres qui ne font que vous éloigner de la société, vous éloigner de Dieu, vous allez rencontrer les conséquences.
1: C'est comme ce que le saint prophète Mohammed sallam
0: Salam
1: dit,
0: dit.
1: comment tu dis nous, tu
0: Ah,
1: gagnes,
0: oui,
1: tu
0: c'est ça.
1: récoltes ce que
0: Ce
1: tu
0: que tu as
1: plantes.
0: semé. Donc, il appelle donc les gens à la repentance, à la réforme morale et à l'acceptation de celui qu'il considérait comme le Messie et le Mahdi envoyé par Dieu. Donc, selon son explication, La calamité devait pousser l'homme à examiner son état spirituel. Son état spirituel, comment éviter une maladie, mais également comment réformer notre relation avec le Tout-Puissant, Allah le Tout-Puissant. Donc c'est ici qu'on comprend maintenant la réalité par rapport à la protection des habitants de sa maison. Parce que il dit qu'il a reçu une révélation. Et dans cette révélation, on lui dit, Dieu lui a dit, Inni uhafizukul laman fidar. Je vais protéger tous ceux qui sont dans ta maison. Tous ceux qui sont dans les quatre murs de ta maison seront protégés. Et c'est comme ça que le 21 mars 1907, alors que la peste se propageait fortement en Inde, le Messie premier, alayhi salam, lui avait informé, Dieu l'avait informé que les personnes qui résidaient dans les quatre murs de sa maison seraient protégées contre la peste. Ça aussi, c'est un grand signe.
1: C'est pertinent, en fait.
0: Ouais.
1: Ici, on parle de prophétie. Mais je pense que nous allons aussi analyser comment ces prophéties se sont réalisées. Avant d'aller à cela, j'aimerais qu'on revienne sur un point que vous avez mentionné. Comment reformer notre relation avec Allah. C'était la raison de son avènement.
0: La réforme de l'homme.
1: Et quand nous faisons les analyses, on constate qu'effectivement, l'être humain s'est éloigné en fait. Il s'est éloigné du Créateur. Juste parce que Dieu lui a accordé certaines connaissances, il se dit être indépendant, ne plus avoir besoin d'adorer un Créateur.
0: Mais la fin, c'est quoi? C'est que toute personne qui se laisse seulement emporter par le matérialisme, c'est dans les dernières heures de sa vie qu'il regrette amèrement ce qu'il a fait durant toute sa vie qu'il a passé sur cette terre.
1: Malheureusement, nous sommes à terme de l'émission d'aujourd'hui. Inch'Allah, demain, nous allons poursuivre sur la même élan en présentant les faits. Est-ce que vraiment cela s'est réalisé? Et quand est-ce que ces prophéties du Messie promis ont vu le jour? Nous allons analyser cela, Inch'Allah, demain. Merci de nous avoir prêté attention et merci d'être fidèle à la radio Tokba FM 104.3. À très prochainement. Assalamu alaikum wa rahmatullahi wa barakatuhu.
0: Wa alaikum salam wa rahmatullahi wa barakatuhu.

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4: Il est 19h.
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5: Mesdames, Messieurs, vous écoutez Radio Tokwa. Merci de votre aimable fidélité à la fréquence partenaire. C'est l'heure du journal parlé. En voici les principaux titres.

0: Et au sommaire de cette édition, quelles sont les décisions issues du Conseil des ministres de ce mercredi? Vous suivrez les propos de Wilfried Léandre Ouédi, il est ministre porte-parole du gouvernement. Une nouvelle application pour le suivi des opérations financières de l'État, c'est CEMO Plus, l'application qui vise à encadrer les missions officielles et lancée ce mercredi à la salle de conférence du ministère de l'Économie et des Finances. Et qui pour mieux clarifier les mesures d'urgence sanitaire prises par le gouvernement béninois? En tout cas, une délégation composée de ministres, conseillers, maires et préfets a tenu une séance d'échange à l'hôtel de ville de Cotonou. Top Info, vous suivrez d'autres informations. Voilà pour les titres du journal. Bienvenue à toutes et à tous. Les sénateurs se retrouvent le 28 octobre prochain. C'est pour la première session ordinaire qui tient lieu de rentrée parlementaire. La date de cette première rentrée de la Chambre haute est fixée conformément aux dispositions constitutionnelles et au règlement intérieur du Sénat. Pôle de développement territorial, le gouvernement donne son accord pour leur opérationnalisation. L'annonce a été faite en Conseil des ministres de ce mercredi. Ce nouveau dispositif vise à accélérer le développement équilibré du territoire national, à aider à éradiquer l'extrême pauvreté en impactant les conditions de vie des populations et l'émergence d'industries et d'infrastructures socio-économiques dans les différentes localités. Wilfried Léandre Ouédi, ministre porte-parole du gouvernement, pour plus de précisions.
1: La configuration des pôles se décline ainsi qu'il suit. Le pôle nord-est comprend les communes de Parakou, Banikwara, Bembereke, Gogounou, Kalale, Kandi, Karimama, Malanville, Ndali, Niki, Perere, Segbana, Sinandé et Tchaourou. Le pôle nord-ouest rassemble les communes de Natitengu, Basila, Bukombe, Kobli, Kopargo, Djougou, Kérou, Kouandé, Materi, Waké, Péunko, Tangita et Tukuntuna. Le pôle centre s'articule pour sa part autour des communes d'Abomé, Agbanizou, Banté, Boïkan, Kové, Dassazoumé, Djidja, Glazoué, Wessé, Wenhi, Savalou, Savé, Zakuta, Zanyanado et Zobodomé. Le pôle sud-est regroupe les communes de Pobé, Adjaouere, Adjara, Adjoun, Agégué, Akpromisérété, Avrankou, Bonou, Dangbo, Ifanyi, Ketou et Sakété. Le pôle sud-ouest, structuré autour des communes de Lokossa, Alada, Aplahoué, Atiémé, Bopa, Komé, Djakotomé, Dogbo, Grand Popo, Hueyogbe, Klekamé, Komassé, Lalo, Soava, Tofo, Toribosito, Toviklin et Zé. Le pôle Grand Okwe couvre les communes d'Abomey-Calavi, Cotonou, Ouida, Porto Novo et Semekpoji.
0: Dans le cadre de la mise en œuvre efficace de cette réforme, le gouvernement prévoit un processus à 4 étapes.
1: La première, allant d'octobre à décembre 2026, servira à l'installation et à la mise en place des organes de gouvernance. Elle consistera notamment en la nomination des délégués généraux, à la mise en place du comité national de pilotage, à la mobilisation et au recrutement des experts, à la mise en place d'un groupe de travail, à la réalisation du diagnostic économique et territorial, à la cartographie des acteurs, des projets existants et des principales contraintes. La deuxième s'étendra de janvier à mars 2027 et elle sera consacrée à la structuration de l'attractivité de chaque pôle. Elle permettra de préciser les moteurs de croissance et les filières prioritaires, de définir les objectifs et les résultats attendus, d'identifier les besoins en infrastructures, en foncier et en compétences, de constituer un portefeuille hiérarchisé de projets publics et privés, ainsi que de définir les incitations fiscales, foncières, financières, etc. La troisième étape, d'avril à juin 2027, servira à la planification et à l'adoption de la feuille de route opérationnelle. À cet effet, les activités à mener visent à organiser l'accompagnement des investisseurs et des entreprises locales, convenir de la contribution de l'État, des communes et du secteur privé, finaliser et faire valider la feuille de route, puis arrêter le calendrier et les responsabilités de mise en œuvre. En ce qui concerne la quatrième étape, allant de juillet à décembre 2027, elle correspondra à la phase d'engagement et de déploiement. Elle permettra de mettre en place le dispositif de suivi-évaluation, lancer les projets prioritaires et les premières actions rapides, puis mobiliser les acteurs privés et publics.
0: Lors de cette rencontre hebdomadaire, l'exécutif a transmis à l'Assemblée nationale le projet de loi de finances pour la gestion 2027 pour l'examen et vote. Le dit projet s'élève à 4 757,29 milliards de francs CFA. Wilfried Léon Tungwedji pour plus de précisions.
1: L'action du gouvernement sera structurée autour de 5 leviers prioritaires que sont la modernisation de l'agriculture, le renforcement de la promotion industrielle, la valorisation du potentiel touristique et culturel, la promotion de l'innovation technologique et le renforcement du capital humain. Ainsi, conformément aux orientations stratégiques, les dépenses publiques pour l'exercice 2027 resteront prioritairement orientées vers les investissements à fort impact économique et social, le système éducatif et les domaines du cadre de vie, de la santé et de la protection sociale, de l'agriculture, de l'énergie, de l'eau, de la transformation digitale, de l'industrie et du tourisme bénéficieront d'un effort de financement soutenu. Ce faisant, l'ambition du gouvernement est de constituer un capital physique et humain de haute qualité pour ancrer durablement la transformation structurelle de l'économie, garantir un accès équitable aux services sociaux de base et lever les freins à l'insertion professionnelle des jeunes. De façon spécifique, en matière sociale, l'accent sera mis sur la poursuite de l'opérationnalisation et de l'extension du programme Assurance pour le renforcement du capital humain, la poursuite et la généralisation de la mesure de gratuité des frais de scolarité des filles au secondaire général et technique, ainsi que des autres mesures de gratuité, la poursuite du processus d'universalisation du programme des cantines scolaires, la mise à échelle et la consolidation du programme Besoke à travers des transferts monétaires aux ménages pauvres extrêmes pour le développement des activités génératrices de revenus, la mise en place d'une plateforme nationale des prestations sociales et l'institutionnalisation du service d'aide sociale d'urgence comme dispositif national intégré de réponse aux urgences sociales.
0: Le projet de loi de finances pour la gestion 2027 est caractérisé par un taux de croissance économique de 7,5%, un déficit budgétaire global de 2,8% du PIB et ce conformément aux critères de convergence de l'UEMOA. Le but principal est de consolider une croissance soutenue, inclusive et durable tout en poursuivant l'éradication de l'extrême pauvreté. Il faut retenir également que le nouvel ambassadeur extraordinaire et plénipotentiaire du Bénin près la France s'appelle désormais Jean-Michel Abimbola. Il remplace à ce poste l'actuel ministre des Affaires étrangères Corinne Amaury Brunet. Nous poursuivons bien sûr cette édition. Ministre, conseiller, maire de Cotonou et préfet du littoral à la rescousse pour apporter des clarifications aux populations et élus locaux de Cotonou au sujet des mesures d'urgence sanitaire en République du Bénin. La séance d'échange et d'explication a eu lieu ce mardi à l'hôtel de ville. 3 heures d'horloge durant, les membres de la délégation ont fait l'état des lieux de la situation sanitaire au Bénin et tenté de justifier les raisons qui ont amené le gouvernement à prendre ces mesures. Josiane Azé, directrice départementale de la santé du littoral, la présente aussi à la séance, justifie l'intérêt des mesures.
2: L'intérêt, c'est que quand on parle d'urgence vitale, nul n'est à l'abri. Ça peut arriver à tout le monde. Riches comme indigents, hommes comme femmes, enfants comme adultes. Une urgence vitale, c'est une situation sanitaire pour laquelle quand on ne te prend pas en charge dans les 5 minutes qui suivent, tu peux décéder. Donc personne n'est à l'abri. Personne ne prévoit un accident. Personne ne prévoit un coma. Personne ne prévoit une attaque soudaine. Donc c'est une situation à laquelle tout le monde est exposé. Donc c'est ensemble que nous allons contribuer à la pérennité de cette situation. Parce que quand on te prend en charge et tu recouvres ta santé, en payant ta facture, tu permets de reconstituer les intrants qui ont été utilisés et tu donnes de chance à beaucoup d'autres personnes. En 4 mois, c'est en juin qu'on a démarré cette mesure. En fin septembre, on a déjà enregistré environ 2500. Vous voyez ce que ça représente. Plus de 600 personnes par mois sont victimes d'une urgence vitale. Donc, c'est vraiment fondamental qu'on insiste sur l'avantage de cette mesure. Ça a permis de sauver beaucoup de personnes, de réduire les décès. Donc, c'est une mesure vraiment salutaire, salutaire pour la population et salutaire pour nous-mêmes, agents de santé, qui, face à la détresse, parfois, nous nous retrouvons incapables, tout en sachant ce qu'on peut faire.
0: Venues nombreuses à la séance pour s'informer, les populations ont eu à exprimer des préoccupations et formuler des doléances pour améliorer la gestion des mesures. Et la DDS littorale, Dr Jordiane Azé, de préciser.
2: Les populations ont apprécié cette mesure, se sont engagées à diffuser les messages, à sensibiliser autour d'eux pour le recours précoce aux soins et également pour le remboursement des factures après les soins. Il y a eu quelques doléances pour améliorer davantage la subvention des relais communautaires et aussi pour améliorer l'offre de soins au niveau des structures hospitalières. Notre message est allé dans ce sens également pour que les sous investis soient remboursés aux structures hospitalières afin de garantir la pérennisation de cette mesure.
0: Voilà à l'instant Jordiane Azé, directrice départementale de la santé du littoral, sur des propos recueillis par Franck Agbeino.
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0: Le ministère de l'économie et des finances digitalise un peu plus. CEMO Plus, entendez, système d'encadrement des missions officielles. C'est le nom de la nouvelle application lancée ce mercredi à la salle de conférence du dit ministère. Une innovation qui vient révolutionner le suivi des opérations financières de l'État. Au dire du directeur national du contrôle, CEMO Plus vient pour corriger les lenteurs administratives. L'application permettra désormais un contrôle plus efficace, plus transparent et en même temps un temps réel des dépenses publiques. Écoutons M. Aristide Eda Sou.
4: Il y a longtemps, nous avons voulu avoir un système de gens qui sécurisent les ressources publiques. Vous savez combien de fois nous sommes exposés dans le maniement, dans la gestion des ressources publiques, que ce soit le régisseur, que ce soit le bénéficiaire, DAF, même celui qui vise ou qui signe les ordres de mission. On est tous exposés quand on parle de mission fictive. Cette solution qu'on appelle CEMO Plus a aussi des avantages matériels. On aurait dû installer des bornes partout au Bénin. Quand vous allez à Parakou, il faut aller à l'entrée, badger, puis revenir. Quelle solution il fallait trouver? Ils ont eu l'ingénieuse idée de trouver une application où l'agent même vise son propre ordre de mission. C'est vraiment louable. On n'a pas vu ça dans un pays et c'est à l'actif du Bénin.
0: Pour le secrétaire général du ministère de l'économie et des finances, CEMO Plus s'inscrit dans la vision du gouvernement de dématérialiser totalement l'administration financière. Il a d'ailleurs invité tous les acteurs de la chaîne à s'approprier cet outil pour une meilleure gouvernance. Monsieur Chegun Habib Tijani.
5: L'application CEMO Plus apporte une innovation majeure dans le dispositif de gestion des missions. Elle permet désormais de dématérialiser la justification de l'exécution effective des missions, grâce notamment à la géolocalisation et à l'identification biométrique. L'outil, c'est pour nous tous, pour vous, pour moi, pour eux. Je voudrais que chacun d'entre nous soit un ambassadeur de cet outil. Les dispositions nécessaires ont été prises pour accompagner les utilisateurs, notamment. Je voudrais, à cet égard, inviter l'ensemble des acteurs concernés à s'approprier pleinement de ce nouvel outil et à contribuer à sa mise en œuvre efficace.
0: Plus qu'une simple application, CEMO Plus se veut le symbole d'une administration où chaque franc CFA de l'État sera désormais tracé en un clic. La Fondation Tout pour tous ne démord pas. Elle appuie toujours l'excellence en milieu scolaire à travers l'octroi de bourses aux apprenants méritants de nos écoles, collèges et universités. Un geste que Madame Francine Aïssi Wanyi a encore répété cette année. La Fondation Tout pour tous a procédé en effet à la remise de la première tranche des bourses pour le compte de l'année scolaire 2026-2027 aux apprenants qui ont donné satisfaction l'année scolaire universitaire 2025-2026.
6: C'est avec un immense plaisir que je vous accueille à cette cérémonie de remise de la première tranche de la bourse en tout pour tous, saison 2026-2027. Au début de chaque année scolaire et académique, cette cérémonie reste pour nous un moyen privilégié qui traduit notre volonté manifeste d'être aux côtés de nos enfants et leurs familles. Nous devons une fière chandelle à tous nos candidats de l'année scolaire 2025-2026 qui ont grandement honoré la Fondation par 100% de taux de réussite aux différents examens. L'obligation de continuer à travailler a toujours excellé.
0: Ils sont au total 33 apprenants ayant bénéficié de la bourse scolaire en tout pour le compte de l'année scolaire 2026-2027 et la présidente de la Fondation de préciser.
6: La bourse en tout pour tous est un soutien, mais elle est également une responsabilité. Beaucoup rêvent chaque année d'être à votre place, ne l'oubliez jamais. Beaucoup prient pour que vous sortiez du programme pour pouvoir trouver une place. Ne laissez pas faire. D'ailleurs, certains ont dû quitter le programme cette année, faute de bons résultats. On se l'était dit, deux années successivement, nous avons racheté. À force de continuer, les irresponsables, ce serait nous à la fin. Travaillez donc avec sérieux et détermination. Croyez en vos capacités. Et faites un tour au centre d'écoute et d'orientation à Maurice Laetitia de la Fondation en cas de difficulté. Les spécialistes

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Maintenant qu'on vit, on doit espérer. Moi, Soufiane Bassossa, je viens de Niki. Je ne savais pas qu'un jour, je vais devenir coordonnateur professionnel avec la possibilité de passer mon certificat de qualification professionnelle. Le programme Azoli m'y a aidé avec tout frais pris en charge. Je remercie Azoli qui a exprimé aux personnes handicapées que l'inclusion est une voie de rétablissement moral des socialement faibles. Je souhaite transmettre mes compétences techniques à d'autres personnes handicapées et à tout jeune en quête d'acquisition de compétences. Azoli, merci de m'avoir rétabli moralement et socialement.

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1: Le programme Azoli intègre un volet spécifique pour l'inclusion des personnes en situation de handicap, insérer des milliers de bénéficiaires à travers des formations adaptées et de l'auto-emploi. C'est dans ce cadre que plus de 235 personnes handicapées ont été mises en stage apprentissage en cordonnerie maroquinerie dans les villes de Cotonou, Porto Novo, Lokossa, Dassazoumé et Parakou. Nous sommes justement sur le site de formation de Parakou, ici au quartier Albarika, où 50 bénéficiaires sont capacités dans le métier de la cordonnerie maroquinerie. Pour mieux comprendre comment fonctionne cette opération, nous recevons dans ce studio mobile 4 invités. D'abord 2 bénéficiaires, Sapa Mbomé, handicapé physique. Bonjour.
2: Bonjour.
1: Zil Kifilou Bouhaïma, vous êtes également un handicapé physique. Bienvenue dans ce studio.
3: Oui, bonjour.
1: Notre troisième invité a pour nom Olive Adandé. Il est l'un des 2 formateurs et chef du centre de Parakou. Bonjour, monsieur Adandé.
4: Bonjour, monsieur journaliste.
1: Quatrième et dernier invité, Edgar Sambieni, chef de l'antenne ANPE, l'Agence nationale pour l'emploi du Borgou. C'est à bonjour, merci.
5: Bonjour. Au rendez-vous.
3: Bonjour.

0: Ici, sur le site de Parcours, on retrouve deux catégories de personnes handicapées, les handicapés moteurs et les handicapés auditifs. Sapa Mbomé, vous êtes personne handicapée motrice, vous êtes originaire de Kobli dans le département de l'Atakora, mais vous résidez à Parcours. D'entrée, que faisiez-vous avant d'entendre parler de ce programme et comment avez-vous été sélectionné?
1: Avant d'entendre parler du programme Azoli, je ne faisais rien comme travail. Non, je me cherchais toute activité qui peut me rapporter un peu d'argent. Je me lançais, je cherchais, je travaillais pour gagner un peu d'argent jusqu'à ce que j'entende parler de ce programme. Je me suis inscrite et c'est un jour, j'étais à la maison quand ils m'ont appelé pour dire que j'avais déposé un dossier, que j'ai été retenue. Je dois suivre la formation dans le domaine de la corderie. Mais avant cela, on avait déjà fait une formation en compétences de vie. Donc, quand ils m'ont appelé, je suis allée et j'ai fait la formation en compétences de vie. Après cela, on a commencé la formation proprement dite en corderie et maroquinerie.
0: Vous avez déposé le dossier, ok?
1: J'ai fait l'inscription en ligne.
0: Même question pour vous, Zil Kifoulou Bouhaima.
2: Avant le projet Azoli, moi j'étais dans les opérations de transfert de mobile money, vente de crédit et autres. Bon, arrivé à un niveau donné, j'étais en train d'entrer dans le déficit. Donc, j'avais cessé entre-temps. J'étais en train de voir sur quel domaine me lancer encore quand un jour j'ai entendu parler du projet Azoli. C'est sur les réseaux sociaux, moi j'ai appris ça. C'est un beau-frère qui m'a envoyé ça, m'a dit, ah, j'ai été envoyé quelque chose, un fichier, il faut regarder, ça parle d'une formation des personnes en situation d'handicap. J'ai regardé, ça parlait de plusieurs volets. J'ai vu celui qui pouvait m'arranger. J'ai choisi la cordonnerie et je me suis rapproché un peu de la mairie de Parcours pour avoir plus d'informations. Arrivé là-bas, il m'a éclairci sur ce que portait le projet. Et j'ai déposé mes dossiers. Moi, j'ai déposé les dossiers physiques à la mairie de Parcours. Un temps soit peu, bon, on a tendance à dire qu'on a même oublié qu'on avait entre-temps déposé. Sinon que j'ai envoyé un frère. Moi-même, je me suis déplacé d'abord personnellement pour aller à l'agence ANPE et demander, parce que ça prenait un peu de temps. Je me suis dit, ou bien ils ont déjà sélectionné les gens et puis ils ont commencé. Là, j'ai vu Adam, la secrétaire, une dame, elle a posé le problème, elle m'a dit que non, que c'est en cours. Quelques temps après, j'ai envoyé un ami qui était dans le quartier d'aller me vérifier si la liste a été affichée. M'a dit non, une deuxième fois. Et là, la dame lui a dit de ne pas m'inquiéter au moment opportun, ils vont appeler les gens, ils vont les sélectionner. C'est comme ça, un jour, il m'a appelé dans l'après-midi, pour me dire que le dossier pour lequel tu as envoyé les gens a été validé et vous commencez la formation le lendemain au premier lancement. On a dit la formation en entrepreneuriat. Une semaine après, on nous dit qu'on va commencer la formation pratique. Même nous voici ici.
0: Plus de 235 personnes, dont 50, rien que pour le site de Parcours, Monsieur Dassambieni. Décrivez-nous le processus ayant conduit à la sélection de ces bénéficiaires.
3: Il est vrai que la mise en œuvre du projet Prodige dans son programme Azoli a fait révéler que les statistiques d'inscription des personnes handicapées sur la plateforme SECA étaient faibles et leur participation aux différents volets n'était pas aussi élevée. Mais c'est au cours de la capacitation du personnel de l'ANPE et de certains personnels tels que les UP dans tout le Bénin et les facilitateurs d'emploi que l'idée est venue en collaboration, bien sûr, et avec les associations de personnes handicapées. Et il est aussi important de rappeler que depuis des dizaines d'années, l'ANPE en partenariat avec Handicap International, et tout cela a permis aux autorités de pouvoir réfléchir et de voir comment il fallait aider des personnes handicapées, surtout dans le volet entrepreneurial. Un certain nombre de volets étaient pris de concert avec l'association des personnes handicapées, tels que la cordonnerie, la maroquinerie, la cuniculture, le maraîchage, l'apiculture, la châtiniculture et la cortiniculture. Donc, une fois qu'il y a eu un consensus avec l'association des personnes handicapées au niveau national, donc il a été mis en branle y compris toutes les associations départementales et communales, une campagne de mobilisation pour l'enrôlement des personnes handicapées en tenant compte de ces critères, ces volets d'entrepreneuriat choisis. Ce qui a été fait, je vous dirais que sur le plan national, plus de 3 500 s'étaient inscrits. Donc, il fallait traiter, c'était l'année passée, ce qui a mis du temps. Il fallait traiter l'opportunité puisqu'il avait, on a trouvé finalement un agrégateur qui dispose des compétences. Un contrat a été signé pour que le premier volet concernant la cordonnerie et la marconnerie puisse commencer. C'est dans ce cadre que, sur la plateforme SICA, près de 235 ont été sélectionnés dans presque tous les départements, toutes les communes par rapport aux inscriptions. Et une phase de formation entrepreneuriale a commencé. D'abord à travers un atelier de compétences de vie pour une durée de 3 jours.
0: Oui.
3: Et après sur un atelier de compétences entrepreneuriales. De 2 jours, ce qui fait 5 jours au total. C'est à la suite de ça que un regroupement des personnes handicapées a été fait. Et pour les 4 départements du Nord, à travers la Takoa, la Libori, la Donga et le Borgo, se sont retrouvés au centre de formation pour des personnes handicapées ici. Je puisse vous dire qu'aujourd'hui, ils sont dans leur 2e mois de formation. Et voilà, c'est la première phase. Les autres volets sont déjà en cours. Bientôt seront appelés puisque les listes sont déjà sorties concernant l'apiculture, le maraîchage, la châtaigniculture et la cuniculture. Toutes ces listes sont déjà sorties. Bientôt, on va aussi appeler ces personnes concernées pour les former en compétences de vie et en compétences entrepreneuriales avant de les envoyer sur des sites de formation pratique. Voilà.
0: Toujours des personnes handicapées.
3: Exactement.
0: Et pourquoi avoir justement choisi de capaciter ces personnes handicapées dans un métier comme la cordonnerie, la maroquinerie?
3: Nous nous sommes rapprochés des différentes associations pour savoir dans quel métier ils auraient voulu que nous puissions former des personnes handicapées. Le concert, voilà des secteurs qui ont été retenus. Et nous savons aussi que c'est des secteurs extrêmement rentables, c'est des secteurs qui permettront aux personnes handicapées, une fois mises en activité, de pouvoir subvenir à leurs besoins à travers ces travaux. Si ce n'est pas rentable, on ne peut pas les pousser à aller faire des activités qui ne leur seront pas rentables. Donc voilà pourquoi, et en observant le besoin sur le marché, que ces secteurs ont été sélectionnés.
0: Et ces 50 bénéficiaires sont en stage apprentissage sur ce site de Paracou depuis le 15 juin 2026 et ce jusqu'en novembre prochain, soit 5 mois de capacitation. Comment se déroule jusqu'ici la formation, Monsieur Adandé?
4: La formation se déroule très bien parce que les objectifs qui ont été fixés à chaque moment sont atteints. Par exemple, pour le premier mois, nous avons prévu que les apprenantes déjà savent réaliser leurs premières chaussures. Et à la fin du premier mois, on a fait le test. Vous avez vu les résultats. Ce que je vais montrer, c'est les résultats premiers essais.
0: Satisfaisant.
4: Oui, satisfaisant. Maintenant, on est à la fin du 2e mois et on est en plein test pour leur seconde chaussure. Et on est dedans, puis tout va très bien. Et ils répondent très bien, puis ça va.
0: Et le fait que ces bénéficiaires présentent des handicaps, est-ce un frein à la transmission du savoir et comment, en tant que formateur, vous parvenez à vous adapter à cette situation spécifique?
4: Bon, le fait que c'est des personnes en situation de handicap, ça n'a pas de frein pour la formation parce que c'est un métier qui ne nécessite pas beaucoup d'efforts. Donc, avant de venir ici pour la formation, on a été formé spécialement pour comment former les personnes en situation de handicap. Donc, c'est cela qui nous a permis de les gérer, de comprendre tout le monde, qu'ils soient handicap, moteur ou auditif, on n'a pas de problème. La formation se déroule en 49% de pratique et 1% de théorie, pour que les handicapés auditifs puissent mieux comprendre ce qui se passe.
0: C'est en clair, vous adaptez à leur situation.
4: Oui, puisque on n'est pas habitué aux gestes pour les handicapés auditifs, on nous a appris que en faisant plus de pratique, en leur faisant touchant de doigts, ils vont plus comprendre et c'est ce qui se passe.
0: Ça pas Mbomé, Zil, Kifilou, Bouraïma, est-ce que vous parvenez à suivre réellement la formation, à retenir les connaissances qu'ils ont françaises?
1: Oui, je parviens à suivre la formation parce que avec les techniques et méthodes que les panopères utilisent, c'est plus facile à assimiler, que ça soit au niveau de la théorie, de la pratique. Ça, c'est une chose. Déjà, j'ai réalisé des choses.
0: Votre handicap n'est pas un problème.
1: C'est pas un problème pour moi. Je m'en sors très bien.
0: Et avec vos camarades, comment ça se passe?
1: On s'entend très bien, on travaille ensemble. Donc tout se passe à merveille.
2: Vous parvenez à assimiler la formation qui se déroule ici à travers les techniques et les manières dont les formateurs utilisent pour nous montrer du doigt ce qui se passe. Je parviens à m'en sortir.
0: Ça veut dire qu'avec les formateurs, ils arrivent à s'adapter à votre situation. Ils trouvent les moyens pour vous faire comprendre le métier.
2: Oui, exactement. Ils ne nous crient pas déçus totalement, je vais dire. Parce que sans ça, ça ne peut pas aller. On connaît l'être humain complexe. Encore, à des moments donnés, il faut changer de nature pour que le message qu'il passe puisse être compris et adapté.
0: Ça se passe bien.
2: Ça se passe très bien.
0: Et le fait que vous soyez une personne présentant un handicap, est-ce que c'est un frein? Est-ce que c'est un problème pour que le message passe?
2: Non, c'est pas un frein. Le message passe très, très, très rapidement et très bien. Ça ne m'empêche pas d'assimiler ce que je venais apprendre.
0: La collaboration, l'ambiance avec vos camarades ici.
2: Ça passe très bien. Ça nous amène à oublier nos handicaps. On ne se soucie plus de l'handicap que nous portons. On se taquine, on fait des cas, on est devenu tous une famille.
0: Des chaussures, des porte-monnaies, des ceintures, bref, des objets de la maroquinerie. Monsieur Adande, vos apprenants parviennent-ils déjà à fabriquer ces objets-là? C'est vrai que je vois des chaussures, hein, en face de moi.
4: Oui, comme je viens de le dire tantôt, c'est passé. Et on vient de faire 2 mois. Donc, ils sont encore sur la chaussure. Après ces 2 mois, maintenant, on va entamer avec les babouches et les ceintures. Donc, avec les chaussures, ça passe très bien.
0: Ils
4: Et,
0: fabriquent déjà des chaussures.
4: oui, ils fabriquent déjà des chaussures. Très bien, ils sont là. Vous pouvez voir. Vous pouvez même porter. Si vous avez amené de l'argent, vous pouvez acheter. Et porter, c'est très joli. Des
0: La
4: chaussures
0: qualité y
4: de
0: est.
4: qualité. De qualité bien faite. Ça n'a rien à envier à ceux d'exporter.
0: En 2 mois déjà, ils ont appris à faire tout ça.
4: Oui, ils ont appris à faire ça et ils le font bien.
0: Vous avez parlé tout à l'heure des tests, des évaluations.
4: Oui. Au cours du mois, on fait des exercices sur les techniques de base. Donc, à la fin du mois, on fait test pour voir si réellement ces techniques apprises ont été maîtrisées. C'est tout ça là qui constitue la fabrication de la chaussure. Donc, le résultat que la chaussure donne, c'est ça qui montre à telle technique a été maîtrisée, telle technique a été maîtrisée. Donc, c'est un peu ça. Donc, à travers le résultat, on peut confirmer que non, ce qu'on les a appris, ils ont maîtrisé ça. Moi, vous avez vu les chaussures, non?
0: Alors, OCA, apprendre nécessite de remplir une certaine condition. Est-ce là les davantage avec les personnes handicapées? Et que fait le programme Azoli pour accompagner ces apprenants spécifiques?
3: Le programme Azoli a pour les accompagner, tout en tenant compte de leur sensibilité, de leur zone d'origine. Je vous dirais que d'abord, la formation sur les compétences de vie et sur les compétences en entrepreneuriat a permis de mettre à leur disposition un certain nombre de moyens. La prise en charge de leur déplacement de la restauration au cours des 5 jours de prévention a été prise en compte par le programme Azoli. Associé dans le cadre de leur recrutement dans un nouveau site de Farako et des autres sites, des autres différents sites à travers le Bénin, le transport des voitures à créer, les frais d'installation, quand il parle de frais d'installation, pour ceux qui proviennent de communes autres que Parako, on a mis en place un certain frais d'installation pour les frais de louer ou s'installer. Tous ont reçu ces frais d'installation, je parle devant eux, et chaque mois, ils reçoivent des allocations de certains logements pour les permettre de vraiment de subvenir, de se déplacer, de venir sur le centre de formation, sachant que c'est des personnes en quête d'emploi qui n'ont pas un métier, qu'on a déplacé, pour leur trouver une location qui pourra subvenir à leurs besoins au cours de ces 6 mois de formation. Et à la fin de la formation, le programme Azoli va les doter d'une subvention de 200 000 chacun, qui leur permettra de pouvoir acheter des équipements, d'ouvrir leur atelier, de commencer par fabriquer des chaussures, la maroquinerie, de pouvoir vendre dans leur milieu de provenance. Voilà tout ce que le programme Azoli a mis en œuvre pour vraiment permettre à tous ces jeunes, hein, de pouvoir sortir de l'oisiveté, de sortir, de s'intégrer dans le secteur socio-économique du pays.
0: Et en ce qui concerne le suivi, est-ce qu'il y a un mécanisme qui est mis sur pied pour que le stage apprentissage se passe très bien ici à Parakou?
3: Ah oui, il y a un mécanisme qui est mis sur pied. D'abord, pour les permettre d'apprendre, je vous informe que dans les 50 apprenants, nous avons 11 femmes. Et parmi les femmes, certaines sont détenteurs de bébés de moins de 3 ans. Les bébés sont gardés par le maire communautaire durant leur période de formation. C'est d'abord un contrôle et on s'assure que les formations que les maires communautaires ont reçues vis-à-vis des enfants sont en train d'être appliquées. Des jouets, beaucoup de choses sont mises à la disposition des enfants pour qu'ils ne puissent pas pleurer, permettre à leur maman de pouvoir vraiment apprendre et de suivre correctement ce qui se passe. Et outre cela, régulièrement, l'antenne peut les différentes unités locales de promotion de l'emploi des mairies, surtout notamment la mairie de Parakou, de Tiarou, parfois, qui viennent suivre vraiment leurs apprenants des différentes communes pour s'assurer que les personnes handicapées provenant de nos différentes communes, est-ce qu'ils sont vraiment à l'aise? Est-ce qu'il n'y a pas de situation où ils ne veulent pas se plaindre? Mais ils recueillent, ils nous informent. En dehors de ça, le secrétariat technique du projet, pour dire, fait régulièrement des missions et des séances de sensibilisation dans différents secteurs, en prenant compte des spécialistes genre sur le harcèlement sexuel, les violences basées sur le genre, ou aussi le spécialiste dans le domaine social qui s'occupe des cas UFN pour sensibiliser pour que chaque apprenant soit libre de soulever des situations qui ne l'agréent pas. Et toutes ces conditions visent à permettre aux apprenants de pouvoir vraiment s'en sortir. Ce mécanisme de suivi permet au dispositif Azoli, à la fin de leur formation, de se rendre compte que tout le programme mis en œuvre, dont Clinique Saussure, qui est l'agrégateur, a transmis, suivant ses cahiers de charges, la connaissance, les connaissances appropriées et qui permettront à ces jeunes vraiment de pouvoir aller passer leur test de ce qui est à la fin de cette formation. Donc, en raison du résultat qu'on attend à la fin de 6 mois, nous mettons tout en œuvre pour suivre la formation afin que les résultats soient escomptés.
0: Alors, nous l'avons dit, la formation dure 5 à 6 mois à la fin de ce semestre-là. Monsieur Adande, quelles sont les aptitudes, quelles sont les connaissances que les apprenants doivent avoir en ce qui concerne la cordonnerie et la maroquinerie?
4: Oui, à la fin de la formation, nos apprenants doivent être capables de réaliser des chaussures de façon professionnelle. Que qu'en soit les babouches, les fermées, les ceintures, les sacs, voir que ça évolue.
0: On est sur la bonne dynamique.
4: Oui.
0: Ça n'a pas embaumé. En venant ici, vous aviez des objectifs en tête. Quelques mois après le début de ce stage d'apprentissage, vous avez déjà appris pas mal de choses. Quels sont vos objectifs à la fin de cette formation?
1: Mon objectif à la fin de cette formation, c'est d'ouvrir un atelier où je vais commencer par fabriquer des chaussures, réparer des chaussures et usées, gâtées. Je pense qu'avec cela, je peux me nourrir et par la suite me perfectionner et ouvrir un centre de formation et former ces jeunes-là qui ont aussi le désir de faire et la cordonnerie comme moi. Je pense aussi créer mon entreprise où je peux former aussi les jeunes qui veulent aussi faire la cordonnerie et devenir autonomes.
0: Même question pour vous, Zil Kefili Bouraïmo.
2: À la fin de cette formation, mon intention est de m'installer sur mon propre compte, ouvrir une entreprise, commencer par faire des réparations, des chaussures usées, fatiguées, fabriquer des chaussures et même tisser des relations avec les vendeurs de chaussures prêt-à-porter qui ont l'habitude de voyager pour aller vers le Togo, Ghana pour acheter des chaussures, on peut tisser des relations avec eux, fabriquer leurs, mettre à leur disposition. Bon.
0: Mais il n'y a pas que les chaussures, non?
2: Dans les sacs, les porte-monnaie, les ceintures, tout ce qui est pour une.
0: En clair, votre condition de handicap ne doit plus être une fatalité. Vous voulez devenir un homme autonome, un homme indépendant.
2: Exactement. Ma situation d'handicap ne va plus être un problème pour mon développement. Donc, à travers cette formation, je vois que je n'aurai plus de soucis à travers mon gagne-pain.
0: Alors, OCA, on l'a vu, les apprenants ont déjà fabriqué beaucoup de chaussures ici, des chaussures de qualité. Quelle va être la suite?
3: Oui, je dirais que une bonne partie des chaussures seront gardées pour être acheminées au niveau du programme Azoli, du projet Podige. Et en dehors de ça, la population se peut passer pour commander. Et puisque c'est aussi une occasion pour ces différents apprenants, ces personnes en situation de handicap de pouvoir encore mettre leurs compétences à l'épreuve par rapport aux différents commandes qui s'annoncent. Parce que lorsqu'un modèle de chaussures a été déjà fabriqué, qu'il maîtrise, c'est qu'il passe à autre étape. Mais lorsqu'il y a des commandes, ça leur permet encore de se mettre en pratique pour pouvoir faire, afin vraiment de se rendre compte que vraiment de la maîtrise de ce qu'ils ont appris. Donc, voilà ce que je peux dire par rapport à ça. J'invite toute la population de parcours ces environs qui peuvent pouvoir passer voir hein, le travail que qu'est en train d'abattre des personnes handicapées, ce qui peut leur permettre de se rendre compte que être personne handicapée n'est pas une fatalité. Ils ont leur place dans la société et aussi sur le volet économique, ils peuvent vraiment s'en sortir et réussir.
0: Et j'imagine que Monsieur Adande, vous avez également le même message à l'endroit des populations.
4: J'invite la population de venir passer leur commande parce que ça va être très utile pour la formation aussi. Donc, je les invite à venir nombreux pour passer de commandes. On les attend.
0: Les prix sont accessibles?
4: Oui, c'est accessible. C'est des produits de qualité à moins de coût.
0: Alors, il y a beaucoup de personnes handicapées qui suivent cette émission qui peut-être ont perdu espoir. Ils se disent que leurs conditions, leur situation ne peut pas leur permettre de réaliser leurs rêves. Quel message vous avez à leur endroit?
3: C'est une occasion pour moi de lancer l'appel pour leur faire comprendre que les autres filières qu'elles ont eu à choisir, ça a été déjà mis en œuvre.
0: Saba Mbome, Zine Kifilou, pour Raymond, vous êtes tous deux personnes handicapées. Merci d'avoir répondu présent. Merci de nous avoir accueillis ici au niveau du site de formation de Parakou.
1: Merci, monsieur le journaliste.
0: Merci également à vous, monsieur Olive Adande, formateur, chef du centre ici à Parakou.
4: Merci, monsieur le journaliste.
0: Edgar Sambini, vous êtes le chef antenne ANPE Borgou. Merci également d'avoir honoré à ce rendez-vous. Merci d'avoir répondu à toutes nos questions.
3: Je vous remercie, je vous en prie.
0: Être une personne handicapée n'est pas une fatalité. Les bénéficiaires du programme Azoli, actuellement en stage apprentissage en cordonnerie maroquinerie, dans plusieurs communes du Bénin, sont des exemples palpables. Alors, si tu es une personne handicapée, ne perds plus espoir. Va vite t'inscrire dans la mairie de ta localité ou à l'antenne ANPE la plus proche pour bénéficier des bienfaits d'Azoli. Merci de nous avoir suivis et à bientôt.

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0: 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Il est 20h.
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0: Sur la 104.3, la radio partenaire, c'est Weekend à tout vent. Eh bien, près de 4 heures de bonne humeur, de joie et puis de plaisir. Et surtout qu'on a beaucoup d'invités cet après-midi. Vous allez en entendre de toutes les couleurs. Eh bien, bonjour, bonjour, bonjour à tous, à mes auditeurs. Heureux de vous retrouver. Nous entrons dans un nouveau mois et nous célébrons le mois d'octobre. Le mois d'octobre, c'est le 10e mois de l'année 2026. Le temps passe. Qu'est-ce qui passe vite alors? Eh bien, prenez du plaisir, hein. Prenez énormément de plaisir parce que le temps passé, eh bien, il paraît qu'il ne revient plus. N'est-ce pas, Guy Médard, aux manipulations techniques? Bonjour, Guy Médard d'Avitor. Bonjour à vous, Madame Sébastiane Yaroedeou. Dossi que personne ne connaît, hein, c'est un de ses petits prénoms. Eh bien, on a découvert. Eh bien, Dossi, comment allez-vous? Dossi, c'est notre réalisatrice, c'est la réalisatrice de Weekend à tout vent. Cosmos Kakpo, il est là-bas collé contre le mur, là. Il ressemble à quoi? On dirait un lézard, là, qui est collé contre le mur. Cosmos Kakpo, lui, c'est le producteur. Il est là, il a les yeux partout, il suit tout ce qui se passe. Et à quand ça ne va pas aussi, il nous tape sur les doigts. N'est-ce pas, Cosmos Kakpo? Salut, Cosmos. Professeur Émile Jules Abalo en studio. Bonjour, professeur.
2: Bonjour, Guy. Salut à tous, salut à toutes. Bienvenue sur Weekend à tout.
0: D'où vient cette casquette que vous portez là?
2: Oh là là, je suis là. C'est bien de l'avoir remarqué.
0: Oui, j'ai remarqué. C'est la première fois que je vous vois porter. Fois que je ne vois pas votre crâne pendant l'émission.
2: Heureusement que ce crâne n'est pas dégarni. Je vais vous le montrer.
0: Oui, ah, oui. Je vous ai dit que le samedi après-midi, c'est la bonne humeur,
2: tout à fait,
0: c'est la
2: tout
0: joie,
2: à fait, tout à fait.
0: N'est-ce pas, professeur Émile Gilavallo?
2: Je comprends, je comprends. Très bonne émission, je souhaite à tout le monde, voilà.
0: Très bonne émission, du plaisir à mes auditeurs. Mm-hmm. Eh bien, Elvira Gwekonou, elle est tout de bleu vêtue. Et puis là, Elvira Agbekonou, bonjour,
3: bonjour. Bonjour le pape, bonjour à toute l'équipe de Weekend à tout vent et bienvenue.
0: Bienvenue dans l'émission. À vous aussi, bienvenue. Vous êtes toutes belles cet après-midi.
3: Merci.
0: Est-ce qu'on vous l'a dit?
3: Oui.
0: Avant de venir au studio?
3: Oui.
0: Est-ce que votre petit mari vous l'a dit? S'il ne dit pas, on l'appelle tout de suite. Hein,
3: petit
0: pour qu'il
3: Marie.
0: Le dise en direct sur les antennes.
3: Petit mari, non. Pas encore de petit mari.
0: Bon, grand mari.
3: Grand mari, oui, mmh. J'ai un grand mari.
0: C'est un grand mari. C'est qui?
3: Mon papa.
0: Je ne vais quand même pas invectiver votre papa.
3: Ah non.
0: Papa, Agbekonou, votre fille, elle est super belle, elle est charmante comme ce n'est pas permis. Hein? On espère que cette beauté va durer longtemps, longtemps, longtemps, longtemps, longtemps.
3: Mais bien sûr, ainsi soit-il.
0: Comme on dit chez nous, caca,
3: caca, soye, maman.
0: Caca, soye, maman, maman. Franck Agbekonou, bonjour.
4: Oui, bonjour le pape. Voilà, simplement.
0: Tout simplement. C'est quoi, il n'y a pas la bonne humeur de votre côté? Qu'est-ce qui se passe? C'est la fatigue?
4: Bon, je suis là quand même. Hein? Le plus important, c'est d'être là.
0: Oui, d'être là. Attention, parce qu'on peut être là. On peut être là avec accent grave. On peut être là avec un S. Si vous êtes là avec le S, là, c'est plus agréable. Hein. Ah, vous n'avez plus votre place dans ce studio. Vous n'avez plus votre place dans l'émission.
4: Les samedis se suivent, mais ne se ressemblent pas.
0: Bonjour, bonjour le pape.
4: Ça s'explique parce que ce matin, j'ai fait quelques kilomètres de marche avec la communauté des femmes de la paroisse Saint-Jean de
0: Je comprends. Je comprends d'où vient cette lassitude. Je comprends d'où vient cette lassitude. Mais c'est pas de la lassitude, c'est un peu de fatigue, quoi.
4: Voilà, simplement. C'est un peu de fatigue.
0: Bon, tout à l'heure, on va vous requinquer. On va apporter ce qu'il faut. Marc Aglo, bonjour.
5: Bonjour le pape. Salut à toute l'équipe de Weekend à tout vent. C'est toujours un vrai plaisir pour moi de partager ce moment agréable de radio avec toute l'équipe. Nous sommes là pour 4 heures de loge et je pense que nous avons bien commencé l'émission et les auditeurs auront du plaisir à nous écouter jusqu'à la fin de l'émission.
0: Bravo, on ne pouvait pas dire mieux. Merci Marc Aglo. Marc Aglo, merci, merci, merci. Félix Ronde Péperipé, bonjour.
6: Bonjour, président, nous Kemanao. Brésilé, nous Kemanao. Mie mundo munde, anao, mapodenao, agbelanyonao.
0: Combien que d'hommes?
6: C'est-à-dire que le
0: vous pouvez
6: président,
0: le recruter hein, dans le, une de vos troupes.
6: Le,
0: hein,
6: le président hein. de la République est à l'écoute de son peuple. Parce que nous avons dénoncé, parce que nous avons critiqué de manière objective, parce que nous avons dit, écoutez, le peuple, la jeunesse souffre de son stade. On délocalise tous les matchs. Et nous n'arrivons plus à suivre nos guépards. On l'a dit dans ce studio. Et le lundi qui a suivi...
0: Ah oui, c'était samedi dernier qu'on se plaignait ici dans ce studio. Oui.
6: Affirmatif. Le chef de l'État est allé au stade Mathieu Kérékou. Et il a mis tout le monde au pas.
0: C'est pas vrai.
6: Tout le monde
0: c'est pas
6: au
0: vrai,
6: pas.
0: Félix. C'est pas vrai, Félix.
6: Je vous dis que il a donné toutes les instructions. Il a mis les points sur les i à chacun. Il a mis chacun devant ses responsabilités. Le projet est relancé. Et en novembre, tout doit être fini. En décembre, la CAF, la FIFA doivent venir constater que le stade est aux normes.
7: Et en janvier.
6: Et en janvier, on doit pouvoir commencer par accueillir le match CAF FIFA eh ben, au Bénin.
0: Non, ça
6: Je
0: mérite.
6: Je pense qu'on
0: ça
6: doit
0: mérite,
6: l'applaudir.
0: Ça mérite
6: très,
0: des
6: très
0: applaudissements, ça.
6: Ça.
0: Parce que c'est samedi dernier, ouais, dans cette même émission,
6: affirmative,
0: que nous avons critiqué, nous avons hurlé, ouais, nous avons craché.
6: Nous, quel est Thomas On se demandait, qu'est-ce qui se passe? Et depuis, le stade a l'habilitation, mais il n'y a rien.
7: Oui, vous ne le dites pas assez, parce que c'est le samedi dernier que j'avais dit, on avait dit tout ce dit. On en a marre, il y en a marre.
6: Ah oui.
7: C'est le terme qu'on avait utilisé.
0: On avait même dit qu'on en avait marre.
7: C'est pas possible. Et je Et c'est là que FSP nous expliquait les raisons de cela. Et déjà le lundi, c'est la preuve que, et ça, c'est sans nul doute, Radio Topa est très bien écouté. Et comme l'a dit FSP, vraiment, il y a eu un chronogramme et tout ça là.
6: Ouais.
7: Et les choses ont été rétablies. Et selon le calendrier, j'ai voulu le dire avant FSP pour qu'ils sachent que j'ai suivi l'information aussi. Janvier, le Bénin accueillera son premier.
6: Et j'étais au stade, moi, tout à l'heure pour vérifier si effectivement les travaux ont repris de plus belle. Tout le monde travaille au stade là-bas. Tout le monde. Blé, blé, blé, blé, blé. Donc ça veut dire que. Franchement,
7: puis, FSP l'a écrit alors dans son journal.
6: Je l'ai écrit dans le confrère de la matinée. Donc, je crois que...
7: Nos critiques sont fondées.
6: Sont fondées.
7: Fondées. Ouais. Parce qu'on l'a dénoncé vertement. Hein.
6: Voilà.
7: Vertement.
6: Le Bénin pouvait rencontrer Messi et son équipe à Cotonou. Parce qu'on n'a pas un stade homologué.
7: Ouais.
6: Ils vont jouer mardi du côté donc, de... De Biono. Comme... Attends, il y a plusieurs manières de le prononcer. Moi, je peux dire Biono Aires. Toi, tu peux dire.
4: Bionosaire.
6: J'ai écouté le président Mina voir le prononcer de fort belle manière tout à l'heure encore, autrement. Donc, bref, le match a été obligé de se jouer là-bas.
4: En Argentine.
6: En Argentine, bien sûr. Les guépards sont déjà en Argentine. La délégation a rejoint donc les guépards. Et donc, mardi, bon, attention, tout à l'heure, je vais leur demander. Je connais les exigences de nos supporters. Et je sais que l'opium du peuple, le football constitue l'opium des Béninois. Il ne faudrait pas que, qu'en cas de défaite, qu'on commence à jeter la pierre à nos guépards. Non, non, non, non, non. Ici, c'est un match-spectacle. C'est Messi qui a voulu aller à la retraite. Il est d'ailleurs à la retraite. Et son dernier match avec son club, ils ont négocié, ils ont voulu qu'on joue contre le Bénin. Alors, le Bénin va gagner en quoi, professeur Abalo? En visibilité.
7: En visibilité, bien sûr.
6: Ensuite.
7: En expérience, de toute façon.
6: Ensuite.
7: En compétence, bien sûr. Je dénie pas, l'idée est progressiste dès le départ.
6: Voilà.
7: Le plus grand champion qui vient affronter.
6: C'est tout.
7: Donc, c'est l'aspect éducatif là qui compte. Là.
6: Voilà. Et pour terminer, c'est pour dire également que des matchs comme ça, il ne faut pas dire, bon, comme c'est Messi, on va encaisser 10 buts, on va encaisser, il ne faut pas dire ça. Des matchs comme ça, souvent, vous allez entendre que le Bénin a battu. je vois Franck, il n'est pas. Franck, aujourd'hui, il n'est pas. Qu'est-ce que tu fais, Franck?
5: Non.
6: Si Franck, ne sourit pas, je sors du studio.
0: Non, il faut le comprendre.
6: Qu'est-ce que vous avez fait à notre cher Franck?
0: Il a marché. Et il est dans la lassitude. Mais tout à l'heure, vous allez voir.
7: Il va rebondir.
0: Tout à l'heure, vous allez voir. C'est un guépard. Moi, je suis un fan de Lionel Messi.
7: Nous aussi. Tu es un fan
0: de Lionel Messi.
6: Tout le monde.
0: Nous sommes Lionel Messi.
6: Il n'est pas le seul.
7: Moi, j'admire bien sa technique. Hein. Ouais. C'est un fait tacticien. Très intelligent.
6: Ouais, très
7: mais vous avez vu le but qu'il a marqué depuis le tir là.
6: C'est le seul but que vous avez vu.
7: Ouais, bon, c'est ça là qui a surtout retenu mon attention.
6: Il a marqué beaucoup de buts.
7: Comme ça là, de cette façon.
0: 8 fois ballon d'or. On en parlera tout à l'heure dans la chronique sportive de Félix André Pépé-Ripé au cours de cette

0: Dixième mois de l'année 2026, que nous conjuguerons bientôt d'ailleurs au passé, en entrant dans une nouvelle année, l'année 2027. Dites-moi, professeur Abalo, le temps passe.
1: Ouais, vite.
0: Le temps passe vite. Hein. Ouais. Moi, je me rappelle, c'était avant-hier qu'on a célébré le 1er janvier 2026.
1: Mmh.
0: Et bientôt, nous allons entrer dans les fêtes de Noël à nouveau.
1: Mmh.
0: Hein, toujours, toujours. Ça veut dire quoi? Ça veut dire tout simplement que nous vieillissons. Nous vieillissons, il paraît que c'est comme ça. Hein. Le temps passe. Je comprends donc pourquoi le mois d'octobre a été célébré le mois des personnes âgées. C'est pour nous faire prendre conscience du temps qui passe. Et une belle chanson, d'ailleurs, a été composée pour elles, les personnes âgées, et elle demande de considérer les personnes âgées comme des personnes ressources. Ce n'est pas des personnes vieillissantes qu'on jette à la poubelle, mais ce sont des personnes ressources. Et tout à l'heure, nous dirons pourquoi. Nous aussi, nous allons célébrer les personnes du troisième âge en écoutant cette belle mélodie.

0: qui nous a porté dans ce studio, cet appel, hein, c'est dommage que ça arrive à des personnes qui ont servi, qui ont eu à s'occuper de leurs enfants et tout. Eh bien, la nommée Safiat Aboussougan, âgée d'environ 85 ans, elle est arrivée tout nouvellement à Cotonou, en provenance de Djougou. Et l'intéressée parle donc d'Indi et Fon. Elle serait descendue à la gare des bus Rarama en provenance de Djougou, arrêt bus Saint-Michel. Depuis lors, elle est portée disparue. Et ses parents la recherchent vraiment. Et nous pensons qu'en passant par Radio Tokba, nous pourrons l'aider, aider cette famille à retrouver la pauvre mémé Safiat Amoussougan. Eh bien, si vous avez eu la chance ou l'opportunité de la rencontrer ou peut-être de la recueillir chez vous, parce qu'à cet âge, vous savez qu'on n'est pas toujours conscient de certaines choses, eh bien, si vous avez retrouvé mémé Safiat Amoussougan, appelez tout simplement le 01 61 54 12 57 ou le 01 97 16 43 66. Ça pourra apaiser le cœur des membres de cette famille. Je reprends pour vous donc ce communiqué qui vient de nous parvenir. Il est recherché dans l'intérêt de sa famille. Il a nommé Safiat Amoussougan, âgé d'environ 85 ans, arrivé tout nouvellement à Cotonou en provenance de Djougou. L'intéressée parle d'Indi et Fon. Elle serait descendue à la gare des bus Rahama à Saint-Michel en provenance de Djougou. Depuis lors, elle est portée disparue. Donc, toute personne qui pourrait apporter des informations, hein, sur Mémé Safiat Amoussougan peut même venir nous voir ici à Radio Tokwa. Nous prendrons contact avec la famille de l'intéressée. Donc, sinon, appelez le 01 61 54 12 57 ou encore le 01 97 16 43 66. Professeur Émile Jules Abalo, vous voyez, il y a ce qu'on appelle la maladie d'Alzheimer. Des fois, nos parents, après un certain âge, ne se retrouvent plus. Bon, peut-être qu'on lui a demandé, il paraîtrait qu'on lui aurait demandé d'attendre à la gare que son fils vienne la chercher. Mais malheureusement, on ne sait pas, peut-être que prise de je ne sais pas quoi, peut-être des malaises ou bien quelque chose, on l'aurait peut-être transporté quelque part. Donc si les personnes nous écoutent, hein, qui peuvent donner des renseignements, des informations sur Madame Safiat Amoussougan, âgée d'environ 85 ans, eh bien, il suffit seulement d'appeler le 01 61 54 12 57 ou le 01 97 16 43 66, n'est-ce pas, professeur Abalo? Et ce serait faire œuvre utile.
1: Tout à fait, ce serait vraiment faire la maladie d'Alzheimer. Pardon, j'arrive pas à bien prononcer.
0: D'Alzheimer.
1: Alzheimer, c'est quoi, c'est allemand?
0: Ah, ça, c'est Félix, il pourrait peut-être
1: prononcer. Oui,
0: c'est oui. Félix, le grand voyageur.
1: Hein, donc... Tu sais, Mohamed Ali a souffert de ça.
0: Voilà.
1: C'est vraiment... Bon, j'espère bien qu'on va retrouver la bonne dame et qu'on va la ramener.
0: Bon, d'accord, nous espérons vraiment, parce que c'est le mois d'octobre et comme par hasard, nous célébrons donc les personnes âgées, hein, nous célébrons celles et ceux qui ont donné une grande partie de leur vie à leur famille, à leur communauté et au développement même de notre société, pourquoi pas de notre communauté. Donc ces personnes âgées, bon, on peut encore profiter, comme disait la chanson, nous sommes des personnes ressources. Nous sommes des personnes ressources parce que pourquoi? Tout simplement parce que ces personnes-là ont l'expérience.
1: Tout à fait.
0: L'expérience. La sagesse, parce qu'on dit qu'une personne, ah oui, une vieille personne assise voit plus loin qu'un jeune debout,
1: fait, oui,
0: n'est-ce pas? Bon, il y a la connaissance également, la connaissance de la vie, la connaissance de la nature, et puis elles sont quand même, ces personnes âgées sont détentrices des valeurs.
1: Tout à fait.
0: Des valeurs, de toutes les valeurs. Et puis, de l'histoire également de notre pays. Donc, c'est avec ces personnes, c'est vraiment la transmission des valeurs, c'est le don de soi, c'est l'amour. Et

0: nous, on doit leur rendre effectivement cette affection, cet amour, hein, et puis c'est faire preuve de générosité que de les aimer avec beaucoup de tendresse. Elles sont parfois des charges, mais elles sont beaucoup plus des personnes
1: Tout à
0: ressources.
1: fait.
0: Voilà, professeur.
1: Ouais, surtout dans les sociétés africaines où les personnes âgées occupent une place de choix, quoi. Nous les respectons. C'est pas comme en Europe où on les met dans des centres de retraite, mais elles vivent avec nous, ces personnes âgées, elles nous apportent beaucoup de choses, quoi. Je crois qu'en Afrique, il y a beaucoup, hein, beaucoup d'auteurs, hein, ont parlé de ça, hein, de cette... elles ont vu beaucoup de choses. C'est comme la Grande Royale, ou dans les bouts de bois de Dieu, où il y a Koro
0: Oui.
1: la vieille, s'étonne que les jeunes aillent en grève sans venir la consulter. Elle qui en a vu plusieurs, elle qui a perdu son fils, tout ça. Donc il y a beaucoup d'expériences comme ça, quoi. Et avant que la jeune entreprenne quelque chose, il faut qu'il fasse toujours référence au... Mais maintenant, avec la technologie, les réseaux sociaux, ils apprennent tout là-bas. Et... Bref, voilà, c'est l'évolution.
0: On va demander à une jeune personne ici de nous dire ce qu'elle pense des personnes âgées, hein, n'est-ce pas, notre chère
2: Elvira.
0: Elvira Agbekponu.
2: Oui. Bon, moi... Normalement, naturellement, je m'occupe d'une personne âgée déjà, mon grand-père, à la maison. Je suis tout le temps avec lui. Je suis sa petite fille. Donc, bon, à la maison, c'est vrai, déjà, depuis le bas âge, on n'avait pas vécu avec lui. On est resté avec papa ailleurs. Mais maintenant que je suis en train de m'occuper de lui, mais j'ai vu qu'être avec mon grand-père, c'est bien. Il m'apprend des trucs. Où j'apprends des trucs que je ne savais pas, que j'ignorais.
3: C'est quoi les
2: Il me racontait, il me racontait un peu. Mon grand-père, il était un ancien, il était un combattant de la guerre. C'est quelqu'un qui a eu à
0: Un
2: faire la
0: ancien
2: guerre.
0: combattant.
2: Oui,
1: Quand il
2: c'est
1: en a
2: quelqu'un qui a eu
1: un
2: à...
3: Un
2: Oui,
3: combattant de la guerre.
2: oui. Il
1: Un
2: a...
1: ancien combattant.
2: un ancien combattant,
3: Tout
2: un
3: ça,
2: ancien
3: c'est grave.
2: débauché. Donc,
3: Hein.
2: il nous parlait souvent, il nous racontait un peu, il me racontait un peu beaucoup comment ça se passait et tout. Bon, malheureusement, même s'il a perdu la vue, et ce qui fait que dans ses déplacements, c'est compliqué. Mais comme je suis là, je l'aide du mieux que je peux. Donc, c'est agréable de s'occuper d'une grande personne, de sa grande. C'est pas facile,
3: Qu'est-ce qu'elle a inspiré cet après-midi?
2: c'est pas
3: Le
2: facile.
3: pape.
0: Oui, ça.
2: C'est pas facile, mais c'est agréable. Tu apprends des trucs. Parce que moi, je suis né
3: Les trucs
2: en
3: là, les
2: année.
3: gens qu'il faut les
2: Je
3: dire.
2: suis, je suis, je suis, je suis, je suis un enfant de 2000. Donc, je ne connais pas beaucoup.
0: Les
2: Mais,
0: enfants de l'an 2000,
2: oui,
0: là.
2: de l'an 2000. Et voilà. Donc, maintenant, j'ai appris beaucoup de choses.
3: Ah bon?
2: Oui.
0: Il faut dire
2: Par
0: que
2: exemple.
0: les grands-parents, c'est quand même un
3: Elle a
0: gros
3: appris
0: paquet
3: beaucoup
0: de
3: de choses.
0: générosité,
3: Hein.
2: Oui, un gros paquet de
0: de valeurs, de
2: Et
0: connaissances. C'est surtout ça,
2: quand mon père
0: Félix.
2: il vient, il voit mon grand-père et moi assis au salon en train de bavarder, il dit, mais toi tu as la chance, hein? Nous, on n'avait pas cette chance-là. On avait vu une autre facette de notre père. Mais vous, oui, mais vous, vous êtes en train de profiter de sa gentillesse. Il est gentil avec vous. Quand on veut vous gronder, même il refuse. Il demande à ce que... Non, il ne faut pas
0: Il
2: dire ça.
0: s'oppose.
2: Il s'oppose, oui. Il dit non, il faut le laisser mes petits-enfants tranquilles. Mes petits-fils, laissez-les tranquilles. Donc, je fais appel à tous ceux qui... Tous ceux qui ont encore leurs grands-parents avec eux, que ce soit grand-mère ou grand-père, de bien s'en occuper. Et si ils ont l'occasion de tomber sur
0: Madame Safiat
2: la grand-mère, Madame
0: Aboussougan.
2: Safiat, qui est portée disparue actuellement, ils n'ont qu'à, s'il vous plaît, se rapprocher d'appeler le numéro, voilà le numéro
0: 01
2: laissé.
0: 61 54 12 57 ou le 01 97 16 43
2: 66.
0: 66.
2: Voilà, ils n'ont qu'à appeler ce numéro.
0: Ou venir à Radio Tokpa.
2: Tout
0: Nous nous
2: simplement.
0: ferons
2: Vous
0: le
2: nous
0: plaisir
2: informez aussi.
0: de contacter la famille de Mémé Safiat
2: Voilà. Vous allez semer de la joie dans le cœur de la famille de Madame. et sa vie. Vous allez leur rendre le sourire si vous leur amenez leur grand-mère. Merci.
0: Eh bien, on va faire plaisir à toutes ces personnes d'un certain âge. Mmh. On va faire un tour dans le passé. Et on va écouter une belle chanson qu'on écoutait là, à l'époque. C'est pas vous, hein, vous, les enfants de l'an 2000. C'est Aya Nakamura. Mais nos parents, nos grands-parents, votre père, n'est-ce pas, et tout ça, ils avaient l'habitude d'écouter ces belles mélodies de la belle époque.

prions toute personne qui aurait retrouvé la petite Maï d'informer son papa, Boudrienou Edouard, au numéro ci-après 01 97 37 04 69 ou au 01 66 25 26 81. Alors, si vous êtes à l'écoute, nous allons très rapidement expliquer cet avis de recherche enfant très rapidement. 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Et ouais, on va finir de boire. 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L'autre dit, tonton, vous direz nous, Edouard. Bon, numéro ton 01 97 37 04 69. De vos calais, 01 66 25 26 81. Et il voulait vous, Victor Viedo, oui. Maëlia, vous direz nous, bon, nous, de Maï, de Koubio. Bon, nous, m'aider, vous de fidèle, vous l'avez. 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

Eh bien voilà, donc. 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Il est recherché dans l'intérêt de sa famille, la petite Maëlia Boudrenou, dite Maï. Elle est âgée de 2 ans et elle est disparue dans le marché d'Antokwa ce soir même, au vent, sa maman qui la recherche désespérément. Nous prions toute personne qui aurait retrouvé la petite Maï, âgée de 2 ans et qui a disparu dans le marché d'Antokwa ce soir, d'informer son papa, Monsieur Edouard Boudjelenou, au numéro ci-après, 01 97 37 04 69 ou 01 66 25 26 81. Je rappelle bien qu'il faut contacter son père au numéro ci-après, le 01 97 37 04 69 ou au 01 66 25 26 81.

Alors, si vous ne voulez pas joindre ses parents, tout simplement, rendez-vous au commissariat de Dantokpa pour informer les agents du commissariat de Dantokpa afin qu'ils prennent les dispositions pour retrouver la petite Maï et la remettre à ses parents, notamment à sa maman, qui la recherche désespérément. 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

Eh bien voilà, donc c'était une belle déclaration d'amour à l'époque, n'est-ce pas, Combert? Combert, dites-moi, c'était, hein? Non, vous n'avez pas déclaré votre flamme avec cette chanson. C'était avec autre chose. C'était avec les Johnny Hallyday, les hein? Allumez le feu! Ah! Mais non, eux, c'était ça. C'était ça. Il y a d'autres qui étaient encore plus romantiques, qui nous chantaient ceci.

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1: À l'époque, il y en avait qui savaient être romantiques, hein. Ça, il faut le reconnaître, hein. Qu'à l'époque, c'était le vrai, hein. C'était le romantisme. Sinon, je vous aurais chanté Gégé Viquet également. Vous allez voir, Gégé Viquet qui déclarait sa flamme au bord de l'eau et tout ça. Mais il y en a un autre, là, il est beaucoup plus truculent. C'est Francky Vincent, on va l'écouter.

Eh bien voilà, on est passé donc du romantisme. Après, on est tombé sur Francky Vincent. Ouya, ouya, ouya, ouya. Ça, c'est ce qu'on appelle le ouya, ouya. Mais tout de suite, nous allons passer à une autre époque. Hein, parce que on va quitter, on était dans le passé. On a fait un petit plongeon dans le passé. Souvenir, souvenir, effectivement. Mais maintenant, venons aux réalités de l'année 2026, à travers l'éditorial numéro 1883 du vendredi 2 octobre 2026 du révérend père Innocent Adovi, qui est l'éditorialiste et le directeur de publication de l'hebdomadaire catholique La Croix du Bénin. Eh bien, cet éditorial est intitulé « Qui aujourd'hui pour représenter l'Afrique ?» L'Afrique doit être à table et non au menu. Les propos du secrétaire général des Nations Unies, Antonio Guterres, à l'ouverture des travaux de la 81e Assemblée générale des Nations Unies résonnent avec force particulière. Le secrétaire général a jugé injustifiable et indéfendable l'absence de représentation permanente de l'Afrique au Conseil de sécurité, alors que le continent compte 54 États membres de l'ONU et que nombre de dossiers traités par le Conseil concernent directement l'Afrique. La revendication est légitime, mais elle appelle une autre question plus inconfortable. Si demain l'Afrique obtenait cette place, qui parlera en son nom? Certes, l'Afrique possède des voix fortes, mais elle manque encore trop souvent d'une voix commune. Les divergences entre États, les intérêts nationaux, les rivalités régionales et les différentes lectures de nos rapports avec les grandes puissances affaiblissent notre capacité à transformer notre poids démographique et économique en véritable influence politique. Cette unité ne se décrète pas au cours des grandes rencontres internationales. Elle se construit dans les consciences. C'est pourquoi la bataille décisive est peut-être éducative. L'Union africaine elle-même a inscrit dans son agenda 2063 la construction d'une identité africaine commune. Nous devrions prendre cette ambition au sérieux. Les premières journées ouest-africaines de la jeunesse, qui se sont déroulées à Accra du 7 au 12 septembre, avec plus de 2 800 jeunes de 16 pays, constituent un exemple concret à encourager. L'Europe aussi a compris que l'unité se construit par les générations. Les échanges universitaires, les programmes communs et la circulation des jeunes ont contribué à faire naître chez des millions d'Européens une conscience qui dépasse les frontières nationales. Pourquoi l'Afrique ne ferait-elle pas de même? Car le véritable enjeu n'est pas seulement d'obtenir un fauteuil à la table du Conseil de sécurité. C'est de construire une génération suffisamment consciente de ce qui l'unit pour que, lorsqu'elle y prendra place, elle sache enfin parler d'une voix qui ne soit ni celle d'un pays contre un autre, ni celle d'un bloc contre un autre, mais celle d'une Afrique consciente de sa dignité, de ses intérêts et de sa responsabilité dans le monde. C'est donc là l'éditorial du révérend père Innocent Adovi de l'hebdomadaire catholique La Croix du Bénin.

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Il est recherché dans l'intérêt de sa famille, la petite Maëlia Boudrenou, dite Maï. Elle est âgée de 2 ans et elle est disparue dans le marché d'Antopa ce soir même, au vent, sa maman qui la recherche désespérément. Nous prions toute personne qui aurait retrouvé la petite Maï, âgée de 2 ans et qui a disparu dans le marché d'Antopa ce soir, d'informer son papa, Monsieur Edouard Boudjelanou, au numéro ci-après, 01 97 37 04 69 ou 01 66 25 26 81. Je rappelle bien qu'il faut contacter son père au numéro ci-après, le 01 97 37 04 69 ou au 01 66 25 26 81. Alors, si vous ne voulez pas joindre ses parents, tout simplement, rendez-vous au commissariat de Dantokpa pour informer les agents du commissariat de Dantokpa afin qu'ils prennent les dispositions pour retrouver la petite Maï et la remettre à ses parents, notamment à sa maman qui la recherche désespérément. 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

0: Voilà, vous écoutez Week-end à tout vent, et bien on a parlé de choses beaucoup plus marrantes et tout ça. Maintenant, on va rentrer dans les choses sérieuses. Et à mes auditeurs, on aimerait que vous nous écoutiez religieusement, parce que ce dont nous allons parler nous concerne tous. Nous concerne tous et au plus haut point. Le monde de la médecine béninoise s'est enrichi samedi dernier, 26 septembre 2026, d'une nouvelle association, ANPEC, Association nationale des enfants et parents d'enfants cardiopathes. Eh bien, c'est au Bénin. C'est la trouvaille de notre pays. L'événement a eu lieu dans les locaux du Centre hospitalier universitaire de la mère et de l'enfant, suivant le compte-rendu de Stéphanie Azoumé et de Romain Chouki.
1: Une nouvelle association vient de voir le jour. Il s'agit de l'ANEPEC Bénin. Entendez, Association nationale des enfants et parents d'enfants cardiopathes du Bénin. C'est à la faveur d'une assemblée générale constitutive au CHUMEL de Cotonou, laquelle assemblée a permis aux membres fondateurs d'ELI, les membres du bureau exécutif, devant les conduire dans leur lutte. Madame Viviane Sa vie est la toute première présidente. On l'écoute.
2: Je m'engage à respecter et à faire respecter les thèses de l'ANPEC Bénin. Avec les membres du bureau exécutif que voici, nous élaborerons un plan d'action réaliste fondé sur les besoins des enfants, de leur famille et des besoins qui aideront au développement de toute la nation béninoise. La réussite de ce plan d'action demandera la mobilisation de tous les membres de notre association que vous êtes, ainsi que l'appui de notre marraine pour concevoir des projets, rechercher des financements nécessaires et assurer une mise en œuvre efficace et transparente. J'en appelle aux autorités sanitaires et gouvernementales que les enfants et parents d'enfants cardiopathes constituent une population vulnérable qui ont besoin d'un accompagnement durable. Nous souhaitons travailler avec les services compétents sanitaires pour améliorer leur information, leur orientation et l'accès aux soins adaptés pour les enfants. L'ANPEC Bénin est donc ouvert à toutes les personnes qui souhaitent contribuer à cette mission.
1: À travers la création de cette association, les initiateurs entendent créer un cadre de rassemblement, d'écoute et d'accompagnement pour les enfants cardiopathes et leur famille. Romain Chouki.
3: Stéphanie Razoumé, en clair, renforcer le plaidoyer en faveur des enfants atteints de la cardiopathie au Bénin, car le défi est grand au regard des statistiques et de l'état des lieux présentés par Dr Philippe Adiagua. Dr Philippe Adiagua et Sylvie Sedogo sont respectivement facilitateurs et marraines de l'ANPEC Bénin.
4: Lorsqu'on s'intéresse aux malformations cardiaques, on se rend compte que c'est entre 1700 et 2800 enfants qui naissent chaque année dans notre pays. Lorsqu'on prend les formes critiques, après un an, plus de 66% de ces enfants sont décédés. Ces affections vont faire que moins d'un enfant va avoir son premier anniversaire. L'environnement de soins, qui est le nôtre, est aussi un défi. Très peu de spécialistes. Un seul centre de référence qui est celui du CHUMEL, l'absence de chirurgie cardiaque permanente et de cathétérisme cardiaque, et parfois même l'absence de médicaments.
5: Je souhaite sincèrement que cette association trouve une réelle écoute et prenne son envol afin d'aider encore et encore toutes ces familles et leurs enfants. L'implication forte des responsables est effective, je le vois bien, il n'y a aucun doute, mais le nerf de la guerre reste le financement. J'espère que nous pourrons bénéficier de l'aide financière et matérielle des dirigeants de notre pays, ainsi que du soutien des sympathisants qui sont à nos côtés. Je m'engage à mettre mon expérience, mon expertise au service de l'association, dans les plaidoyers, mobiliser les partenaires, appuyer la structuration des actions et la visibilité de notre cause.
3: Plus qu'une simple structure associative, l'ANEPEC Bénin se veut un cadre adéquat pour porter la voix des enfants malades et de leurs parents, ce qui réjouit les parents d'enfants cardiopathes et les invités présents à cette assemblée générale constitutive.
6: Je souhaite beaucoup de bonheur pour cette association qui vient de naître et j'espère qu'elle sera une solution réelle pour de nombreuses familles qui attendent de voir leurs enfants guéris de ces différents maux de cœur qui peuvent être très cruels. Pour moi, mettre une telle association sur pied, ce n'est qu'un bon signe.
7: Très contente parce que je sais la difficulté du diagnostic de la cardiopathie congénitale et la difficulté des parents aussi à traverser ces moments. Ce n'est pas facile. En tant que médecin, j'ai traversé ce moment, j'ai imaginé extrapoler sur les parents qui vivent loin de Cotonou, loin de Porte-Novo et loin du sud par rapport au diagnostic.
8: C'est une maladie qu'on entend peu parler. J'ai entendu parler de ça pour la première fois avec Viviane Savi. Donc, je ne savais pas qu'autant de monde, autant de personnes étaient impactées par cette maladie, pratiquement inconnue du public. Donc, c'est vraiment une opportunité que cette association-là permette de mettre sur la place publique cette maladie qui affecte beaucoup de monde et aussi que les autorités gouvernementales, notamment sanitaires, mettent en place les mesures pour pouvoir étendre cette maladie aussi, les réformes du gouvernement en termes de santé publique dans le pays, pourquoi pas en Afrique.
3: La NUPEC Bénin vient donc à point nommé. Derrière chaque cardiopathie infantile, il y a surtout une vie à protéger et une famille qui espère, comme le dit si bien la devise de la NUPEC Bénin, un cœur pour chaque enfant, une mère pour chaque famille.
0: Eh bien voilà, amis auditeurs, nous avons dans ce studio justement le vice-président, M. Combert Quelhomme, qui est avec nous dans ce studio.
9: Bonjour.
0: M. Quelhomme, bonjour.
9: Bonjour, Doyen.
0: Nous avons également le vice-président du Présidium, celui qui a... Et puis, nous avons donc également la marraine Sylvie Senogbo qui est dans ce studio. Bonjour,
10: oui, bonjour.
0: Madame Sylvie Senogbo. Vous êtes, c'est vous qui êtes la marraine.
10: Exactement, je
0: et
10: suis
0: nous
10: la
0: venons
10: marraine.
0: De porter sur les fonds baptismaux, justement, cette association.
10: Cette nouvelle association. Cette
0: nouvelle association. Eh bien, moi, je vous dis d'abord bonjour, marraine.
10: Bonjour.
0: Très heureux de vous recevoir dans ce studio.
10: Et merci d'être là parmi vous,
0: et
10: dans cette équipe si dynamique et si sympathique.
0: Merci bien, merci beaucoup. Et vous êtes la marraine.
10: Oui.
0: Vous venez de porter donc le bébé sur
10: voilà.
0: les fonds baptismaux.
10: C'est ça.
0: Dites-nous, quelle est votre vision à vous ?
10: Eh bien, écoutez...
0: En tant que marraine.
10: Il est tellement... ça fait tellement mal au cœur de voir tous ces enfants qui sont atteints de cette maladie que personne ne connaît. C'est une maladie qui peut arriver à n'importe quel bébé, qui, dans n'importe quelle famille, qu'on soit... villageois, qu'on soit en ville, qu'on soit du nord, du sud, de n'importe où. Et dans tous les pays, cette maladie existe et touche les enfants à la naissance. C'est-à-dire, on voit ces bébés qui naissent et qui respirent mal, qui sont malades, etc. Sans un geste médical, ces enfants ne peuvent pas vivre. C'est-à-dire, ils peuvent pas arriver à l'âge de 1 an sans avoir vu des médecins qui vont les soigner et pourquoi pas des interventions chirurgicales à cœur ouvert. Et on ne peut pas faire ces interventions médicales, ces interventions au Bénin, puisqu'il n'y a pas ni les plateaux techniques, ni les chirurgiens, ni l'équipe pour faire ces interventions chirurgicales.
0: Mais dites-nous, quelle est la cause principale, justement, de cette maladie ?
10: Alors, je pense que les médecins même ne savent pas. C'est-à-dire, pour l'instant, il n'y a pas de... On ne sait pas.
0: Et ça se manifeste comment ?
10: Alors, ça se manifeste par des enfants qui naissent et qui respirent mal, qui ont beaucoup de bronchites, qui ont les ongles, les yeux violets, parce que leur cœur ne fonctionne pas. Donc ce sont des enfants qui ne grandissent pas, qui n'arrivent pas à manger correctement, puisque le fait de manger fatigue trop leur cœur. Donc ils n'arrivent pas à grandir et ils ne peuvent pas se développer.
0: Et ça se manifeste à la naissance?
10: Oui, dès la naissance.
0: Dès la naissance.
10: Donc même si les médecins arrivent à trouver parfois un petit bonus, un petit mieux pour ces enfants, arrivé à un certain âge, de toute façon, ils ne pourront pas avoir une vie normale ni correcte. C'est-à-dire, ce sont des enfants qui ne peuvent pas bouger, qui ne peuvent pas marcher, qui ne peuvent pas aller à l'école, qui sont fatigués en permanence et dont le cœur, c'est quand même l'organe le plus vital, bien sûr avec le cerveau, mais si le cœur ne fonctionne pas, il n'y a rien qui fonctionne dans le corps humain.
0: Oui, mais les parents, lorsqu'ils constatent justement ces défaillances au niveau des enfants, quel est le premier geste?
10: Les parents sont bien démunis parce qu'ils ne connaissent pas cette maladie. Donc on va penser qu'ils ont attrapé un rhume, qu'ils toussent, qu'ils ont une bronchite, qu'on leur a lancé le mauvais œil, il y a tout un tas de problèmes au Bénin. Voilà. Donc
0: devrait être alors leur première réaction.
10: La première réaction, c'est d'aller voir un médecin et d'aller voir un cardiologue, c'est-à-dire aller au CHU Mel, voir le docteur Adjagba, qui va faire passer une échographie. Avec une échographie, n'importe quel médecin est capable de voir qu'un cœur ne fonctionne pas.
0: Est-ce que lors des échographies, puisqu'il y a quand même des visites prénatales, est-ce qu'on peut constater la présence de ce
10: symptôme? Oui, on peut. On peut constater la présence de ce problème, de ces problèmes cardiaques, parce qu'il n'y en a pas qu'un seul. Il peut y avoir plusieurs sortes de maladies. Et on le voit très bien aux échographies. Mais il faut encore qu'on ait des médecins qui puissent lire les échographies correctement et les interpréter correctement. Et ensuite, se rendre auprès d'un cardiologue spécialisé pour les enfants. Et au Bénin, malheureusement, il n'y en a pas beaucoup.
0: Eh bien, je vais me tourner du côté du vice-président, M. Combert Kenom, vieil ami, mais ami de longue date. Heureux de vous retrouver dans ce studio.
9: C'est pareil.
0: Vraiment, c'est un grand plaisir pour moi de vous savoir au sein de cette association. On connaît votre dynamisme et puis on connaît également votre générosité, parce que vous n'êtes pas n'importe qui dans le monde culturel d'abord de notre pays, et puis dans la vie associative, on vous connaît. Eh bien, moi, je suis très heureux de vous recevoir cet après-midi. Nous avons constaté que au sein de cette association, il y a quand même des personnes ressources, des personnes très, très, très intéressantes qui ont vécu des moments très difficiles. Et vous, tel que je vous connais, vous avez voulu apporter votre savoir-faire et surtout, quel est vous, votre apport dans cette association?
9: Merci, Monsieur Papou. Je dirais, mon apport dans cette association est tout à fait normal, hein, parce que j'ai vécu la situation d'enfant cardiopathe par mon aîné, qui est né avec une malformation congénitale, ma malformation du cœur. Donc, j'ai vécu la traversée du désert. C'est une véritable traversée du désert, parce que quand ça arrive à un parent, c'est un peu comme si le ciel vous tombe sur la tête. Parce que quand un enfant est malade, quand un homme est malade, et que vous allez voir le médecin fait son diagnostic, et on vous dit que, bon, vous avez besoin, votre enfant a besoin de tel médicament pour guérir. Mais dans le cas dans ce que nous avons vécu, le cardiologue nous dit enfin, oui, votre enfant est malade, il a un problème du cœur, mais il se fait qu'on ne peut pas le guérir ici au Bénin. Et quand vous apprenez ça, vous ne savez pas quoi faire. Parce qu'au moment où nous vivions ça, il n'y avait pas beaucoup de structures d'abord d'accompagnement des parents qui sont dans cette situation. Et il n'y avait pas beaucoup de structures d'information, même s'il y avait des partenaires, il y avait des dispositifs mis en place pour accompagner les parents et les enfants. Et c'est justement après avoir vécu tout ça qu'avec Terre des Hommes, en son temps, parce que mon enfant a bénéficié des soins, appuyé par terre des hommes, donc il est allé en Espagne se faire opérer. Aujourd'hui, il se porte à merveille.
0: Il est
9: un grand garçon de 26 ans. Et quand Dieu vous a fait cette grâce,
0: oui,
9: vous ne pouvez que vous mettre à disposition pour aider les autres à ne pas complètement traverser ces moments-là, parce que il n'y a pas que la maladie le problème.
0: C'est un véritable parcours du combattant.
9: C'est un véritable parcours du combattant. Et je crois qu'il faut, autour de ses parents, mettre en place un accompagnement psychologique et un accompagnement de prévention. Ça peut être médical, mais oui, aussi humain et associatif, pour pouvoir les aider à supporter ces moments et aider les enfants justement à trouver à trouver la main qui sauve.
0: Mais aujourd'hui, votre fils a 26 ans et il se porte très bien.
9: Super,
0: il a
9: bien
0: pu bénéficier des soins qui l'ont amené à vaincre la maladie. Si vous aviez un conseil à donner, par exemple, à un parent qui a vécu ou qui vit en ce moment, disons, ces difficultés, que diriez-vous?
9: La première chose, quand il se retrouve dans cette situation difficile, c'est de ne pas prêter oreille à beaucoup d'interprétations. D'aller voir
0: c'est le
9: spécialiste.
0: C'est la vieille grand-mère.
9: C'est sorcier. Voilà, et ton enfant est envoûté. C'est parce que ta femme s'est querellée avec la dame dans le quartier il y a quelques mois que c'est arrivé. Il y a beaucoup de suppositions qui font qu'ils perdent le temps. Et justement, pour cette maladie, il ne faut pas perdre le temps. Il faut aller rapidement voir le spécialiste pour que le bon geste soit fait, pour que l'enfant rentre dans un programme d'abord de suivi pour voir si ça peut se régler sur place ou si l'enfant doit bénéficier d'un dispositif d'évacuation pour que ça puisse se régler. Voilà.
0: Et vous dites qu'il faut aller voir le spécialiste. Disons, les parents ne connaissent pas toujours le vrai spécialiste. Quel est le spécialiste que vous proposez?
9: Le spécialiste, moi, mon parcours, je le dis d'abord, quand c'est d'ailleurs mon père qui a remarqué que l'enfant ne respirait pas normalement. On est allé le voir, l'enfant était à 2 mois. On est allé le voir, à la naissance, on ne nous a rien dit. C'est après que, quand j'ai lu, il y a eu quelque chose qui a été marqué, mais on ne nous a rien dit. Et mon père a dit, c'est pas normal, il faut aller voir un pédiatre. Donc, on est allé voir le pédiatre.
0: Donc, c'est le pédiatre.
9: Il faut aller voir d'abord le pédiatre, le généraliste. Et le généraliste nous a

0: le traitement soit cher, c'est déjà le suivi des enfants
1: Déjà,
0: est assez
1: c'est un
0: onéreux.
1: nourrisson, hein, l'enfant,
0: Oui,
1: il est
0: assez
1: petit.
0: onéreux comme suivi. Donc, l'enfant qui fait assez souvent des infections respiratoires, il faut aller très souvent voir le médecin, il faut que le cardiologue vous dise exactement ce qu'il faut faire. L'enfant ne doit pas être exposé à la fumée, alors que moi, en ce moment, j'avais une moto. Il fallait emballer l'enfant dans la fumée de Cotonou. Et à chaque fois qu'on revient à la maison, c'est des infections pulmonaires. Donc, après qu'on ait vu les médecins spécialistes et qu'on nous ait orienté vers Terre des Hommes, progressivement, il y a une équipe d'accompagnement de Terre des Hommes qui s'est occupée de nous. Et voilà, à 5 ans, il a été référé vers l'Espagne, à La Corogne, où il a été opéré. Mais il a été opéré 3 fois de suite. Il y a eu trois fois, parce que ça a été assez compliqué. Chez lui, il a souffert d'une tétralogie du Fallot, où voilà, il y a eu un dysfonctionnement au niveau du ventricule et de l'oreillette. Donc, il y a eu une chirurgie à cœur ouvert qui a fait la réparation. Et voilà, on remercie Dieu.
1: Professeur Émile Jules Abalo, vous êtes professeur d'éducation physique et sportive. Vous savez qu'on a le cœur, c'est disons le moteur même hein, de toutes vos péripéties. Hein,
0: Tout à
1: lorsqu'on
0: fait.
1: est on fait du sport très haut niveau, hein, vous constatez avec Monsieur Combert que l'homme, hein, les difficultés que les parents traversent.
0: Tout
1: À ce moment-là, lorsqu'on constate que son enfant a des complications cardiaques. Hein.
2: savez, au niveau de la respiration, c'est d'abord ça, hein, le prof d'éducation physique, le jeune a besoin de respirer la vie au grand air. Et avec toutes les pollutions dont vous avez parlé, quand on a des problèmes cardiovasculaires, eh bien c'est quelque chose de... Et vous avez parlé de traversée du désert. Et le cœur occupe une place très très fragile. Hein, et je comprends, hein, toute la difficulté des opérations qui ont été menées. Un enfant sans cœur, hein, vraiment, il vaut mieux. C'est difficile parce que c'est d'abord ça, la respiration au grand air. Les plus grandes recherches aussi, je ne sais pas, les exercices physiques, tout ça, c'est d'abord apprendre à respirer. Or, si vous avez un cœur qui ne peut pas faire cela, nourrir le sang, etc., etc. Donc, avec la naissance de l'association dont vous êtes la marraine, je crois que c'est une œuvre de charité extraordinaire que vous exercez et vous êtes vraiment. Vous devez être encouragé dans cette œuvre humanitaire que vous êtes en train de mener. Voilà.
1: Monsieur, vous êtes vous, par contre, vous êtes. Vous avez été vice-président, donc président du Présidium, hein, donc vous avez dirigé l'association. Quel intérêt cette association pour les Béninois?
3: Vraiment. Intérêt, je dirais que quand on voit la place du cœur, parce que un hadith, moi je suis musulman, un hadith prophétique dit qu'il y a un morceau de chair qui est en nous. Quand ce morceau-là est en bonne santé, tout le corps est en bonne santé. Mais quand ce morceau est corrompu, tout le corps est corrompu. Ça a été dit depuis le 7e siècle. Et ça a été le cœur. Vous savez, le cœur, c'est le moteur même du corps humain. Le moteur, parce que vous mangez, vous faites tout, c'est grâce au cœur que le sang est véhiculé. Si vous avez besoin de vitamines, vous avez dû réparer quelque part sur vos corps. C'est le sang qui doit amener la substance là-bas. Mais si le moteur est en panne, ça ne tourne pas. C'est comme si vous avez dans une cité un château, une cité sans puits. Vous avez un château avec un moteur. Le moteur du château tombe en panne. Vous voyez ce que tout le monde vit, parce qu'il n'y a pas de puits. Vous comprenez? Parce qu'on ne peut pas remplacer le cœur de tout un chacun, tous les enfants en même temps. Et cette association, c'est tout le monde devait porter, tout le monde devait adhérer à ça, tout simplement. Parce que quand on dit...

0: ce que supporte chaque famille, parce que je suis parent d'un enfant cardiopathe, et ce n'est que à 7 ans ou bien à 8 ans qu'on a découvert ce truc-là, parce qu'on nous a toujours dit que c'est l'asthme, l'asthme. Oui, parce que compte tenu de sa malformation, on peut penser que c'est l'asthme. Mais
1: Et puis
0: mon
1: s'il
0: enfant,
1: a des problèmes respiratoires,
0: ouais, parce que mon enfant, en tant que footballeur, il a vécu jusqu'à ce temps, avant, jusqu'à avant, à l'intervention avec la petite circulation. Ce qui connaît la circulation, c'est-à-dire que l'appareil circulatoire, il a fonctionné parce que le retour du sang dans le cœur ne remonte plus vers le poumon pour être, comment dire, oxygéné. Parce qu'il y a une membrane qui a bouché ce retour du cœur, ce retour du sang vers le poumon. Donc Dieu a fait, pour qu'il puisse vivre jusqu'à ce temps-là, un petit trou qui sort de l'oreillette, et gauche ou bien droite, pour revenir dans l'autre oreillette pour que ça puisse remonter vers le poumon. Donc quand vous voyez ça, mon enfant, parfois quand tu le vois dormir, il respire comme un chien. Il respirait comme un chien. Donc, ça dit que ce qu'on a vécu, nous ne voulons pas que d'autres vivent ça là. Mais pour que les autres ne vivent pas ça là, il faut suffisamment de moyens. Parce que au moment où mon enfant vivait ça là, on avait l'assurance. Dans l'assurance, j'ai mon et, comment dirais-je, CNSS, j'ai encore autre assurance, quelque chose là. Mais ce qui était grave était que même l'assurance, dès qu'on met communication interventriculaire sur le bulletin comme ça là, l'assurance ne prenait pas parce qu'il ne veut pas commencer pour finir à l'intervention. Oui, parce que bon, Madame Sylvie elle est là, j'ai pris part à leur association, on m'a soufflé ce qu'a coûté l'intervention de mon enfant. 30 millions. Minimum, 30 millions. Où est-ce que je vais trouver les 30 millions? Je vais trouver ça où? Donc, si nous avons notre plateau au Bénin, ce ne serait plus affaire de loterie. Parce que c'est vrai que ceux qui envoient, ce n'est pas qu'ils choisissent, mais il faut que tes dossiers soient prêts. On te dit d'aller faire telle analyse, tu n'as pas l'argent pour aller faire l'analyse. Comment on peut envoyer ton dossier? Pour qu'on puisse dire, envoyez-moi l'enfant. Donc, il y a tout ça là. Donc, l'intérêt pour ce truc-là, c'est que tout le monde adhère, que ce soit gouvernant, tout le monde
1: Oui,
0: adhère.
1: parce que ça n'arrive pas qu'aux autres,
0: Ouais,
1: hein.
0: bien
1: Ça
0: sûr.
1: n'arrive pas qu'aux
0: Tout le
1: autres.
0: monde adhère et qu'on puisse avoir un plateau sur place. Que ça ne soit pas une loterie pour que vous dites, bon, lui peut aller parce que, chose là, que ça soit gratuit pour tout le monde, pour que les enfants puissent vivre. Parce que franchement, que les enfants naissent, les enfants, c'est l'avenir. Et qu'on pète les enfants, vous voyez votre enfant comme ça, là. Parce que quand le cœur ne marche pas, vous avez en même temps l'insuffisance rénale, vous avez tout. Parce que quand vous mangez, les substances qui quittent la vélocité internationale doit passer par le cœur d'abord avant d'atteindre tous les autres organes. Voilà que le cœur n'a pas de force pour pousser les substances. Même quand vous prenez, on vous prescrit les médicaments, vous prenez les médicaments, ça passe par le cœur d'abord avant d'aller. Le cœur même a besoin du sang oxygéné pour il n'a pas la puissance pour pousser. Donc voilà. Donc voilà. Les enfants ne peuvent pas faire de sport, ils ne peuvent rien faire. Vous voyez, aujourd'hui, mon enfant, il a subi une chirurgie de guerre, comme on me l'a dit, une chirurgie de guerre, parce que de sa malformation, il a eu une sorte de zizanie entre le cœur et le truc. La communication s'était biaisée parce que Dieu a voulu que ça soit ainsi pour qu'il vive d'abord un moment. Et Dieu merci, il faut descendre le cœur, enlever la membrane. Et il faut quelqu'un d'autre, un autre chirurgien, pour travailler sur allier les veines et les artères, comme ça, cela se doit, tout ça là. Donc, deux chirurgiens, parce que premièrement, on nous a dit que c'est à tel jour on va faire. Après, on nous a dit non, non, il ne faut pas faire chose là. Donc, il faut chercher un autre chirurgien pour qu'en même temps, quand on descend, chacun puisse... Que le menuisier soit en train de faire et que l'autre soit en train de faire. Vous voyez, donc vous avez compris. Donc aujourd'hui, ce n'est pas chercher nécessairement de l'argent pour envoyer les gens, c'est que les gouvernants. Ce n'est pas qu'il n'y a pas l'argent, il y a l'argent. Parce que ça ne peut pas dépasser notre État. Parce que ça ne peut pas coûter plus qu'embellir une place publique, ce qu'il nous faut. Mais si on ne sait pas qu'il nous faut ça là,
1: oui.
0: on ne pourra pas les acheter. Donc voilà pourquoi je veux que tout le monde porte ça, parce que ça concerne tout le monde. Il ne faut pas dire que c'est association, je ne veux pas. Non, c'est pour tout le monde.
1: C'est pour tout le monde, c'est bien sûr. On a dit association, donc nous devons nous associer. Ouais, mais moi, ce qui m'intéresserait, c'est de savoir, puisque M. Hamzat, c'est que vous êtes le père de famille, c'est vous qui avez porté avec beaucoup de courage, justement, cette difficulté. Mais votre épouse, qui est une femme, une mère, quel a été son comportement? Qu'est-ce qu'on doit faire, vous, en tant que père, lorsque ça arrive dans un foyer? Quel est votre comportement vis-à-vis de la femme, vis-à-vis de la mère? Parce que c'est elle qui a porté en son sein cet enfant.
0: Vraiment, vous avez touché un point sensible, parce que je dis paix à son âme d'abord, paix à son âme. Ma femme, quand le médecin a diagnostiqué, parce que c'est le professeur Agboton qui m'a envoyé pour faire l'échographie. Ah, tu quand même, voilà. Il y a quelque chose dans tout ce Bénin-là, il faut aller. Si le promoteur d'Atikamé n'avait pas eu... Bon, je vais dire la charité, parce qu'il faut que je dise ça là. Parce qu'en économie, même celui qui te coupe les cheveux, il est en train de t'aider. Il a eu la faculté d'amener cet appareil-là, qui n'existait nulle part, ni au CNHU, ni à chose-là. À chaque fois, on dit... Hein, ça là, c'est à Tikamé. Mais quand je suis allé à Tikamé, moi, j'ai eu mon enfant, je suis devenu papa à 42 ans. Et bizarrement, le professeur, le docteur, après avoir fini son échographie, dit papa Moustakim. Bon, parce que à 42 ans, personne ne m'appelait papa. Ça, c'est Boda ou bien Salaï, c'est ceci ou cela. Donc, c'est la première fois qu'on m'appelle papa. Je me suis rendu compte, c'est moi qu'on m'appelle. Je me suis dit, bon, vous avez combien d'enfants? Je dis, j'ai deux. Il me dit, bon, vous avez deux. Celui-ci, c'est le premier ou bien le... Je dis, c'est l'aîné. L'autre, il est aussi... Bon, on dit, d'accord. Que vous avez une assurance? Je dis, j'ai une assurance qui n'a même pas pris les frais d'échographie. Il dit d'accord. Puis bon, d'ailleurs, les assurances ne prennent pas. Il dit bon, il faut sauver le cœur de ce jeune homme. Vraiment. Ça dit, il y avait une charge subitement sur moi, quoi. Parce que je ne sais pas. Je dis, mais comment? C'est à ce point-là. Et il me dit, oui, qu'est-ce que le professeur vous a dit? Parce que c'est le professeur Bouton qui m'a envoyé. Il dit, qu'est-ce qu'il vous a dit? Il dit que, bon, il y a un trou sur le cœur. Et que, bon, en temps, il m'avait dit qu'avec le temps, ça va partir. Et il dit, non, ce trou-là, c'est pas sur le cœur, c'est dans le cœur. Mais il faut l'opérer. Il faut ouvrir le cœur. Ça ne se passe pas au Bénin ni en Afrique pour le moment. Et qu'il faut aller en Europe. Je dis, comment? Alors que moi, je devais aller à la Mecque cette année-là. Ma femme, je suis allé le voir, je lui ai expliqué calmement. Écoute, voilà. Mais c'est une femme très forte. Ça, elle, c'est une femme vraiment très forte psychologiquement et tout. Et elle m'a écouté religieusement. Et puis elle m'a dit, bon, maintenant, qu'est-ce que tu penses? Je dis, écoute, je dois aller à la Mecque, je ne peux plus partir. Elle dit quoi? Tu ne veux plus partir? Non. On a dit c'est en Europe. Toi, tu as l'argent pour financer tout ça là. Va à la Mecque. Tu vas prier là-bas. Dieu nous va nous aider. Va là-bas. Elle m'a supporté. Et puis j'ai pris l'envol. Je suis allé. À chaque fois, j'appelle tout et tout, tout ça là. Exprès, bon, ils ont égaré le portable que j'ai laissé pour pouvoir les appeler à tout moment. J'ai pris par un autre. Parce qu'elle ne veut pas me dire ce qu'elle vit. Parce que c'est des nuits blanches. Des nuits blanches. Parce que vous voyez, quand le cœur ne marche pas, les pieds s'enflent et puis tout et tout, tout ça là. Ben, l'enfant était encore en troisième, il devait faire son BPC déjà. Et puis c'est voilà pourquoi elle a véritablement vécu un temps, un moment,
1: un enfer,
0: vraiment. Que le paradis soit à sa place là où elle est là. Elle est là parce qu'elle a vraiment abattu tout ce qu'il faut, des prières, tout ceci, tout et tout, tout ça là. Et puis ce n'est pas facile. C'est pas facile parce que moi, au travail, elle à la maison pour voir tout ce qu'est-ce qu'on va en faire. Mais quand on voulait l'amener même en France à Bordeaux, avec, l'étude de l'espoir, on dit, vous ne voulez pas partir avec elle. On dit non. Elle dit, mais vous êtes courageux. Je dis, mais comment? Si je ne devais pas partir avec elle et que je dis, bon, il ne faut pas qu'elle parte parce que moi-même, je devais partir, je vais faire quoi avec ici? Je ne vais rien faire avec l'enfant. Je peux, si c'est pour trouver la santé, il n'a qu'à partir. Oui. Et puis, c'est comme ça. Donc, c'est pour cela, à chaque fois, quand on devait envoyer des enfants en Europe et tout ça là, et que des gens s'opposent, Madame Zélogo m'appelle parfois pour dire, c'est toi qui comprends, c'est bien de parler leur temps par toi. Et puis là, pour que quand même ils comprennent, c'est pas pour aller manger ces enfants là, c'est pour les aider à avoir. Dit non, non, on connaît ce qui se passe, ce n'est pas affaire de chirurgie ni de ceci, cela là. Bon, que bon, ils ont des potions, ils ont dit, mais comment? Parce que le public ne connaît pas ça. Dès que tout s'enflamme, on dit, voilà, c'est la sorcellerie, c'est ceci, c'est cela. Donc, il faudrait qu'on vulgarise ça. Et que tous ces enfants-là passent à l'échographie. Oui, parce que le professeur Agboton m'a confié pour dire qu'il y a des grandes personnes, en tout cas, qui véhiculent avec la malformation du cœur, qui sont là et qui dépensent un jour parce qu'ils ne vont pas voir le cardiologue. On voit le généraliste, il dit que c'est l'asthme, c'est ceci, on leur donne, bon. Et c'est comme ça. Donc, il faudrait que commencer par les enfants. Après, nous aussi, les adultes aussi, il faudrait qu'on commence parce que vraiment, c'est un truc qui est partout et qu'on devait y penser pour que. Parce que je sais que le ministère, ils ont beaucoup de choses à fouetter. Mais là, le cœur des enfants, oui, il faut que tout le monde adhère. Et que je sais que le public nous entend et qu'ils vont faire le déplacement, ils vont connaître notre siège, ils vont s'adhérer. Parce que les petits sous à donner, là, ce serait pour faire certaines choses pour aider certains qui souffrent actuellement.
1: Oui, parce vraiment. Que personne ne sait à quel moment ça peut arriver. Oui. Mais moi, je tiens quand même à savoir, je suis désolé pour votre épouse qui est souvent vraiment à son âme, mais moi je dis, quel est le comportement de l'homme vis-à-vis de la souffrance de la femme? Et je ne sais pas, Colbert, vous pouvez nous en parler, parce que c'est pénible, un homme. C'est vrai, moi je suis un homme, vous êtes un homme, mais la mère, face à cette situation, face à cette souffrance, quel est le comportement de l'homme envers la femme?
2: Dans notre milieu sociologique, il faut dire que c'est la femme qui accuse tout le coup. Parce que quand ça arrive dans une famille, il y a des interprétations comme... Monsieur Hamzat l'a dit, et tout ce qui se dit les considérations. C'est elle qui est la mauvaise personne qui a apporté la maladie parce que l'enfant, elle a porté l'enfant. Donc c'est elle qui a inoculé la maladie à l'enfant. Sa famille, dans sa famille, c'est les gens tombent beaucoup malades. On commence pas à compter les nombres de morts qui subit dans sa famille. Donc la femme est culpabilisée et le comportement de l'homme, c'est d'appuyer et de d'épauler sa femme contre toutes ces considérations qui font partie de notre vie courante ici en Afrique et ailleurs d'ailleurs. Donc le soutien familial, l'appui familial est un élément important pour traverser ce désert. En tant qu'homme, en ces moments-là, si vous vaquez à autre chose, si vous pensez que vous avez la malchance de tomber sur cette situation et que vous laissez la femme seule porter ce fardeau, c'est que vous perdez à coup sûr votre enfant. Et quand vous êtes un homme conscient et que vous choisissez contre tous, contre votre propre famille, parce que c'est ce qui arrive dans la plupart des cas, et que vous portez votre femme contre votre propre famille et que vous la portez contre l'environnement, je crois que l'état psychologique de la femme aide beaucoup à traverser parce que même nous les hommes, même si on est là, même si vous supportez, même si vous apportez l'argent, si vous n'accompagnez pas psychologiquement, je crois qu'aucune femme ne peut supporter ça. Aucune femme ne peut le supporter. Et je voudrais demander à tous ceux qui vivent ces situations, parce qu'il y en a, et on n'en a pas l'air, mais on a dit sur 1000 enfants, il y a au moins un qui peut se retrouver dans cette situation ici au Bénin. Donc, il y a des situations.
1: Oui, et on ne sait pas dans quelle famille ça peut tomber.
2: On ne sait pas. Donc, il faut que le soutien familial soit l'élément fondamental pour traverser ce désert. Que l'homme appuie sa femme et que la femme accompagne son homme. S'il y a de grands enfants, qu'ils accompagnent les parents pour aller au bout de cette situation. Et c'est justement pour ça que nous mettons en place cette association. Il faut dire, avec l'expérience de Terre des Hommes, il y avait une association qui accompagnait les parents. Et comme nous sommes allés dans un élan national, ces associations se sont mises ensemble pour mettre en place l'ANPEC, qui est maintenant une association au niveau national et qui, je crois, désormais, va mettre en place un programme d'action pour non seulement faire le plaidoyer auprès des autorités, parce qu'il faut maintenant que le Bénin pense à travailler sur un plateau technique qui puisse au moins faire le suivi des enfants correctement, même si on peut, pour le moment, continuer par envoyer les enfants se faire opérer à l'extérieur. Il faut que l'accompagnement est pré-opératoire et post-opératoire soit efficace au Bénin et que le diagnostic soit généralisé parce que, pour le moment, un enfant qui est né à Tchoumi, Chosa n'a pas toutes les chances qu'un enfant qui est né ici à Cotonou pour que ce mal soit diagnostiqué. Et c'est en cela que nous saluons un projet qui a démarré il y a quelques jours, la clinique du cœur. Je ne me rappelle pas exactement du... C'est une clinique, c'est un projet où une clinique est ambulante va dans les contrées pour diagnostiquer les enfants qui peuvent avoir des problèmes de cœur pour que la prise en charge soit rapide et qu'on puisse les référer vers les centres spécialisés, au Bénin ici ou ailleurs.
3: Voilà, oui, Félix, on est pépéré.
4: Tu voulais parler de la journée mondiale du cœur au Bénin, où le professeur Adjagba et son équipe ont lancé cette clinique mobile, le cœur de l'enfant pour sauver nos enfants. Et donc, ils étaient un peu partout. Je vais en parler peut-être tout à l'heure. Guy Kpakou, moi, j'ai eu la malchance, hein, comme certains, de vivre cette situation, mais je n'ai pas eu la chance comme lui, puisque mon enfant est finalement décédé, vous en savez beaucoup. Oui. Et c'est pour cela que j'en parle toujours. Et je voudrais...

0: franchement rendre hommage au professeur Philippe Adjaba et à l'équipe de cardiologie du CHU Mel de Cotonou. Parce qu'au Bénin, il n'y a que le CHU Mel qui traite de cette maladie-là. C'est vrai qu'au Bénin aujourd'hui, il faut le reconnaître, il y a eu beaucoup d'efforts hein, dans le traitement de la maladie du cœur, mais c'est pour les adultes. On opère même désormais au CHU ou bien au CHIC. Donc, ça, on dit merci au gouvernement. En ce qui concerne les enfants, c'est là où il y a le problème.
1: Oui, puisque c'est une maladie qui est beaucoup plus, qui est très rare, hein, qu'on constate, parce que, comme on disait tout à l'heure, que peut-être un enfant sur 1 000 hein, peut vivre cette. Oui.
0: Affirmatif.
1: Donc, je pense que tout doucement, c'est des appels que nous lançons, actuellement, et je pense qu'il est bien qu'on porte fort cette voix, qu'on la porte très loin. Afin que tout le monde peut. Mais il faudrait qu'au sein de l'association, que les gens militent au sein de cette association pour qu'on sache que ça existe. Et je crois que c'est ça la chose la plus importante
0: N'oubliez pas
1: aujourd'hui.
0: mon hommage hein, à cette vaillante équipe. Hein,
1: Oui, non, oui, on va y aller rapidement, Félix. Mais je voudrais que Madame Sylvie Sénovo, en tant que femme, en tant que mère, qu'elle puisse s'adresser également aux femmes. Qu'est-ce qu'il faut faire à ce moment-là, lorsqu'on est une femme? On ne s'affole pas. On prend son mal en patience et on s'appuie sur, disons, les conseils sur l'amour de son mari pour pouvoir, ensemble, vous voyez, porter l'enfant vers la guérison.
2: Oui, c'est très très difficile pour les mamans, aussi bien pour les enfants qui sont soignés au Bénin directement pour les petites cardiopathies, que pour les enfants qui partent à l'étranger, aussi bien en Europe qu'au Sénégal, parce que je crois qu'au Sénégal, il y a beaucoup d'enfants qui sont opérés. Et c'est très difficile pour les mamans parce que jusqu'à présent, elles sont très très peu entourées. C'est-à-dire que on emmène son enfant à l'aéroport. Quelqu'un va prendre votre enfant, enfin, va prendre son enfant et l'emmener, et la maman ne sait pas où, avec qui et qu'est-ce qu'on va lui faire et si un jour elle va revoir son enfant. Donc je voudrais dire que toutes ces mamans sont des femmes courage parce que c'est pas facile et c'est pas donné à tout le monde de laisser partir son enfant comme ça.
1: Voilà.
2: C'est quelque chose, c'est un acte d'amour. De laisser partir son enfant pendant 2 mois, 3 mois, sans savoir ce qui va arriver à son enfant.
1: Surtout que l'enfant est un nourrisson.
2: Oui, et parfois même les enfants, quand ils reviennent, ne reconnaissent pas leur maman. Les mamans ne reconnaissent pas leurs enfants parce qu'elles ont laissé partir un nourrisson avec un poids. Un enfant de 2 ans peut avoir le poids d'un nourrisson. Hein, parce que ce sont des enfants qui ne mangent pas, donc ils sont très très maigres, très très menus, ils ne marchent pas, ils ont un développement qui est assez limité. Donc une fois que ces enfants sont opérés, c'est une métamorphose en l'espace de 15 jours, l'enfant est transformé. Un enfant qui ne marchait pas revient, il marche, il parle, il va parler français couramment, il va épater toute la famille et les mamans sont surprises de voir le retour de cet enfant. Et malheureusement, parfois, bah, l'enfant ne revient pas parce que bon, bah, c'est trop tard. Il faut bien dire que les deux papas qui sont à côté de moi, leurs enfants sont partis en Espagne et en Europe, en France, à Bordeaux, oui. Le Moustaki m'est arrivé, il était beaucoup trop grand. Opérer un enfant d'une tétralogie de Fallot à 5 ans, c'est beaucoup trop tard. C'est trop tard. Donc c'est sûr que les médecins en France font leur maximum, ils sont formidables. Toutes les équipes soignantes en Europe sont formidables, mais on ne fait pas des miracles. Voilà. Donc plus les enfants sont diagnostiqués tôt, plus on a des chances de sauver ces enfants. Et ce qui serait... C'est un rêve pour moi. Si on pouvait opérer les enfants dans leur pays d'origine, ça éviterait beaucoup de soucis aux mamans. De devoir laisser partir leurs enfants comme ça et de passer des nuits et des nuits à ne pas dormir, à se poser la question. Parce que même si vous avez de temps en temps, une fois par semaine, deux fois par semaine, des nouvelles de votre enfant, vous ne savez pas, vous ne vous imaginez pas. La plupart des familles n'ont jamais voyagé. Ils ne savent pas quelle est la vie en France ou la vie en Espagne ou la vie ailleurs. C'est un traumatisme aussi bien pour les enfants que pour les familles.
1: La présence de la maman,
2: c'est quelque chose d'important, mais on ne peut pas faire voyager les mamans pour une raison de coût, parce que déjà les opérations coûtent très très cher. Et quand on disait tout à l'heure que les financements, c'est petit à petit, les financements pour les associations, toutes associations confondues, ce sont les gens qui donnent de l'argent. On va donner 1000 francs, 2000 francs, 3000 francs, et c'est le total de tout ça qui permet de faire opérer ces enfants. Et je voudrais dire qu'un enfant, qui meurt, c'est dramatique pour sa famille, dramatique. C'est dramatique pour la société et ça devrait être dramatique pour les gouvernants. J'en appelle donc aux gens qui vont prendre des initiatives, qui vont faire des budgets, etc., de penser à ces familles qui pourraient avoir une vie, certes, qui a été un peu bousculée au départ, mais une vie normale, et à tous ces enfants qui pourraient devenir des adultes normaux, entre parenthèses, bien sûr, alors qu'un enfant non opéré, de toute façon, ne passera pas l'âge de 12 ans. Ça, c'est sûr et certain. Il y a certains cas, mais c'est très, très rare. Donc, il faudrait que ça soit quelque chose... On ne peut pas supporter qu'une famille béninoise ait à supporter ça. Voilà. Donc, mon souhait, c'est que tout le monde rejoigne cette association et qu'on puisse faire... On puisse faire des miracles, nous aussi, au Bénin.
1: Et je pense qu'on parviendra justement à faire tous ces miracles, Félix, on les pépéripé.
0: Affirmatif.
1: On va y aller rapidement.
0: Affirmatif, temps... c'est pour cela que c'est du plus profond du cœur, hein, empreint à la fois de la douleur indélébile d'un parent endeuillé et d'une immense gratitude que s'élève cet hommage. Un hommage vibrant et pleinement mérité au professeur docteur Philippe Adjagba, patron du service de cardiologie pédiatrique et adjoncteur du CHU Mel de Cotonou, ainsi qu'à l'ensemble de son équipe médicale. Chaque année au Bénin, beaucoup d'enfants naissent ou deviennent porteurs d'une cardiopathie infantile. Et derrière les chiffres se cachent des familles plongées dans l'angoisse, confrontées à l'absence d'un plateau technique complet sur place et à la nécessité vitale, mais si complexe, d'envisager des transferts vers l'étranger. Dans ce contexte difficile, le professeur Adjagba et son équipe n'abdiquent pas. Ils se battent chaque jour avec les moyens disponibles, déployant des trésors d'énergie, de compétences et d'humanité pour arracher nos enfants à la maladie. Ce sont des héros de l'ombre qui portent l'espoir de toute une nation. À l'occasion de la journée mondiale du cœur, c'était jeudi dernier, une lueur d'espoir majeure s'est allumée au Bénin, sous l'impulsion du CHU Mel et de ses praticiens dévoués, le lancement de la clinique mobile, dénommée le cœur de l'enfant, marque un tournant historique. Cette initiative va permettre d'aller au plus près des populations, de dépister plutôt et de poser des gestes salvateurs pour que d'autres parents n'aient pas à pleurer leur enfant comme nous autres. Pour ce dévouement absolu, pour chaque vie sauvée, pour chaque sourire rendu, et pour cette lutte incessante contre la fatalité, honneur et profonde gratitude au professeur Philippe Adjagba et à toute son équipe. Votre travail est noble, votre mission est sainte. Merci pour nos enfants.
1: Merci Félix.
2: Merci.
1: En tout cas, nous, on rend hommage donc vraiment à tous ceux qui ont contribué à la création de l'ANPEC. Et à Radio Topa, nous n'avons rien à vous donner, mais au moins nous vous offrons la communication à l'association. Vous n'aurez pas à débourser un copec pour venir, pour qu'on vous ouvre nos antennes. Merci. Et nous sommes là pour participer à la sensibilisation des personnes, à la sensibilisation des dirigeants, bien sûr, et à la sensibilisation des parents, pour qu'ils sachent comment désormais se comporter face à cette situation. Professeur Abalo.
3: Oui, et je crois que je découvre ici les maladies cardiovasculaires, cardiopathiques. Et je suis surpris. La maladie peut vous apporter, lorsque vous avez eu un enfant malade, je suis surpris par la maîtrise et la connaissance de cette maladie. C'est d'abord ça, quand on souffre de quelque chose, c'est déjà, ça vous permet de connaître et les souffrances, le calvaire, tout ça là. Et puis l'hommage de Jura me paraît très. J'invite, et Guy Papo disait tout à l'heure que Radio Topa n'a rien, mais nous venons d'apporter beaucoup, de sensibiliser, de permettre aux gens de connaître cette maladie. Et au niveau, Félix l'a dit tout à l'heure, les hommes, ça se fait ici. Mais les enfants, c'est encore difficile. Et détecter tôt, vous avez dit. Ils peuvent vivre jusqu'à 12 ans, au plus. Mais après ça, donc, cette clinique mobile-là, je crois que c'est quelque chose de bienvenu à Bordeaux. Bordeaux, l'hôpital Pellegrin de Bordeaux, que je connais très bien, parce que j'ai fait mes études là.
2: C'est l'hôpital Olévêque.
3: Ah, c'est pas Pellegrin.
2: Non, c'est pas Pellegrin.
3: Ah, c'est pas Pellegrin. Ah, d'accord. C'est-à-dire la faculté des sciences du sport dépendait de l'hôpital de Pellegrin.
2: Mais là, c'est l'hôpital Olévêque qui est spécialisé pour les enfants et en cardiopathie.
3: Ouais, ouais. Et j'invite tout le monde à adhérer à cette association parce que c'est cher, c'est lourd. Or, si vous êtes dans une association, c'est tout le monde qui participe à ça.
2: Et c'est dilué.
3: Voilà. Merci bien.
1: Voilà, merci. Donc, voilà. Merci donc, maintenant, pour adhérer à l'association, parce que il faudrait ne pas attendre qu'on soit dans cette situation dramatique avant d'adhérer à l'association. Il faudrait être dans l'association pour apprendre et puis savoir conduire ses pas, justement, pour qu'on puisse éviter ces écueils-là. Moi, je crois que quand on est dans l'association, qu'on vit avec des parents comme vous, hein, vous avez souffert de tout cela, je pense qu'on apprend beaucoup. Et ça nous permet d'éviter, justement, et de savoir comment se comporter face à la maladie lorsque on a un enfant atteint de cette maladie.
4: Déjà, il faut que nous invitons tous les parents qui ont vécu cette situation et dont les enfants sont heureusement hors de danger aujourd'hui, à tous venir adhérer à l'association. Pourquoi ? Parce que il y aura beaucoup d'activités d'accompagnement. Et si vous n'avez pas vécu ça, vous ne pouvez pas comprendre le niveau de douleur des parents qui vivent ça. Et ces parents-là sont les meilleures personnes qui peuvent accompagner d'autres parents qui sont dans la même situation aujourd'hui. Donc nous demandons à tous ces parents qui ont bénéficié de ces programmes, que ce soit Terre des Hommes, que ce soit d'autres programmes,
2: la chaîne de l'espoir
4: ou Mécénat, de nous rejoindre et qu'on puisse former cette famille pour appuyer d'autres familles qui sont actuellement dans cette situation et aussi d'autres personnes, d'autres volontaires à venir travailler avec nous, à venir nous soutenir pour qu'ensemble nous mettons en place le plaidoyer qu'il faut pour amener les autorités à être regardants pour mettre les moyens nécessaires qu'il faut pour qu'enfin, progressivement, un plateau technique soit mis en place ici. Et que l'accompagnement des parents qui sont dans la situation puissent se mettre en place un accompagnement psychologique, un accompagnement financier, parce que c'est très difficile de supporter même les obligations préopératoires. C'est très, très, très, très difficile et c'est onéreux. Et que l'on puisse aider les parents à rentrer dans une sorte de comment dire, d'assurance, d'accompagnement. Si, heureusement, le projet d'assurance santé dont on parle tant peut être mise en place assez tôt et que ses parents peuvent être incorporés à ce programme, ce serait bien. Mais au niveau de ses parents, c'est une urgence. Une urgence, une vraie urgence pour qu'on puisse sauver ses enfants parce que ses enfants bâtiront demain le Bénin.
3: Pour être... S'il vous plaît, de toutes les façons, je vous en prie, juste une minute. Le cœur restera quelque chose d'indispensable à la vie. Et jusqu'à un moment donné, on a toujours dit que lorsque le cœur s'arrête, on déclare que la vie s'arrête. Mais attention, parfois le cœur s'arrête. Il faut que l'encéphalogramme soit à zéro d'abord, oui, avant qu'on le déclare. Oui. Bon, c'est juste pour faire un peu. Mais de toutes les façons, c'est le cœur qui restera. On l'a vu, quand le sang ne marche pas, vous voyez, d'autres maladies arrivent et tout. Oui. Donc, ouais, c'est... Et chez le sportif, bon, moi je ne connais pas tout ça, la passion du sportif, un cœur sain, quoi. Et souvent...
0: Oui, c'est pas toi, c'est les enfants.
3: Les enfants, ouais, ouais, mais mes enfants aussi, bon.
0: C'est ta chance.
3: Oui, c'est ma chance, c'est ma chance. Donc je suis surpris de voir tout ça là, l'importance de toutes ces maladies.
0: Tu le sais quand même, est-ce qu'il y a eu des problèmes?
3: Non, je ne savais pas que c'était...
0: Ah, c'est le pape qui était tous cas. Les soirs avec moi,
3: ah, oh.
0: Avec son épouse. Oui,
5: c'était un problème avec le professeur. De sport, hein, avec les enfants.
3: Ah, oui, oui.
5: Le professeur de sport ne comprenait pas pourquoi l'enfant ne pouvait pas être apte pour sport à l'école.
3: Oui, oui.
5: Il fallait aller prendre les documents au ministère de la Santé pour déclarer l'enfant inapte et pour que l'enfant ne soit pas obligé, comme ses camarades, aux épreuves sportives. Donc, voilà.
1: Eh bien, voilà. Donc, nous invitons tout un chacun.
5: Voilà le numéro de téléphone.
1: Oui, oui, nous invitons tout le monde à accompagner l'ANPEC. Et pour être membre de l'association, vous n'avez pratiquement pas grand-chose à faire. Oui, pour être membre de l'ANPEC, si vous voulez avoir toutes les informations, je pense qu'il y a un numéro de téléphone, on peut... Vous êtes situé où le siège sera situé où, puisqu'on vient de...
2: Il est situé à Missebo.
1: Oui.
2: L'adresse exacte, tu l'as l'adresse exacte?
5: J'ai pas l'adresse exacte,
1: on vient de l'être.
5: Notre centre est à Missebo et ça doit être à quelques enclaves.
2: C'est à deux vents de l'hôpital Chumel.
5: C'est à deux vents de l'hôpital Chumel, mais je vais plutôt donner des numéros, d'accord, et que les gens peuvent appeler s'ils ont envie de nous joindre. Il y a déjà le numéro de la présidente de l'association, Madame Viviane Savy, qui est au 01 97 58 10.
1: 01 97
5: 58 58 10 68
1: 68.
5: Et le numéro du vice-président, ma personne, est le 01 97
1: 01 97
5: 98
1: 98
5: 2601
1: 2601 Monsieur Combert,
5: l'homme Combert.
1: Que non. Bon, pour le moment, donc vous vous adressez à ces deux personnes, hein, Madame
0: numéro.
1: Madame Savy, oui.
5: Madame Savy, oui.
1: Madame Savy au 01 97 58 10
5: 68.
1: Ou à Monsieur Combert Kenom, 01 97 98 26 01.
5: Exactement.
1: Eh bien voilà, là vous aurez toutes les informations utiles, hein, pour pouvoir peut-être adhérer, prendre les informations pour adhérer à cette association, à laquelle d'ailleurs je vous invite à être membre le plus tôt possible. Accompagner l'association, ou si vous voulez encore vous rapprocher, nous ici à Radio Tokba, on pourra toujours servir, n'est-ce pas,
2: d'intermédiaire.
1: Hein. Non, il n'y a pas de problème. Et nous reviendrons régulièrement. Toutes les activités, en tout cas, de l'ANPEC seront couvertes par Radio Tokba. Et vous aurez toutes les informations utiles au moment opportun. Voilà.
0: Bien lundi.
3: Oui. À l'endroit parce que il y a des écoles de football, de basketball pour les enfants d'aujourd'hui là. Je voudrais les inviter, ces promoteurs là, à vite envoyer ces enfants.
0: C'est systématique.
3: C'est systématique. Désormais. La visite médicale.
0: Désormais, oui. Sous le président Talon, c'est systématique. C'est...
3: Ouais, parce
0: il n'y a
3: que...
0: plus de dérive.
3: Ouais, ouais,
0: parce que... un club doit avoir tout ce qu'il faut. Le joueur est suivi, l'enfant est suivi médicalement.
3: Parce que...
0: sur tous les plans.
3: Pour,
0: donc, rassurez-vous.
3: Ouais, ouais,
0: voilà, il n'y a pas de souci.
3: D'accord.
0: Ensuite,
3: voilà. Je suis aussi un éducateur de football. Donc, j'enseigne la psychologie de jeu. Donc, bon, dans l'ombre, parce que quand il a vu le professeur
1: Ballo,
3: il savait que j'allais le voir déjà pour...
0: Vous avez fait l'INJEPS?
3: Non, je n'ai pas fait l'INJEPS, mais j'ai des collègues
6: qui ont fait l'INJEPS.
3: Oui, déjà à Boudjogbé.
6: Ah, on vient de parler de lui.
3: Boudjogbé, Basile et
6: Wilfried,
3: David. On a fait la terminale ensemble et tout ça. Moi, j'ai fait avec Gomez Ouabi. Je suis un des, comment dirais-je, bon, c'est dans les années 78 euros, tout ça. Là.
0: Tu as fait le Gabon alors?
3: Moi, je n'ai pas fait le Gabon. J'ai fait avant qu'il ne parte pour le Gabon. Donc, il avait avec le ministre Kouyami, il y avait les espoirs du Bénin. Mm-hmm. Donc, on a fait, donc voilà, et de ces coups. Donc, j'ai été, et comment dirais-je aussi, le membre fondateur de Tofa FC.
0: Donc, vous me connaissez?
3: Très bien. Très bien.
0: Tofa FC.
1: Et voilà.
0: Avec le grand président.
3: Voici,
0: paix à son âme. Paix à son âme.
3: Oui, voilà, c'est pour cela.
1: Nous allons mettre un terme donc à cet entretien et vous remercier très chaleureusement d'avoir fait le déplacement.
7: Merci.
1: Et
7: merci,
1: je vais, le mot de la fin, on va se le partager. Et on va commencer d'abord par Madame Selogbo.
7: Merci. Ben écoutez, j'espère que les téléphones vont crépiter, qu'on va avoir beaucoup de personnes qui vont nous rejoindre. Et puis, si on pouvait sauver tous les petits cœurs du Bénin, ça serait magnifique. Merci.
1: Eh bien, Aladi Hamzat.
3: Oui, comme le dit en Yoruba, Egbami Langba, mon ki gba mon cher ami. Tel que ça veut dire que on a crié, Radio Tokwa s'a entendu et est en train de nous sauver. Donc je dis merci à Radio Tokwa et j'espère que ça va continuer pour que ça puisse aller au tréfonds même du Bénin, pour que tout le monde soit au même niveau d'information. Qu'on ne prenne pas les maladies comme l'histoire de sorcellerie. Donc voilà, merci.
1: Eh bien, combien que l'homme.
4: Merci à tous. Et je voudrais, à la suite de Félix, dire un grand merci au docteur Adiagba. On ne saurait jamais le remercier. Il a été l'élément important pour que nous soyons à ce niveau aujourd'hui. Je voudrais remercier aussi une dame, Madame
1: Agassi,
4: qui était à Terre des Hommes et avec qui on a travaillé. Et Terre des Hommes a travaillé à faire voyager beaucoup, une centaine d'enfants par an qui ont été opérés à l'extérieur pour toute affection et spécifiquement pour les affections du corps. Et je voudrais remercier cette dame qui s'est battue vraiment beaucoup battu pour les enfants du Bénin. Et je voudrais dire, pour finir, qu'il faut juste un peu d'amour pour que la maladie cesse d'être une fatalité. Et nous appelons tout le monde pour cela. Merci.
1: Merci donc à vous. Je répète, je vous recommunique le numéro de téléphone de la présidente, Madame Savy, au 01 97 58 10 68. Monsieur Colbert Quenob lui répond au 01 97 98 26 01. N'hésitez pas à appeler et adhérer. Adhérer massivement à l'ALEPEC. 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Alors, merci à vous tous.
7: Merci.
6: Merci.
7: Et bonne soirée.
1: Bonne soirée.
4: Merci beaucoup.
1: 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Il est recherché dans l'intérêt de sa famille, la petite Maëlia Boudrenou, dite Maï. Elle est âgée de 2 ans et elle est disparue dans le marché d'Antokwa ce soir même, où vend sa maman qui la recherche désespérément.
8: Nous prions toute personne qui aurait retrouvé

La petite Maï, âgée de 2 ans et qui a disparu dans le marché d'Entrepoix ce soir, d'informer son papa, Monsieur Edouard Boudjelanou, au numéro ci-après, 01 97 37 04 69 ou 01 66 25 26 81. Je rappelle bien qu'il faut contacter son père au numéro ci-après, le 01 97 37 04 69 ou au 01 66 25 26 81. Alors, si vous ne voulez pas joindre ses parents, tout simplement, rendez-vous au commissariat de Dantokpa pour informer les agents du commissariat de Dantokpa afin qu'ils prennent les dispositions pour retrouver la petite Maï et la remettre à ses parents, notamment à sa maman, qui la recherche désespérément. 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
1: 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Il est recherché dans l'intérêt de sa famille, la petite Maëlia Boudrenou, dite Maï. Elle est âgée de 2 ans et elle est disparue dans le marché d'Antokwa ce soir même, au vent sa maman qui la recherche désespérément. Nous prions toute personne qui aurait retrouvé la petite Maï, âgée de 2 ans et qui a disparu dans le marché d'Antokwa ce soir.

pour informer les agents du commissariat de Dantepa afin qu'ils prennent les dispositions pour retrouver la petite Maï et la remettre à ses parents, notamment à sa maman, qui la recherche désespérément. 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

0: Vous êtes à l'écoute de Week-end à Tours qui se poursuit et qui s'achèvera dans peut-être 1 heure. 1 heure, hein, c'est bien ça, hein, dans une heure.
1: Dans moins de 2 heures.
0: Dans moins de. Oui, non, 1 heure.
2: Non, 1 heure.
0: Dans 1 heure. Eh bien voilà, donc Franck Aguinou, la semaine dernière, nous avons reçu donc les membres de la fraternité Fiat, hein, qui a organisé aujourd'hui
1: Une
0: une
1: marche.
0: marche. Et on avait parlé de cela, on avait dit que vous seriez un des marcheurs.
1: Voilà.
0: Un des marcheurs. Et dites-nous, vous avez marché?
1: Oui, naturellement.
0: Et comment ça s'est passé, Franck? 4 minutes.
1: Voilà, on va vivre tout de suite l'ambiance qui a prévalu ce matin.

Voilà, comme vous le constatez, c'est l'accompagnement de la fanfare, l'ambiance qui a prévalu donc ce samedi matin dans les rues de Cotonou. Mais Guy Papo, ce n'est pas tout.

0: Vêtu de t-shirt blanc bleu à l'effigie de la très sainte Vierge Marie, les femmes de la fraternité Fiat ont parcouru quelques artères de Cotonou, chantant et dansant d'une part, et d'autre part, scandant des messages et prières en signe d'hommage à la Mère de Jésus.
1: Sainte Marie,
2: priez pour nous.
1: Sainte Mère de Dieu,
2: priez pour nous.
1: Sainte Vierge des Vierges,
2: priez pour nous.
1: Mère de Jésus-Christ,
2: priez pour nous.
1: Mère de l'Église,
2: priez pour nous.
1: Mère de la grâce divine,
2: priez pour nous.
1: Mère très pure,
2: priez pour nous.
1: Mère très chaste,
2: priez pour nous.
1: Mère toujours vierge,
2: priez pour nous.
1: Mère sans tache,
2: priez pour nous.
1: Mère aimable,
2: priez pour nous.
1: Mère admirable,
2: priez pour nous.
1: Mère du bon conseil,
2: priez pour nous.
1: Mère du Créateur,
2: priez pour nous.
1: Priez pour nous, Sainte Mère de Dieu,
2: afin que nous soyons rendus dignes des promesses du Christ.
0: C'est sous escorte policière que les femmes de la fraternité Fiat ont parcouru le long trajet qui leur a permis de rendre hommage à Marie. Mois d'octobre, mois du rosaire, par excellence, mais aussi mois de prédilection pour s'adonner à la pratique des exercices physiques en compagnie de la très sainte Vierge Marie. Et les femmes de la fraternité Fiat ont fait le pas ce samedi matin en compagnie de celle de cette maman de Jésus, celle-là même que son fils Jésus nous a confié sur la croix le vendredi saint.
3: Alors, mes impressions sont très bonnes. Vous savez que la marche est une activité physique qui est bonne autant pour la santé que pour la Vierge Marie. Nous avons marché avec la Vierge Marie. C'est une marche de foi, une marche de restauration, une marche de conversion au cours de laquelle nous avons présenté nos faiblesses à la Vierge Marie, à Dieu par la Vierge Marie et notre pays et toutes les personnes vulnérables. Et mes impressions sont très bonnes. Vous avez dû le remarquer. Ça s'est passé dans la discipline et dans la joie et c'était très bien. Elle était très belle cette marche. La Vierge Marie, c'est la Mère de Dieu. La Vierge Marie, c'est celle qui a dit oui et nous avons eu le salut par le Seigneur Jésus. Donc c'est la Mère de Dieu, c'est la Mère de l'Église, c'est la Mère de tous les enfants de Dieu. Donc Marie, c'est notre maman. Et comme tu as l'habitude de revenir vers ta mère, même quand tu es adulte et que quelque chose ne marche pas, et que tu as un souci, c'est autant que nous revenons, nous les enfants de Dieu, vers la Vierge Marie. Voilà. Et nous sommes dans le mois du rosaire, le mois le plus beau, c'est un cantique qui le dit, le mois le plus beau, le mois où l'Église recommande à ses enfants de réciter le rosaire et de demander toutes les grâces par Marie à travers le rosaire. Donc, Maman Marie, c'est celle qui intercède pour nous auprès de son Fils et de son Seigneur Jésus-Christ.
0: À l'instant, sœur Patricia de la fraternité Fiat de la paroisse Saint-Jean-Baptiste de Cotonou. Mais sœur Patricia nous explique ce que c'est que le rosaire.
3: Le rosaire, c'est la récitation des mystères de la vie de Jésus. Lorsque nous récitons le rosaire, nous ne prions pas Marie, mais nous méditons tous les aspects de la vie de Jésus. Nous avons les mystères joyeux, et quand vous prenez les mystères joyeux, nous allons vers depuis l'annonciation jusqu'à la présentation de Jésus-Christ au temple, jusqu'à son retournement, lorsqu'il est perdu, jusqu'à son retournement au temple. Et quand nous prenons les mystères lumineux nous parlent de la vie lumière de Jésus depuis lorsqu'il est rentré dans sa mission, à travers le baptême, les noces de Cana, où le Seigneur a accompli son premier miracle et par l'intercession de la Vierge Marie qui a dit que les autres, les mariés n'ont plus de vin. Et la prédication et tout, la transfiguration, l'institution de l'Eucharistie, quand nous prenons les mystères douloureux, nous rentrons dans le mystère de la mort, passion et résurrection de Jésus. Donc mort, passion, les mystères douloureux nous parlent du chemin de croix, de ce que le Seigneur a fait. Donc vous voyez que c'est la vie de Jésus que nous méditons à travers les mystères glorieux pour nous parler de la résurrection, de l'ascension, de la Pentecôte où le Saint-Esprit est là, de la Vierge Marie qui a été élevée au ciel, du couronnement de la Vierge Marie. Vraiment, c'est toute la Bible que nous méditons, l'Évangile que nous méditons.
0: Voilà, environ 2 heures de longue de marche ce samedi matin, Guy Papo. C'était dans les rues de Cotonou, laquelle marche a pris fin par une célébration eucharistique officiée par Père Théophile Akora, curé de la paroisse Saint-Jean-Baptiste.
4: Et en fait, une opération de grâce, toujours et en tout lieu, à ton fils bien-aimé Jésus le Christ. Il est ta parole par qui tu as créé toutes choses. C'est lui que tu nous as envoyé comme rédempteur et sauveur. Dieu fait homme, conçu de l'Esprit Saint et de la Vierge Marie, pour accomplir jusqu'au bout ta volonté et rassembler un peuple saint qui t'appartient. Il étendit les mains à l'heure de sa passion afin de briser la mort et de manifester la résurrection. C'est pourquoi avec les anges et tous les saints, nous chantons ta gloire et d'une seule voix nous proclamons.
0: La marche en l'honneur de la très sainte Vierge Marie est à mettre à l'actif de la fraternité Fiat de la paroisse Saint-Jean de Cotonou. La sœur Rose que nous avons rencontrée au thème de la marche nous parle ici de cette fraternité.
5: Fiat, c'est un apostolat de la communauté catholique Mère du Divin Amour qui s'occupe essentiellement des femmes en difficulté, mais par la grâce de Dieu, les femmes en difficulté ont été restaurées par Dieu et ont ramené leur mari, leur époux à la fraternité aussi. C'est une fraternité de la communauté catholique Mère du Divin Amour.

0: Voilà, Guy Papo, c'était l'ambiance qui a prévalu ce matin dans la ville de Cotonou, une initiative de la fraternité Fiat qui a reçu l'onction et la bénédiction du Père Théophile Akoha. Il est curé à la paroisse Saint-Jean-Baptiste de Cotonou.
1: Mais dites-nous, Franck Agbenou, vous qui n'êtes pas membre de la fraternité Fiat, vous avez parcouru, vous avez marché tout au long donc de ce parcours, hein, n'est-ce pas? Il m'a semblé que vous êtes revenu ici pour un Félix Ondépépérépé. Nous l'avons tous constaté que Franck est venu ici plutôt fatigué.
2: C'est vrai, c'est vrai. J'ai
0: Non,
2: compris.
0: évidemment, évidemment, non, on est parti très tôt, très tôt. Vous savez, depuis 7 h 5 min, la marche a démarré. Vous savez, quand on voit un peu Cotonou est grand. Je ne suis même pas en mesure de vous dire combien de kilomètres on a parcouru, mais je sais que on a marché, on a marché, on a dansé. Il faut le dire également parce que c'est en l'honneur de notre maman. C'est vrai que j'ai l'habitude de faire du sport les samedis matins, mais ce à quoi on a été soumis aujourd'hui montre vraiment que on a déployé de l'énergie, il y a eu des bouts d'énergie, mais on l'a fait avec conviction, avec foi. C'est une autre manière de faire du sport, de faire des exercices physiques. Je pense qu'on s'y est donné. C'est ça qui a fait que, bon, je suis revenu ici tout joyeux, certainement, mais physiquement diminué. Mais j'ai eu le temps de récupérer.
2: C'est
1: Vous avez
2: l'essentiel.
1: eu le temps de récupérer. Eh bien, tout à l'heure, nous allons, professeur Rabalo, on va parler donc de cette équipe, les Warriors, comme vous les appelez. Hein, nous avons deux Warriors qui sont là. Hein, on attend le troisième Warrior, et qui n'est pas encore notre troisième Warrior, dans cette émission Nouvelle Dimension à laquelle vous
2: Tout
1: participez
2: à fait.
1: pratiquement tous les mardis
2: Et
1: et
2: vendredi.
1: vendredis. Donc tout à l'heure, nous aurons à parler parce qu'ils sont en train de, ils font, disons, ces jeunes Warriors font leur rentrée radiophonique après les vacances. Vous savez, c'est un groupe
2: Bien
1: d'étudiants
2: sûr.
1: à la faculté de droit qui viennent tous les vendredis, tous les mardis et vendredis, pas de 17 h 30, animer donc l'antenne à travers des thèmes qu'ils choisissent. Vous connaissez bien l'émission. N'est-ce pas? Eh bien, tout à l'heure, nous allons recevoir. Mais avant cela, je voudrais qu'on écoute quelque chose qui va peut-être fâcher certains d'entre nous, mais qui va nous faire rire également. Hein. Mais on écoute. On écoute, mais on ne juge pas. Hein, vous êtes d'accord, professeur?
2: Oui, tout
1: On
2: à
1: va
2: fait.
1: écouter,
2: Mais
1: mais on ne juge pas.
2: d'accord.
1: Et après, on fera nos commentaires. Félix, on est pépé-pépé.
2: Oui.
1: Vous écoutez,
2: Oui.
1: mais vous ne jugez pas.
2: D'accord.
1: On écoute, mais on ne juge pas.
3: Allô, papa?
4: Oui.
3: Au respect.
4: Il n'y a pas encore.
3: Aïe, aïe, pourquoi tu es sur la défensive comme ça? Je t'appelle là, c'est pour causer un peu.
4: D'accord, je t'écoute.
3: En fait, je voulais qu'on fasse le jeu. On écoute, mais on ne juge pas là.
4: D'accord.
3: Au fait, le jeu là, tu me dis ce que tu n'as pas pu me dire et puis je ne vais pas te juger. C'est ça, on dit tu écoutes, mais tu ne me juges pas. Et c'est que je voulais qu'on
4: D'accord.
3: joue ensemble.
4: Je t'écoute.
3: Non, on n'a qu'à jouer.
4: Bonjour. Quand tes appels de jeu, il y a pas encore, oui, je t'écoute.
3: D'accord. Tu n'as pas me juger, c'est le
4: Non,
3: jeu.
4: je peux pas. Il y a des jeux pour casser. Jeu, tu veux qu'on a fait, non? On a qu'à faire le jeu, faisons le jeu.
3: D'accord. Papa, l'avant passé, quand tu courais pour rentrer à la maison, puis tu dis qu'ils t'ont agressé là. C'est moi qui ai envoyé les gens derrière toi pour te frapper parce que tu découches. On écoute, mais on ne juge pas.
4: Bravo. Bravo, ma femme, c'est bien.
3: Non, non, on va passer aussi là. Il y a mis piment dans ta chemise et puis tes patins au travail.
4: Donc, quand ça me piquait, c'était toi.
3: C'est bon, c'est bon.
4: Et puis, il était parlé, t'as pas pensé cinéma au courant déjà.
3: On écoute, mais on ne juge pas.
4: Non, je te juge pas.
3: Mais là, avant de passer là, ils ont volé, quand ils t'ont payé là, ils ont volé l'argent de ton salaire là.
4: Avant, hein?
3: Hein?
4: D'accord, il n'y a pas de problème.
3: T'es
4: T'as
3: fini.
4: fini, Bouddha?
3: T'es
4: T'as fini.
3: fini.
4: D'accord. On écoute, mais on juge.
3: On ne juge pas.
4: D'accord, il n'y a pas de problème. Tu vois les trois enfants qui viennent manger à la maison souvent, les enfants de ta camarade là.
3: Quel camarade ça?
4: Ta camarade qui a tatoué ses fesses là.
3: Kwame, ma camarade a tatoué ses fesses, elle dit quoi?
4: Oh, on écoute, mais on ne juge pas.
3: On écoute, mais on ne juge pas comment?
4: J'ai dit les trois enfants, c'est moi, je dis les papas.
3: C'est toi qui. Kwame, tu es mauvais. Mais toi, tu peux tuer l'homme quoi, tu es un assassin. Comment ça, c'est toi qui es le papa? Tu es le papa, comment ça,
4: Kwame? Adai, tempérament, tempérament.
3: Il n'y a pas de tempérament, il n'y a pas de tempérament.
4: C'est juste lui, on rappelle, non?
3: C'est pas jeu, c'est pas jeu. Comment tu peux laisser les enfants à venir manger à la maison si tu sens que tu es là, papa? Et puis tu lances, c'est à quel moment?
4: Je te rappelle.
3: Tu as pas, mais je te dis en même temps, il demande les divorces, tu es mauvais. Tu es mauvais, donc depuis là, tu ne peux pas me dire que la voisine, elle a trouvé là-bas. Tu es un mauvais garçon, méchant. Bah, où est mauvais? Il ne va jamais te parler comme la dernière génération, mauvais.
1: Professeur Abalo, on écoute mais on ne juge pas.
5: On ne juge pas.
1: Qu'est-ce que vous pensez de cela? Professeur Abalo a perdu sa langue.
5: Ouais, du coup, quoi. Comment on va écouter? On ne va pas juger. Bon, de toute façon, il y a eu beaucoup de choses intéressantes qui faisaient vraiment rire. Vous savez, des fois, tout en riant, on dit certaines vérités. Quoi. Mm-hmm. C'est ça que j'apprécie beaucoup. Non. Ce sketch, je vais dire. Voilà.
0: Non, il faut nuancer un peu. Lorsque le monsieur parle, lorsque la dame parle, c'est la dame qui a commencé par expliquer, pas poser les questions, pas chercher à comprendre. Mais elle dit, c'est comme si le monsieur a subi. Voilà. Le monsieur a tout subi. Et chaque fois, la dame lui rappelait. On écoute, mais on ne juge pas.
1: La dernière fois qu'elle a envoyé des bandits,
0: voilà, elle a volé son argent, il a pris son salaire, il a mis la
1: piment, piment dans sa chemise.
0: Voilà. Donc, le monsieur,
1: dit, ah bon.
0: Le monsieur n'a pas jugé. Le monsieur a encaissé, il a acquiescé, et puis voilà. Mais lorsque lui il a commencé par parler, la femme a pensé maintenant que on peut juger. Donc, les règles du jeu ont été tout simplement violés.
6: Et c'est ça qu'on dit. Et Dieu te dit, nous vannes nos
0: coups. Voilà.
6: C'est exactement la leçon à tirer, ça.
0: C'est ça. Ouais.
1: Donc, c'est comment ça. Vous dites, Félix?
6: Dieu te dit, nous vannes nos
1: coups. La chanson dit quoi?
6: Ça veut dire simplement que. Ok, toi, tu parles des gens, on ne dit rien. Mais quand on commence à parler de toi. Ça, tu commences pas à te fâcher, à ouvrir les gros yeux là.
0: C'est ça
6: exactement. C'est une leçon. Hein.
1: Alors que c'est la femme qui a appelé son mari et qui a dit on va faire un jeu.
6: Voilà.
1: On va jouer.
6: Ouais. Elle a dit des choses terribles, mais l'homme a encaissé. Hein.
0: Comment s'appelle l'artiste qui a.
6: Il y a déjà le mal pour lui.
0: Olbas.
6: C'est
0: le Olbas. Oui. Voilà.
6: C'est
0: Non.
6: Voilà.
0: C'est Glory, non?
6: Hein? Oui. Qui?
0: Subglory.
6: Voilà. Voilà, c'est ça. C'est exactement ça, hein, Franck. Allô, Franck.
0: C'est évident. Guimela, me semble-t-il, de l'autre côté, ça fait là pour nous faire vivre ce morceau. Exactement comme vous l'avez dit, oui. On peut se permettre lorsqu'il s'agit des autres, mais lorsqu'il s'agit de soi-même, voilà, on n'en parle pas.
1: Voilà. Donc, n'oubliez pas que nous avons qu'une heure d'émission cet après-midi et nous allons tout de suite refaire un plongeon dans le passé. Je ne sais pas, puisqu'on a dit que le 1er octobre, c'était la journée des personnes âgées. Eh bien, on va vivre.
6: C'est le 1er octobre, bien le mois d'octobre.
1: Non, le 1er octobre, c'était la journée internationale des personnes âgées. Eh bien, on va aller dans un style personne âgée. On va écouter Docteur Nico. Est-ce que vous vous rappelez cette époque?
6: Nico Barga?
1: Non, pas Nico Barga. Docteur Nico, à l'époque, c'était le Zaïre. Zaïre de Mobutu, Sese Seko. Et Docteur Nico était passé ici à Cotonou. Donc, on se rappelle cette vieille chanson, c'est des années 70, je crois. Hein. Kiri Kiri, Mabila, Yassika. C'était avec Docteur Nico. Maintenant, pour ceux qui ont les oreilles déjà vieilles comme les nôtres, là, se rappelleront cette musique de Docteur Nico en attendant qu'on reçoive les membres de la nouvelle dimension.

0: Nous allons à présent, puisqu'on était dans une autre dimension, nous allons entrer dans cette nouvelle dimension. Cette nouvelle dimension, professeur Arbalo, que vous connaissez très bien d'ailleurs, hein, et que vous vivez tous les mardis et tous les vendredis à partir de 17h.
1: 17h30.
0: Voilà, 17h30. Hein, et voilà, nos jeunes warriors que vous connaissez, vous pouvez citer quelques noms. Donnez-nous quelques noms de warriors que vous connaissez bien,
1: Je
0: professeur
1: connais
0: Abalo.
1: Faridat.
0: Oui.
1: Non, bon,
0: Raïssa.
1: Raïssa, que j'ai devant moi là.
0: Moslan.
1: Moslan, Wakil, Michael, qui est à côté de moi.
0: Michael.
1: Doji, qui n'est pas là.
0: Dodi qui n'est pas
1: Et
0: là.
1: puis qui est encore. Bon, Guylaine, je connais Guylaine. Kevin, non, je ne connais pas Kevin. Bref, c'est une jeune équipe de Flechnel, d'accord.
0: Flechnel.
1: J'en oublie forcément.
0: Et voilà, donc toute cette équipe qui est souvent avec nous ici et que vous coachez magnifiquement bien tous
1: Merci.
0: les mardis et tous les vendredis, eh bien, ont repris, ces jeunes ont repris, donc ont repris le chemin des écoliers, si vous voulez.
1: Tout à
0: Hein,
1: fait.
0: voilà, ils sont repris parce qu'ils étaient en vacances et tout ça. Et comme vous le savez, professeur Abalos, ce sont de jeunes juristes, hein, des étudiants de la faculté de droit, hein, qui ont décidé donc de prendre en main cette tranche d'émission
1: Tout à fait.
0: afin de pouvoir
1: Pour la
0: développer.
1: plupart, ou bien pour la
0: Oui,
1: plupart, c'est
0: pour la
1: juste.
0: plupart,
2: Oui,
0: tous,
2: c'est
0: pratiquement
2: Ils
0: tous,
2: sont
0: hein,
2: tous.
0: c'est tous des
1: Ah,
0: étudiants
1: d'accord.
0: de la faculté de droit.
1: Ok.
0: Et cet après-midi, j'ai invité pour vous deux des animateurs de cette émission. Il y a ici, juste, je me pense, c'est ma main gauche, là,
1: Raïssa.
0: à ma gauche, il y a la belle et charmante Raïssa. Bonjour Raïssa.
3: Bonjour, bonjour, cher animateur.
0: Elle ne sait pas, elle sait même pas comment appeler.
3: C'est mon
0: Comment
3: bel
0: je
2: Bon,
0: m'appelle?
2: ici, c'est le
3: papa.
0: papa.
3: On dit papa ici.
0: Papa,
2: Ou le
0: papa.
2: pape.
0: Vous avez
2: papa.
0: l'habitude de m'appeler papa, papa, papa.
3: On dit
0: Bon,
3: tout le temps
0: d'accord.
3: papa.
0: Voilà, Raïssa qui est avec nous. Là, juste à ma gauche. Et puis, notre Michael, pas Michael Jackson, mais Michael Roumenou,
2: C'est cela.
0: qui est avec nous
2: Bonsoir le
0: également.
2: pape.
0: Voilà, dites-nous, avant qu'on entre dans le vif du sujet, Michael, la grande nouvelle dimension,
2: Oui.
0: qu'est-ce que c'est pour vous? Qu'est-ce que ça représente pour vous?
2: Ben, Nouvelle Dimension, c'est plus qu'une émission. À en parler, c'est plus qu'une émission. C'est un moment de retrouvailles, de convivialité entre nos jeunes. Et aussi, c'est un canal par lequel nous transmettons aussi bien de l'éducation, de l'humour et toutes sortes d'émotions à la jeunesse. Mais nous ne faisons pas que nous adresser à la jeunesse. Nous nous adressons à toutes les tranches d'âge parce que nous envisageons aller au-delà de la jeunesse, toucher toutes les personnes qui peuvent nous écouter et laisser une empreinte chez ces personnes.
0: Raïssa, bonsoir Raïssa.
3: Bonsoir.
0: Bon, et pour vous, ça représente quoi cette
3: Nouvelle
0: émission?
3: Dimension, c'est une émission où, à travers un débat, on informe, on sensibilise, on éduque également, on fait de l'humour, on apprend et on apprend également aux auditeurs. Une émission très inclusive, on inclut toutes les catégories d'âge, pas que les jeunes, les vieux, les plus petits. Il y a pour tout le monde cette fois-ci.
0: Oui, mais hier vendredi,
3: Oui.
0: vous avez célébré un an.
3: Un an,
0: Un an,
3: effectivement.
0: donc 365 jours de votre émission. Dites-moi, Raïssa, quand vous avez commencé au début donc de cette émission, est-ce que c'était la première fois que vous interveniez à la radio?
3: Oui, c'était la toute première fois. J'étais toute stressée avec les autres. C'était la toute première fois que j'intervenais directement. J'assistais aux émissions, mais j'intervenais pas. Donc c'était la toute première fois. Mon talent se révélait au grand jour.
0: Mais dites-moi, quand on vous a invité, qu'est-ce qui vous a pris justement de rentrer dans cette équipe alors que c'était faire de la radio pour la première fois? Il y a le stress, il y a tout ça. On a peur, qu'est-ce qu'on va dire, qu'est-ce qu'on ne va pas dire? Eh bien, vous êtes venu et vous êtes rentré dans le jeu. Mais qu'est-ce qui vous a poussé justement à venir entrer dans ce
3: Ben,
0: jeu, dans cette nouvelle dimension?
3: pour dire vrai, c'est l'intention derrière. Parce que c'est une émission de débat et elle est pour les jeunes, ce sont des jeunes qui animent principalement l'émission et on n'en trouve pas. C'est très très rare de voir une émission où des jeunes animent. Donc j'ai voulu participer pour entrer dans la nouvelle dimension avec eux et informer, éduquer à travers mes compétences.
0: Michael, et oui, vous alors
2: Il faut dire que bien avant Radio Tokpa, bien avant La Nouvelle Dimension, j'ai été 2 à 3 fois sur des émissions télé et j'ai aussi participé à un projet pour l'ORTB, Jeunesse Oblige, voilà. Et moi, j'ai quand même cet amour-là à m'exprimer, à dire mon fond, à parler de mes idées, à parler de ce que je pense. Donc, voilà vraiment une des raisons qui ne m'ont pas fait hésiter à venir à La Nouvelle Dimension lorsque j'ai été informé de l'existence de ce genre de projet qui était encore naissant, qui était encore à ses débuts. Je me suis dit oui, c'est vraiment une opportunité de laisser entendre ma voix, de donner mes avis et de parler vraiment parce que c'est ce que nous faisons dans La Nouvelle Dimension. Nous parlons sans langue de bois et sans tabou.
0: Oui, et au cours de cette émission, qu'est-ce qui se passe exactement?
2: Oui, dans la nouvelle dimension, je dirais dans l'ancienne nouvelle dimension, parce qu'aujourd'hui, les choses ont changé après un an. Nous nous sommes réunis, nous avons fait une table ronde, comme on le dit.
0: Parlons de l'ancienne dimension.
2: Voilà, donc,
0: qu'est-ce qu'il y avait dans l'ancienne dimension?
2: C'était plus du débat, on se réunissait autour d'un thème et au début de l'émission, pendant la naissance, on s'entrechoquait vraiment. C'était des journalistes amateurs qui étaient sur le plateau. Mais avec le temps, ça a changé. C'était plus des idées posées, et des idées d'éducation qui venaient. Et on parlait, on a même appris à se connaître, à se dévoiler ici à notre public et à vraiment chercher à révéler une émotion à chaque émission que nous faisons. Et c'est cela vraiment la force de la nouvelle dimension. Nous touchons tous ceux qui nous écoutent et nous disons ce que voilà, toute personne ou des catégories de personnes refusent de dire ou laissent dans l'ombre.
0: Raïssa, est-ce que vous pouvez nous dire, vous, ce que vous avez ressenti? Parce que au départ, vous n'étiez pas faite pour de la radio, hein, venir dans un studio comme ça, je suis sûr que ça a dû vous poser beaucoup de problèmes et vous dit, a dû vous dire... on a une animatrice, là, qui est là aussi, une jeune animatrice qui réclame le micro, mais on ne va pas lui permettre de parler aujourd'hui. Tu parleras quand... quand tu auras l'âge de parler, n'est-ce pas? On a une visite, oui. Inopportune. Donc, je disais, Raïssa, quand vous avez voulu venir faire, quand vous avez voulu participer à ça, vous n'aviez aucune notion de radio. Comment vous avez fait pour avoir le B.A.B.A.
3: Je dirais que j'ai appris à m'adapter et je suis avec une formidable équipe qui apprend. On a aussi notre coach, notre mentor qui nous apprend pendant les débriefings. On en apprend des B.A.B.A. On fait des erreurs, puis après on se recorrige. En fait, c'est ça. On apprend à vite s'adapter. C'est comme ça, moi, j'ai pu...
0: Donc ça, c'était dans l'ancienne...
3: dimension.
0: Aujourd'hui, vous avez un an. Oui. Donc les choses se sont améliorées. Aujourd'hui, vous maîtrisez les techniques, n'est-ce pas, de l'animation et de la radio et tout. Et dites-nous, la nouvelle dimension, cette nouvelle tranche, cette nouvelle émission qui va démarrer et qui a démarré depuis ce qu'hier, vous avez célébré le premier anniversaire de votre émission. Et... mardi, donc vous allez rentrer dans le vif du sujet, comme on dit. Qu'est-ce que vous préconisez offrir à nos auditeurs?
3: Oh, cette fois-ci, il n'y aura pas que du débat. Il y a de nouvelles rubriques, il y a de l'actualité musicale. Nous avons également une rubrique bien-être. On a aussi une rubrique informative à titre d'informe pour s'actualiser sur ce qui se passe dans le pays. On ne peut pas faire une émission sans s'actualiser. Donc, on a plusieurs rubriques dans notre nouvelle dimension pour pouvoir inclure toutes les catégories d'âge dans notre émission.
0: Oui, et Michael? Si vous deviez ajouter quelque chose?
2: Bon, je crois qu'elle a dit l'essentiel. L'autre chose que je peux ajouter, c'est que cette fois, nous avons prévu plus d'inviter des artistes, des influenceurs et des gens dont nous partagerons le parcours afin de les faire connaître si possible, ou de porter notre émission sur le zèle de ces artistes-là, afin que Nouvelle Dimension ne soit pas juste une émission connue de quelques jeunes, mais une émission nationale, internationale. Et ça, c'est vraiment notre vision. C'est tout cela.
0: Voilà, professeur Émile Jules
1: Oui,
0: Lavallée.
1: et bon, moi j'ai découvert l'équipe de la Nouvelle
0: Il
1: Dimension.
0: paraît que vous êtes le mentor
1: Oui,
0: de
1: bon, je
0: ces
1: l'apprécie
0: jeunes, de ces
1: avec beaucoup,
0: warriors.
1: beaucoup d'humilité parce que c'est une équipe qui m'a. J'ai été séduit par leurs prestations. Voilà des garçons, des jeunes qui arrivent à la radio et qui s'initient tout comme s'ils étaient des professionnels. Évidemment, je suis sûr qu'ils ont. Mais qui abordent tous les sujets, l'amour, la déception, les rapports entre l'homme et la femme, en rapport avec les réseaux sociaux, mais qui vous crache la vérité. On dit souvent que la vérité sort de la bouche des enfants. Moi, j'ai été séduit par cette manière de nous dire la vérité, c'est-à-dire l'ensemble des problématiques qui utilisent. Qui ont rapport avec les faits de société. Et ça, moi, je me suis reconnu entre cette équipe-là, où j'ai dû intervenir une ou deux fois, mais il y a eu du répondant. Et l'accueil que j'ai reçu, ça m'a vraiment impressionné. C'est ça qui m'a permis d'intégrer le groupe et de continuer à travailler. Parce que c'est des jeunes qui avaient l'esprit critique. Il y avait une part d'inné un peu dans cette affaire-là. Quand on se rencontre tout à l'heure, on les a cités rapidement, on en a oublié certainement. Il y a Raïssa qui est là, il y a
2: Michael.
1: Michael qui est là, bon, Guylaine, que j'appelle affectueusement Guigui, bon, et puis qui encore, bon, Uriel, Joaquin, tout ça là. Mais c'est des jeunes. Et je viens d'apprendre également que. C'est des juristes, c'est des jeunes juristes. Donc, ils nous apprennent beaucoup de choses. Ils viennent nous éduquer, ils viennent nous former, surtout sur le plan juridique. Bref, mais l'ensemble des problématiques là se résument autour de la famille, de l'amour. Ils ont souvent débattu de ça en rapport avec les réseaux sociaux. Et moi, pour finir, je dirais simplement que j'ai retenu de cette émission une seule définition. L'amour, c'est quoi? L'amour, c'est être capable, c'est-à-dire d'offrir, c'est-à-dire ce que vous désirez tant, dès que vous l'avez, vous l'offrez à votre partenaire. L'amour, c'est un manque. Il faut avoir, dans un couple, il faut avoir le courage de dire ce qui vous manque en cela. Et dès que vous le dites, je crois que là, c'est le. Et c'est difficile. Deuxièmement, il faut être capable, c'est-à-dire, ce que vous voulez tant, ce que vous désirez tant, dès que vous l'avez, vous l'offrez à votre partenaire. C'est difficile également. Et de cette émission-là encore, j'ai retenu une chose, c'est-à-dire, dans l'amour, il y a de l'amour pur, l'amour naturel. Et pour qu'on le veuille ou pas, l'amour argent. Ils ont débattu beaucoup de ça. Les rapports entre l'amour et l'argent dans les couples. Et c'est généralement ça, qu'on le veuille ou non, vous pouvez sauter. L'argent, ça sécurise l'amour. Ça sécurise l'amour. Et j'ai eu l'occasion moi-même de découvrir et d'apprendre beaucoup de ces jeunes-là. Et c'est ça qui m'a surtout impressionné. Et voilà ce que je garde de cette équipe. Avec la nouvelle dimension maintenant. Bon, il y a eu beaucoup de rubriques. Il y aura des influenceurs, il y aura d'autres choses là,
2: Des artistes
1: des
2: aussi.
1: artistes. Je crois que c'est une émission qui vient de naître. Un an, c'est pas beaucoup dans la vie de la nouvelle dimension. Je crois que ça va grandir et ça va beaucoup grandir. Mais ce que je retiens, c'est cet esprit critique que ces jeunes-là ont commencé par développer très tôt. Et je me suis associé à ça aussi et pour leur permettre de pousser à chaque fois la réflexion plus loin, quoi. Donc, en gros, voilà les débats. Et c'est beaucoup, hein. Et moi, j'ai retenu, puisqu'ils ont fait 2 mois de vacances un peu, et j'ai retenu 10 mois. 4 thèmes par semaine. Vous ne vous rendez pas compte, hein. 80 thèmes développés. Moi, je me demande, il vaut mieux, hein, si vous les avez archivés. Oui, évidemment, pendant qu'ils étaient en vacances, on a eu le temps.
0: On a fait des rediffusions.
1: Oui, des rediffusions. Il y a eu un thème ici très intéressant sur le respect. On ne se rend pas compte de ce que ça représente. Et ça, moi, je l'ai réécouté plusieurs fois, et le respect. J'ai eu l'occasion de l'écouter, de suivre ça. C'est très important, le respect dans la société, le respect dans la famille, le respect au service, le respect. C'est de simples concepts, mais qui sont denses. Voilà. Moi, je les y encourage vivement. Et je sais qu'après les émissions, le pape même est derrière. Mmh. Il leur donne beaucoup de conseils sur le plan de la technique, sur le plan de choses-là. Bon, moi, je ne fais que qu'apporter ma très modeste concours d'enseignant, d'homme de science.
0: Ah non, mais c'est très important, hein, parce que lorsque vous intervenez, quand les jeunes qui vous écoutent avec d'ailleurs beaucoup de respect, je trouve ça formidable, parce que vous avez cette puissance et cette façon de résumer tout. Et de corriger, ouais, les petits,
1: très habilement. Et puis il accepte beaucoup, hein, c'est ça qui m'impressionne beaucoup, et ils sont très attentifs, surtout après mes interventions, ces applaudissements nourris qui suivent. Bon, ça m'encourage, quoi. Moi, il n'y a que ça qui constitue beaucoup de réconfort pour moi. Voilà.
0: Non, si je devrais apporter ma contribution, je dirais qu'au départ, quand ils m'ont approché pour qu'on puisse faire donc cette émission, eh bien, ils m'ont dit on voudrait développer des thèmes qui. On voudrait développer des thèmes qui parlent, des thèmes qui permettront aux jeunes, qui leur permettront à eux de parler à d'autres
1: tout
0: jeunes.
1: Tout à fait. Ouais, les jeunes qui donc se voilà, parlent entre eux. C'est
0: la responsabilité, parentale. C'est ça qui m'a vraiment plu chez ces jeunes, et la responsabilité parentale, et puis surtout l'éducation à la vie familiale.
1: Tout à fait.
0: Et je me suis dit, mais pourquoi pas, parce qu'aujourd'hui, on en a effectivement besoin. Hein, et je me suis laissé prendre au jeu, et après, je me suis vu dépasser moi-même par la maturité de ces jeunes. Et vraiment, je peux...
1: Qu'il fouille beaucoup, hein, avant de venir.
0: Bien
1: qui
0: sûr.
1: Se documente beaucoup
0: c'est les jeunes
1: et qui se pose de bonnes questions. Et voilà. C'est ça qui m'a surtout impressionné, moi, quoi. Et dès le début, je leur dis l'essentiel de se poser les bonnes questions, quoi. Sinon, vous allez traire le... Je ne sais pas si vous vous rappelez. Sinon, vous allez traire le bouc à la place de la chèvre.
0: Et nous, ça nous a plu. On s'est laissé prendre au piège. Hein, ouais. Le professeur Abalo
1: tout
0: et
1: à
0: moi,
1: fait, bien sûr.
0: Hein, on s'est laissé prendre au piège. Et on a fini par les accompagner.
1: Tout à fait.
0: Et on va respirer un peu.
1: Ouais, ouais.
0: Parce que il y a une jeune auditrice là qui est avec nous.
1: Ouais.
0: Qui nous empêche d'avoir les idées. Bien. On va écouter une musique de jeune là. On va écouter ça.

0: pas le choix. Michael, dites-moi, comment vous préparez vos émissions?
1: Bon, je vais dire que la préparation, elle est d'abord individuelle. D'abord individuel. Vu les dernières réformes, c'est maintenant passé à de la collectivité. Sinon, avant, c'était plus ou moins individuel. Et à mon niveau, ce que je faisais une recherche globale sur le thème à aborder le jour. Et je me posais une question importante. Pour moi, ce thème, qu'est-ce que ça veut dire? Et quelles sont mes valeurs par rapport à ce thème? Quelle position j'adopte par rapport à ce thème et qui demeure en conformité, en authenticité avec ma personne. Et en fonction de cela, je prends ma position pour le débat du jour. Et puisque nous sommes des personnes différentes, il y a toujours des avis divergents, ce qui fait que le choc se tient lors du débat, mais nous ressortons d'ici avec des leçons, des enseignements de ce que chacun a cherché.
0: Raissa, on entre actuellement dans une nouvelle dimension. Et je sais que vous avez restructuré tout, parce que d'après les informations que j'ai eues hier, vous avez restructuré votre émission.
2: Oui.
0: Dites-nous, quelle est la nouvelle charpente que vous avez mise en place?
2: Maintenant, bon, il y aura toujours le débat, mais on ne fera plus un long débat de 1h30, non. Le débat se fera sur 30 minutes ou 45 minutes. Après ça, la rubrique qui suivra, c'est musique, la rubrique actualité musique. Donc, tout ce qui se passe, l'actualité musicale dans le pays, on nous informe, on informe aussi les auditeurs et puis on s'actualise. Après, ça dépend des émissions parce qu'on a...
1: Il y a les vendredis.
2: On a deux dimensions. La seconde dimension, en dehors de l'actualité musicale, nous avons la rubrique bien-être. Comment, entre jeunes, on peut s'entretenir, que ce soit au niveau du mental, au niveau du physique, au niveau du style vestimentaire, comment être présentable pour avoir un poste, comment... Tout ça parce que nous, les jeunes, malheureusement, on n'est pas très bien éduqués sur le plan du bien-être. Oui, il faut le dire. On n'est pas très, très éduqués sur le plan du bien-être. Surtout que les réseaux sociaux sont venus tout gâter. Et on a d'autres idées maintenant. Donc, il faut maintenant... Nous, on est là pour informer. Ce que nos parents nous ont appris, il faut nous rappeler. Donc, nous sommes là pour les rappeler concernant l'éducation du bien-être. Après ça, on a maintenant la rubrique actualité. Tout ce qui se passe dans le pays et dans le monde entier. Parce que malheureusement, avec les réseaux sociaux aujourd'hui, on ne s'informe plus. On ne sait plus ce qui se passe. On ne sait même plus c'est qui le nouveau président, malheureusement. On est là seulement dans le pays et dans le monde entier. Donc, nous sommes là maintenant pour rappeler aux jeunes qu'il y a aussi l'actualité. Il faut s'informer. On doit connaître ce qui se passe en tant que bon citoyen. Donc, c'est ce qui se passera maintenant dans la nouvelle dimension.
3: Et
0: oui,
3: pour,
0: professeur.
3: Et pour adoucir le débat, vous êtes obligé de parler d'une rubrique sport.
2: Sport, oui.
3: Pour adoucir. Parce qu'après les débats, tout ça, toujours, vous allez voir les grandes informations. On finit toujours par le sport.
2: Le sport, oui.
3: C'est ça qui calme les choses. C'est ça qui rapproche.
4: C'est vrai.
2: Non, c'est dans l'actualité. C'est dans l'actualité maintenant. Oui, parce que le sport est tout le temps dans l'actualité. Tous les jours, il y a de nouveautés en sport.
3: Oui.
2: Donc, en fin d'émission, quand on fait, ou en début d'émission, quand on fait notre actualité, on glisse le sport dedans. Parce qu'il y aura un peu de tous les domaines.
3: Bien sûr.
2: Il n'y aura pas qu'un seul domaine. Il y aura, sauf la politique, bien sûr, il y aura le sport.
3: Ah, pourquoi pas la politique?
2: Non, parce que... nous avons des avis très très divergents.
3: Ah,
2: donc faut pas s'entrechoquer alors qu'on veut pas créer un débat lors de l'information.
0: Oui, et puis c'est des étudiants bon qui sont toujours en train de se révolter pour ceci. Regardez ce qui se passe en France actuellement avec les écoliers,
3: les élèves,
0: les lycéens.
3: On les enfume là.
0: Moi je pense que nous avons une ligne éditoriale
3: tout
0: ici
3: à fait,
0: et nous ne permettrons pas à nos jeunes amis de venir s'immiscer
3: ou faire
0: la distorsion dans de notre ligne éditoriale et que cela nous crée d'autres problèmes. Non, on a une ligne éditoriale que nous suivons et nous sommes quand même des parents. Nous devons éduquer nos enfants au respect des normes, au respect de la République, des lois de la République. Et on ne viendra pas faire la pagaille ici. Mais en tout cas, moi, je ne leur permets pas de rentrer dans les problèmes politiques pour le moment. Ainsi, il y a des raisons positives pour pouvoir parler de certains faits politique, d'accord, il n'y a pas de problème. Mais pour le moment, la ligne éditoriale, ça ne concerne que Radio Tokpa. Et les jeunes qui viennent ici, c'est surtout pour parler de l'éducation à la vie familiale, à la responsabilité parentale.
3: Les réseaux sociaux,
0: parler
3: d'influence, comment les voilà. Réseaux sociaux influencent.
0: Voilà.
3: Ils en ont beaucoup parlé, et ça, voilà. C'est très important.
0: Dites-moi, Raïssa,

0: Les études,
1: vos
0: oui.
1: études.
0: Pour dire vrai, tout ça, c'est dans l'organisation. Il faut quelqu'un de très bien organisé, il pourra toujours trouver du temps pour faire ce qu'il faudra. Donc nous, nous sommes très organisés, on a des heures pour tout, on a des heures de publication, des heures de connexion, des heures d'études. Donc nous sommes très organisés et quand on voit que c'est un peu chargé, on essaie de diluer un peu. Donc on sait comment s'organiser, c'est pas compliqué.
1: Michael, dites-moi, vous participez même à Week-end à tout vent. Et
2: Oui.
1: quel regard jettent sur vous vos camarades, les jeunes comme vous, vos camarades étudiants? Ils se disent, ah, attention, ils sont un peu rentrés dans la cour des grands, dans une émission dans laquelle il y a Félixon des PPRP, une émission dans laquelle il y a Professeur Rabalo, hein, etc., etc.
3: Une
1: Il y a
3: émission dans laquelle il y a Geek Papo.
2: Assurément,
1: voilà, oui.
2: il faut dire que c'est un an passé avec la nouvelle dimension et avec Radio Tokba. Cela m'a vraiment propulsé parce que, comme vous l'avez dit, je fais une émission avec tous ces grands de la radio, ce n'est pas rien. Et aujourd'hui, parler en off derrière la caméra, ça m'a permis aujourd'hui de développer ma manière de plus parler. Et j'ai eu à faire seulement une expérience, une
1: Oui.
2: ou deux expériences en animation de cérémonie, en maîtrise de cérémonie, et les retours étaient vraiment positifs. Il faut dire que cette formation, ce goût à la parole, je l'ai pris ici, à Radio Tokba, et vraiment, ils ont apprécié. Mais comment tu fais? Oui, j'ai reçu une formation, un style vraiment pratique. J'ai appris à parler, à clarifier mes idées et
1: À
2: à bien les
1: maîtriser
2: dire.
1: le micro.
2: Voilà.
1: C'est surtout
2: Et
1: ça,
2: c'est
1: maîtriser le
2: juste
1: micro.
2: exceptionnel, tout ce que j'ai vécu pendant ces. Ça n'atteint même pas un mois, un an, mais c'est vraiment beaucoup ce que j'ai vécu. Et concernant la famille et tout, j'ai un grand frère qui, lui, il est dans la presse écrite. Il a aussi été reconverti. Et du coup, on s'admire vraiment par rapport à ce que nous faisons, à comment nous arrivons
1: Vous
2: à.
1: échangez,
2: Oui,
1: vous.
2: il est à la presse écrite. Et il fait aussi le journal. Donc, on discute de temps en temps et on s'admire, on se dit nos avancées, comment on s'adapte par rapport à la situation. Et ça, c'est vraiment bien, c'est vraiment bien.
1: Raissa, vous êtes juriste. J'espère que vous n'allez pas vous laisser avaler par ce beau métier qu'est la radio. Parce que la radio, c'est un peu comme une drogue. Hein.
0: Oui.
1: Lorsqu'on commence, vous êtes resté presque 2 mois sans faire. Sans faire d'émission, vous êtes resté à la maison et tout ça. Et il paraît que ça vous a beaucoup manqué.
0: Oui, ça nous a énormément manqué, le fait de débattre, parce que des fois, on est à la maison, on a des idées, on a envie d'écouter d'autres personnes, de pouvoir mieux développer son esprit critique. Ah! Mais on n'arrive pas, parce qu'il n'y a personne à côté, personne pour débattre, personne pour confronter nos idées. Donc c'était un peu dur. J'avais envie de revenir avec de nouvelles idées, de mieux débattre, pouvoir voir si j'ai amélioré mes compétences, si je ne suis pas toujours au même niveau qu'au départ. Donc je voulais vraiment revenir. Ça m'a tellement manqué.
1: Ça vous a effectivement beaucoup manqué. Parce que même nous, ici, hein, lorsque on passe un samedi, professeur Arbalo, sans faire l'émission, lorsqu'on prend un peu de recul,
3: Tout à
1: ou bien on prend un peu
3: fait.
1: de notre temps aussi pour vaquer à d'autres occupations, on est pressé de revenir, on s'appelle. Ah ouais, la radio nous manque. C'est un peu comme une drogue, quoi. Hein, ouais, donc c'est ça. C'est ça. Mais je voudrais vous donner un conseil parce que vous faites du droit. Je pense qu'il vaut mieux poursuivre ses études normalement. Félix, il ne faudrait pas qu'il fasse comme nous, qui avons perdu le chemin de notre vrai métier pour pouvoir rentrer dans le métier de la radio. Et c'est professeur Rabalo qui se plaît dedans, parce que bon, lui, il est à la retraite aujourd'hui, il a poursuivi son métier de professeur d'abord, il a fini, et il est venu tomber dans la soupe ici. Et là, depuis qu'il est tombé dans la soupe, il ne veut plus en sortir.
3: Il a pris goût.
1: Vous avez pris goût, hein, n'est-ce pas? Voilà, donc.
3: Non, mais de toutes les façons, moi j'ai beaucoup appris à la radio. Hein. Et ça a amélioré beaucoup, surtout au niveau de la prise de la parole. Au niveau de, c'est impressionnant. Évidemment, je suis enseignant,
1: Oui, bien
3: mais
1: sûr,
3: la
1: oui.
3: radio m'a permis, je suis
1: De vous libérer.
3: de me libérer, quoi, de
1: Voilà,
3: me
1: de vous
3: libérer.
1: libérer.
3: Et quand je vois le public, ça ne m'impressionne plus, quel que soit son niveau, quelle que soit sa qualité. Prendre le micro et parler, vraiment, ça
4: On
3: ne
4: a
3: me...
4: plus d'agoraphobie.
3: C'est de
1: Voilà.

0: tu n'as plus
1: l'agoraphobie,
2: la peur du monde.
1: Pas du tout, mais alors là, pas du tout. Et quand je suis à une soutenance, ben, alors là, tu vas
2: voir. À l'aise.
1: Ouais, je suis à la maison, quoi. Je dis ce que je pense, et puis c'est tout.
2: Voilà, donc Michael et Raïssa, le rendez-vous est pris. Hein. On se retrouve quand là, pour entrer dans une nouvelle, dimension. Mardi prochain.
3: Oui, mardi prochain à partir de 17h30.
2: Vous invitez les auditeurs.
3: Oui, nous invitons les auditeurs de Weekend à tout vent à venir aussi essayer la nouvelle dimension. Oui, parce que nous reprenons mardi et le nouveau format reprend le mardi. Je suis sûr que plus d'un seront intéressés.
2: Et qu'est-ce que vous...
1: Moi, je vous fais une proposition.
2: Oui, on y va rapidement, professeur.
1: Oui, le mardi prochain. Bon, de temps en temps, vous pouvez inviter des spécialistes de week-end à tout vent pour qu'ils...
3: Oh oui, c'est prévu. C'est prévu.
1: Ah bon?
3: C'est prévu.
1: Ah d'accord.
3: Normalement, donc, depuis l'année passée...
1: Une émission sportive déguisée par
3: monsieur,
1: FSP.
3: Voilà, FSP devait être des nôtres déjà. Mais bon, on n'a pas vraiment eu le temps de...
2: Oui, comme on parle de la Coupe du Monde, on parle de la...
3: Exactement, on en a parlé de la CAN également.
2: Voilà. De la CAN, ce serait bien de voir les spécialistes.
1: Oui, à chaque fois, avec plaisir. Inviter les spécialistes.
3: Oui.
1: Parce que la qualité d'une émission aussi dépend de la qualité de l'invité.
2: Voilà, on me fait signe de l'autre côté là, parce que, voilà. Mes chers amis, on se retrouve mardi
3: prochain, à partir de 17h30.
2: Il y aura de belles choses à l'endroit donc, de nos auditeurs et les auditeurs de la nouvelle dimension. J'ai vu le programme, mais un programme alléchant, professeur Abalou, vous allez constater, mardi prochain.
3: D'accord. Et pas seulement le mardi, c'est les mardis et vendredi de 17h30 à 19h30. Oui, il y a deux équipes. Donc, vous aurez une diversité de personnes à chaque émission, une diversité de voix et vous serez émerveillés.
1: Voilà, mais donc, faites passer vos photos sur, dans le confrère de la matinée, comme ça on va afficher vos visages. Parce que moi je me trompe de temps en temps.
0: Avec plaisir.
3: D'accord.
1: D'accord. Parce que la radio et la presse écrit ça va
0: lundi
1: de pair.
0: Déjà plus vous passer, annoncer l'événement.
3: Ok.
1: Voilà.
2: Nous allons devoir mettre un terme à Week-end à tout vent, parce que le programme est super chargé. Et tout à l'heure, à partir de 19h, nous irons à la mission internationale pour l'évangélisation. Et tout à l'heure, déjà dans 5 minutes, nous démarrons encore une autre émission. Eh bien, Raïssa, merci beaucoup d'être venue.
4: Je vous remercie à vous également de nous avoir invités.
2: Et moi, je suis très heureux de vous voir. Vous êtes une très bonne personne, une très gentille personne. Et restez telle que vous êtes. Hein. Vous êtes une fille adorable. Eh bien, Michael.
3: Oui, le pape.
2: Merci beaucoup.
3: C'est un plaisir.
2: On espère vous voir également encore. Parce que vous avez mardi, mercredi, mais vous avez le samedi dans le week-end.
3: Oui. Mardi, vendredi et samedi.
2: Voilà.
3: Par la grâce de Dieu, on y sera.
2: Voilà. Donc, on va mettre un terme à notre programme. Professeur Abalou, on se retrouve samedi prochain. On se retrouve samedi prochain. Félix Onde Pépéripé. Merci. On va se quitter. On vous offre un petit air, quelques notes de Aya Nakamura avant de rejoindre le prochain programme. Merci. Et merci à vous tous.

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1: Merci de prendre le rendez-vous du débat matinal sur la caravane. Pour interagir, écrivez-nous par WhatsApp au 01 97 17 76 20 sur notre page Facebook Expression Libre. Et à l'animation, comme d'habitude, M. Adrien Moussou et M. Ernest Baguidi sont bien installés en studio. Nous sentons un danger pour la démocratie dans notre pays avec toutes les mesures qui sont en train d'être mises en place. C'est une façon de nous ramener au parti unique. Nous nous rendons ce matin au Gabon où depuis quelques jours, un bloc de 5 formations politiques légalement reconnues est en vent debout contre une réforme de la loi sur les partis politiques. Mesdames et messieurs, bonjour, bienvenue. Monsieur Nesbaguidi, bonjour.
2: Bonjour Robin, bonjour à tous.
1: Il y a 2 semaines, un décret adopté en Conseil des ministres au Gabon oblige les anciens et nouveaux partis politiques à se conformer à ces nouvelles dispositions relatives à la régulation du nombre de partis. Le gouvernement est-il fondé à prendre pareille initiative?
2: Bon, il est observé depuis quelques années. La réorganisation du système politique dans plusieurs pays. Quoique le Bénin aussi s'est prêté à cet exercice. Et moi, je voudrais dire, s'il m'a été demandé de produire un rapport d'expertise assorti de propositions dans le sens de réorganiser les systèmes politiques dans nos différents pays, je peux vous affirmer que les conclusions de mon rapport ne seraient pas loin, très loin de cette décision. Ça, je l'affirme. Et puis, pour avoir été quand même acteur de... pour avoir suivi et subi l'influence, ou bien les actions, les activités politiques dans... sous nos cieux, le cas de notre pays depuis quand même plusieurs décennies. La conclusion que je pourrais tirer, c'est que la politique politicienne a desservi nos communautés au profit de quelques individus qui se sont organisés en acteurs politiques, soit de la mouvance ou de l'opposition, qui n'ont pas pensé réellement au développement de leur pays. Maintenant, est-ce qu'il revient à un régime de prendre un acte pour empêcher cela? Je crois que c'est là où ça paraît un peu, ça tend vers un peu du forcing ou bon, on veut régenter. Je serais très très plus à l'aise si, à la sortie de la conférence nationale, chez nous par exemple, si on avait su que c'est sous eux à quoi on pourrait assister, plutôt que de s'occuper des vrais motifs de cette conférence nationale, ce qui nous a poussé à ça. On a basculé dans l'animation de la vie politique avec ce multipartisme intégral. C'était à cette occasion qu'on devrait prendre cette décision-là et dire oui, il y aura effectivement de la contradiction politique, mais pas pour autant qu'il faut en créer, que ça aille dans tous les sens. On a manqué de mettre un peu de balise et de manière consensuelle. Donc c'est pourquoi je dis que quand ça vient d'un régime, d'un gouvernement en place, ça gêne. Ça peut gêner. Mais si on veut être honnête, on veut être objectif, je crois qu'on doit tendre vers cela. Après plusieurs années de démocratie, entre griffes, est-ce que ça a apporté à nos différentes communautés? Non, je crois fondamentalement pas grand-chose. Sinon quelques individus qui en ont profité, qui ont surfé sur ce concept de démocratie, liberté d'expression, ceci, cela, et qui ont spolié simplement nos populations. Malheureusement, ça ne devrait pas être le cas. C'est des forces de contradiction qui doivent faire la veille et empêcher les régimes en place de tomber dans des travers. Mais la plupart sont rentrés dans la compromission. On prêche le faux pour avoir le vrai. Donc c'est ça qui a conduit probablement à cela. Puisque ceux-là qui crient, qui disent que le régime, qui ne sont pas d'accord avec cette décision du gouvernement, qui veut marcher, qu'est-ce qu'ils ont pu faire depuis que le régime Bongo était en place? Qu'est-ce qui a changé au Gabon? C'est de cela qu'il est question. C'est pourquoi il dit à l'analyste, qu'est-ce qu'ils ont pu faire? On les a laissés, ils ont animé la vie politique pendant des décennies. Ça a pu changer, faire changer quoi? Rien de fondamental. Finalement, on s'est rendu compte que on a assisté à un coup d'État qui est venu même du camp du régime en place, parce que Olengui, quand même, était du régime Bongo. Donc, ils étaient là, mais n'ont pu rien faire, pratiquement. Donc, c'est pourquoi je dis, c'est à bémoliser. Donc, le format, le principe en lui-même, moi, je l'achète. Maintenant, est-ce que, une fois encore, c'est le régime en place qui devrait prendre cet acte? Ça paraît gênant. Maintenant, on est dans une situation exceptionnelle. Celui qui est venu par coup d'État, il a dit au peuple gabonais qu'il veut apporter un peu plus, effectivement, de la clarté dans la gouvernance politique au Gabon. Donc, il est en droite ligne avec son projet de société. S'il était resté longtemps au pouvoir avant de prendre cette initiative, je pourrais dire non, il n'est pas qualifié. Mais c'est ce qu'il a promis au peuple gabonais. Il est effectivement en phase avec ses promesses. Moi, je suis d'accord qu'on revoie les choses, qu'on empêche, je ne suis pas d'accord qu'on empêche d'autres forces de faire des observations et de faire des critiques sur les gouvernances en place. Non, ce n'est pas de cela que les questions. Mais laisser n'importe qui s'organiser en force politique pour dire tel qu'on a connu pendant plusieurs décennies, je crois que ce format-là est rayé. Il faut le changer.
1: Monsieur Adrien Moussou, bonjour.
3: Bonjour Romain, bonjour amis de Théodore Détresse.
1: Pour certains, ce n'est pas le gouvernement qui devrait réguler le nombre de partisans au Gabon.
3: Parfois, justement, en fait, c'est surprenant. Quels que soient les tares et déviances qu'on a pu constater, il ne vient pas au gouvernement de chercher à réguler ou à argenter, M. Choki. Donc, parce que j'ai noté, M. Marie disait tantôt, bon, je paraphrase à peine, est-ce qu'il appartient à un régime de prendre un acte allant dans ce sens? Non. Après des années de démocratie, dit-il encore, il n'y a pas grand-chose qui ait changé. Je comprends, dans le cas gabonais, quoi. Bon, c'est pour lui, la population ou les forces de contradiction devaient empêcher les gouvernants de tomber dans les travers. Bon, l'un dans l'autre, hein, il faut reconnaître d'emblée que Oligui Nguema, au fait, tient à imposer son parti politique. Et oui, il ne revient pas, M. Choki, parce qu'on dit que le gouvernement a pris un décret. Mais c'est lui, non, qui est le chef du gouvernement? Eh oui, c'est lui qui a présidé cette séance du Conseil des ministres, là où cette séance au cours de laquelle le décret a été initié et pris, M. Choki. Non, sans détour, il n'est nullement fondé. Qu'il s'agisse de Nguema lui-même, de Oligui Nguema ou de son gouvernement, ils sont nullement fondés à prendre par le décret pour régenter, chercher à régenter. Moi, je ne parle pas de régulation. C'est cher à régenter parce que lui, entre-temps, il a surfé sur les mécontentements, les désaccords et des bisbilles qu'il y a eu au niveau du Parti démocratique gabonais. Bon, pour avoir un nombre important et puis avoir son parti politique, là, ça se dessine. Et puis après, l'imposer. Ne soyez pas surpris qu'on dise après qu'on a débaptisé le PDG ou bien PDG. Tous ceux qui étaient là ont dû quitter la barque. Et puis, il y a une autre aile où il y en a carrément. Les autres mouvements, en fait. C'est ça qui est la question, M. Choki. Et ces partis-là font bien. Ce bloc de partis fait bien de rire de le brancard pour dénoncer cette posture-là, M. Choki.
1: M. Wagdi, peut-on, à partir de cette initiative, dire que le gouvernement fait de l'usurpation de pouvoir?
2: On pourrait qualifier cela de usurpation de pouvoir, mais comme moi je disais, Sanso, en tout cas en ce qui me concerne, c'est la finalité qu'il faut voir. Maintenant, qui est qualifié pour le faire?
3: C'est le Parlement, pas une loi. Non. Encore que.
2: Mais écoutez, Je suis très d'accord, mais le Parlement, il est politique.
3: Oui, il n'empêche.
2: Il serait difficile. Moi je dis à un Parlement de prendre l'initiative de faire de l'auto-régulation sous ce format-là.
3: Le président peut prendre une loi pareille et l'imposer aux autres.
2: Mais c'est un projet de loi qui est envoyé. Il revient aux députés de voter, de ne pas
3: mais
2: voter.
3: Mais justement.
2: Oui. Mais non, je suis d'accord. J'avais dit tantôt que cela vienne du régime en place, ça peut gêner. Mais n'oublions pas que ça fait partie des promesses qui ont été faites lors des campagnes électorales. Et les populations ont validé à travers le vote qui a été effectué. Et là, moi, je crois que même si ça devrait passer, M. Amoussou, soyez sûr que ça passerait, puisque si Olenghi a la majorité au Parlement, moi, c'est une question de forme. Mais l'actuel commis, ceux-là, non, ils crient. Moi, M. Amoussou, il faut que les gens fassent la politique autrement. Ils savent eux-mêmes que si ça passait au Parlement, non, ce serait voté. Mais quel est le fondement de leur cri de cœur? Et c'est pourquoi je reviens en arrière pour dire, mais ils avaient eu la possibilité d'agir avant l'arrivée de Olenghi. Ça a pu faire changer quoi? C'est simple. Ils avaient la possibilité, après pouvoir qu'ils sont partis, mais ça a servi à quoi? Donc moi, je ne veux pas qu'on prive les gens de s'exprimer, de l'expression, d'opinion. La preuve, nous sommes ici ce matin, nous disons ce que nous pensons. Ça n'a pas un prix. Mais pas pour autant. Si ce que nous disons ici, à un moment donné, ça doit compromettre le vivre ensemble, vous allez voir la HAC prendre une décision pour faire suspendre l'émission. Mais ceux qui ne font pas faire une bonne lecture de la décision diront, mais on empêche les gens de s'exprimer. Non, ce n'est pas tout ce qu'il faut dire, ce n'est pas tout ce qu'il faut faire non plus. Donc, si on est dans un système où des partis, parce que la loi leur donne la possibilité de s'organiser, ils vont s'organiser pour créer des troubles dans le pays. Non. Après tout, c'est le régime en place qui est garant de la paix et de la sécurité. C'est là qu'il y a la question. Donc, je ne veux pas donner plein pouvoir au régime d'agir. Je le dis une fois encore, mais il faut quand même que nous soyons raisonnables. Est-ce que dans le fond, on a encore besoin de cette mosaïque de partis autour du système politique? Non, on n'en a pas besoin, c'est du gâchis. Il faut rationaliser. Et on sait exactement ce que chacun fait dans le pays. Et on évalue. Et à un moment donné, parce que c'est dans cette foison de partis-là, même les populations n'arrivent pas à faire le choix. Qu'est-ce que chacun doit faire réellement? Et c'est pourquoi les mêmes régimes sont en place. On dit qu'ils ont triché, ils ont volé. Mais ceux-là qui se sont multipliés, ils n'arrivent pas à convaincre. On suppose toujours que les autres ont triché. Moi, je dis, on suppose. Mais les autres en face qui estiment qu'ils ont perdu les élections, ils ont quel crédit? Ils n'ont qu'à nous donner la preuve de ce qu'ils ont réellement de crédit. Parce que vous n'avez rien à vendre. Passer sur les réseaux sociaux, les radios, dénoncer, crier, dire non, c'est pas ça. De manière concrète, qu'est-ce qu'ils font? Mais s'ils se retrouvent dans un projet, dans un bloc un peu plus fort, il y aura un peu plus de traçabilité dans ce qu'ils font. On pourra mieux les suivre et on peut leur accorder effectivement un crédit. Et c'est comme ça qu'on peut créer l'alternance au sommet de l'État. C'est ce format-là que moi je recherche, sans vouloir aller dans le sens de museler et d'empêcher d'autres voies de s'élever.
1: Monsieur Adrien Moussou, est-ce mauvais de chercher à réguler le nombre de partis?
3: Non, pas du tout. Pas du tout. Pas du tout, M. Choki. Et comme M. Bagui le disait tantôt, oui, c'est une foultitude de partis et la population ne se retrouve plus. Objectivement, si moi j'avais des suggestions à faire, M. Choki, une dizaine de partis politiques dans le pays devraient pouvoir suffire, non? Maintenant, attention, à condition que ce ne soit pas une seule personne ou une minorité là qui se mettent là pour essayer de dicter leur loi, pour dire c'est comme ça. Mais non, sur des bases véritablement consensuelles, bien établies, réalistes et objective. Une dizaine de partis devraient pouvoir animer véritablement la vie politique. Vous comprenez bien. Mais attention, j'ai dit non. Qu'une seule personne, on dit, bon, tel parti se référer à tel. Et ils reçoivent les instructions et tel. Ils ne doivent que regarder dans la direction indiquée par tel. C'est là ce qu'il faut également. Les choses, lorsqu'on en vient à maintenant accepter la régulation. Une chose est de chercher à réguler en réduisant le nombre de partis. Mais une autre est de se convaincre de ce qui se fait après. Qu'est-ce qui se fait après? Oui, c'est là où j'ai également le lièvre. Parce qu'on se rend compte hein, que dans ces pays-là même où on dit, bon, on a dit que c'était trop, il fallait réduire, et on en réduit. Mais il y a eu des conséquences fâcheuses. Parce qu'à un moment donné, pratiquement tout le monde devrait aller à la rivière. Mais on n'a pris pas des subterfuges et des stratagèmes pour obliger les gens à aller dans cette direction-là. Vous n'y allez pas. Peut-être que vous n'avez pas la chance d'aller aux élections. Attention. On prend la discussion pour bloquer. Il n'y a pas rien qu'à faire. Voilà pourquoi parfois, il ne faut pas toujours accuser l'opposition ou les opposants qui ne sont pas proactifs, ils n'ont pas le sens de l'ingéniosité, le sens de l'anticipation. Parce qu'on se rend compte que malgré le sens d'anticipation, la proactivité, même l'entre-gens qu'ils ont, on trouve quelque chose à la dernière minute. Même qu'il ne fait pas de la loi, qu'on est tellement dit, il le faut. Ah oui, si on parlait de ce cas de conformité dans un pays, bon, les opposants en ces années-là ont contesté, protesté, dit que, mais nulle part, mais on dit non, c'est ça. Pas qu'une loi. L'air est en effet mention, hein. Mais on a posé mention que c'est l'instance dont les décisions sont sans recours. Vous avez vu ce que ça a pu créer dans ce pays-là, le Bénin, pour ne pas le nommer, M. Tshioki. Mais c'est ça qui est la question. Oui, réduit, régulé. Mais que les uns et les autres se convainquent de ce que, en prenant telle initiative, nous sommes partis sur des bases égalitaires. Ce n'est pas après c'est taillé les lois et puis toutes les dispositions maintenant. Nous, on se rencontre, nous, on est fort maintenant. Imposons les leurs. Ils vont subir. Et oui. Et malheureusement, il se fait que après, lorsqu'ils se retrouvent dans une situation qu'ils n'auraient pas souhaité vivre, eux aussi commencent par arriver dans le brancard, donnant raison à M. Nesbarivi. Ce qui ne devait pas être le cas également, M. Tshioki. C'est de là l'évidence dont il faut tenir compte.
1: Monsieur Kouakdi, partagez-vous le point de vue de ceux qui pensent que c'est une façon de ramener le parti unique au Gabon?
2: Bon, ben, ce serait bien dommage qu'on en vienne là. Non, l'époque du parti unique est dépassée. On ne peut plus revenir à un parti unique. Il faut laisser les voix s'exprimer. Et comme nous l'avons dit, oui, bon, on va laisser les voix s'exprimer, mais pour pas que cela aille dans tout le sens. Je comprends que la crainte de M. Amoussou qu'on ne trouve pas un mécanisme pour bloquer les gens. Moi, j'ai dit une fois encore, on n'a bloqué personne. Hein. Ah bon. Mais pourquoi les gens créent les partis? Revenons à cela. Nous avons connu des modèles anglophones ou francophones déjà en Afrique. Des gens ont été persécutés. Mais quand ils ont été convaincants, ils ont travaillé à rassurer les populations. Les populations les ont suivis. Je veux parler du cas récent, au Sénégal. On a vu tout ce que Sonko et autres ont subi au Sénégal. Mais quand leur discours a plu au peuple sénégalais, on a eu les résultats. On a connu à côté de la Gambie, qui est quand même un pays anglophone, Yahya Jammé avec toute sa force. On a vu ce que ça a donné. Il a été battu. Au Ghana, on a connu l'opposition qui a repris le pouvoir. Mais voilà des exemples qui existent. Et quand vous prenez au moment où on parlait effectivement de la traçabilité dans les opérations, c'est que les populations aient le temps de suivre un bloc de partis qui a un raisonnement cohérent et constant. En fait, c'est de cela qu'il est question. Moi, on sortait de la conférence, on pourrait dire de manière formelle, alors, dans la mouvance, on n'aura pas plus de 4 partis, dans l'opposition, pas plus de 4 partis, et au centre, pas plus de 2 partis. Donc les gens vont se recaser, ils choisissent le camp qui les concerne, ils vont se recaser dedans. On aurait pu dire ça au début.
4: Et on aurait pu faire ça. Pertinente promotion, je ne vous coupe pas. Au moment où on procédait la réforme, c'est pas dans notre pays, l'autre fois, que nous n'aurions pas eu ça problème que nous avons eu là. Et justement, on dit, au niveau de l'opposition, c'est 4. Au niveau de la majorité, débat, 4 non. Au centre, comme il le dit là, oui, en améliorant au besoin par rapport à cela, une promotion faite déjà par Mme Célestine Zanou. Ah oui, parce qu'elle évoquait le système partisan. Parce que certains ont cru, bon, de voir qui sont les pères et les mères. Ah, de cette initiative-là, c'est faux. Et on a tout fait de mettre entre parenthèses la proposition faite par cette dame-là, là, cette compatriote-là. Monsieur Choki, vous faites. Je ne vous aide pas. Vous faites, monsieur Balou.
2: Non, mais je crois que c'était plus simple. Maintenant, on pourrait dire qu'on n'aura pas plus de 4 partis. Hein, on n'est pas tenu d'avoir 4 grands partis. La preuve, si vous observez aujourd'hui, au Bénin, au niveau de la majorité présidentielle, on en a combien, fondamentalement? Au niveau de l'opposition, on a combien? Des gens se sont déclarés, s'étaient déclarés centristes, mais ils ont disparu encore rapidement.
4: Et qui sont ceux-là?
2: Bon, je sais qu'un parti s'est déclaré un parti de... Parti centriste, hein.
4: Ah bon?
2: Mais ça n'a pas fait long feu, puisque...
4: Et le parti a rejoint la majorité, alors, en temps.
2: Bon, probablement.
4: Ah, d'accord. Quelle est cette probabilité, monsieur, pour monsieur Bagui?
2: Non, parce que je ne la sens plus.
4: Ah, d'accord. Sur le terrain. Allez. Donc, ce parti-là, allez se fondre ou bien aussi...
2: Bon,
4: dans l'un des blocs...
2: Dans l'un des blocs, probablement, il a trouvé peut-être que... Bon, ces idées rejoignent... idées qui se retrouvaient déjà au niveau de la majorité présidentielle, pourquoi pas.
4: Ah bon?
2: Ça peut arriver.
4: C'est la rivière qui se cache derrière tout ça. Ou...
2: Mais si le...
4: les biches aussi veulent aller.
2: Si le... l'idéologie que cela sous-tend est déjà est implémentée de l'autre côté, bon, il ne sert à rien d'inventer la roue. Il faut simplement apporter une touche. Et je crois que c'est ce qui est probablement fait. Donc, moi, j'estime que... la tendance est que ce qui est normal, il faut aller à la rationalisation. Maintenant, oui. Le mécanisme qu'il faut voir.
4: C'est le mécanisme.
2: Le mécanisme. Mais ces acteurs-là, ils sont tellement imprévisibles, M. Amoussou. Quand on va dire, on va s'asseoir autour de creuset, dans un creuset, autour d'une table, qu'elle soit ronde, rectangulaire ou bien circulaire, ça finira à queue de poisson. Donc le mieux, c'est de l'imposer. Malheureusement, c'est ce qui se fait. Et les gens sont plus disciplinés. Vous avez vu, quand on a bloqué ici, alors, les blocs tournent. Hein.
4: Les blocs tournent à convaincre véritablement au plan sociopolitique, M. Bagidi.
2: Mais
4: je veux bien comprendre.
2: Pourquoi pas? Les deux blocs fonctionnent correctement.
4: Bon.
2: Avec le chef de file.
4: Vive le pays.
2: Alors. Quand l'opposition n'a pas pu s'organiser comme il se doit, parce que même ils n'étaient pas sincères entre eux,
4: soit.
2: Ça finit comment? Ils diront, on nous a.
4: Et puis après, certains sont allés au Sénat.
2: Ah, hein.
4: Oh là bon, là,
2: maintenant,
4: Sénat, quand ils nous tiennent.
2: Ah.
4: Oh.
2: Et ça encore, vous allez accuser qui? Ça veut dire que le but visé...
4: C'était les intérêts.
2: Voilà, personnels.
4: Oh là là.
2: Et non, les intérêts
4: du peuple.
2: Et tant qu'ils ne vont pas changer... Bon, il y aura toujours quelqu'un quelque part et qui va taper du poing sur la table. Et cette fois-ci, moi, je dis au profit des populations. Et c'est pourquoi ça commence par crier. Les Gabonais, moi, excusez, ils me font pitié parce que, je dis une fois encore, on les a vus des décennies durant, ils n'ont plus rien fait.
4: Ils ont fait quoi? Ils ont fait passer le temps à chanter ou à danser?
2: Ah, mais c'est une bonne partie.
4: À chanter la gloire.
2: On sait comment ça s'anime, l'opposition dans ces pays.
4: Ah bon?
2: Ils vont penser peut-être que vous allez voir cette poignée d'individus-là. Observez-les très bien, suivez-les.
4: Ah bon, ils sont encore manipulés.
2: Vous me direz la finalité.
4: Et c'est quoi? Non, monsieur, c'est clair. On va encore leur donner de l'argent en catimini pour venir jouer. C'est-à-dire les opposants le jour et puis la nuit, aller ramper.
2: Je dis, monsieur Amoussou.
4: Ah, vraiment.
2: Ce ne serait pas bien loin.
4: C'est mal congénital en Afrique.
2: On va patienter quelques temps.
4: Et c'est fini.
2: Oui, parce que ce qui est fondamental,
4: oui,
2: les fortunes ne sont pas justifiées en Afrique. Quelqu'un peut se lever demain et devient un homme riche.
4: Ah bon?
2: Ça n'existe nulle part dans un pays organisé.
4: D'accord.
2: Si les gens doivent justifier la source de leur fortune, ils devraient faire, ils font faire attention. Et ça, c'est un autre mal de l'Afrique. Mais c'est, on aurait souhaité avoir des hommes riches en Afrique. Hein. Ce n'est pas que je suis contre.
4: Oui, oui.
2: On veut en avoir. Vous avez vu, de l'autre côté, quand quelqu'un comme Dangote, il est toujours soutenu, porté par son gouvernement, et il fait des choses très merveilleuses en Afrique. Quand vous arrivez à ce niveau-là, on en a besoin. Même si il porte un consortium, même s'il arrivait que ce soit un consortium qu'il portait, c'est à souhaiter. Mais quand les gens seront entretenus dans la discrétion, on va les voir dans une certaine opulence, ce jeu-là ne va pas manquer. Donc venons à la rationalisation. Soyons raisonnables. Est-ce que notre peuple a besoin de dizaines, de centaines de partis comme on avait connu? Non, ce n'est pas le plus important. Mais regroupés dans un creuset, on peut mieux impacter cette population-là.
1: Monsieur Riamoussou, ce faisant, le bloc de partis politiques dénonce une volonté du pouvoir de restreindre la liberté d'association et de porter un coup dur au multipartisme au Gabon.
4: Oui, mais on ne peut pas ne pas reconnaître la pertinence de ce qui se dit là par les membres de ce bloc parti d'opposition, M. Jogi. Maintenant, ce qu'il faut souhaiter est qu'à l'acte, le moment venu, il convainque de ce que véritablement ces libertés ont été véritablement restreinte, en ce sens que il leur faut également montrer patte blanche, M. Choki, en convainquant à l'œuvre, M. Choki. Parce que parfois, ils nous mettent dans l'embarras, ces opposants-là, par leur posture. C'est vrai. On peut aujourd'hui leur donner raison, les soutenir à la limite, épouser leur point de vue, mais il se fait que parmi eux, il y en a qui. Bon, on ne sait pour un jour pour un an. Vous les voyez, ce pouvant de déclaration qu'ils ont rejoint la barque, M. Choki. Bon, allez-y comprendre quelque chose. Dans quel but et pour quel intérêt nous autres ne saurions le dire exactement.
1: M. Bagidi, dans un pays africain où on a réduit le nombre de partis à 3, 4, voire 5, on s'est pourtant rendu compte que ce n'est pas encore la vraie solution, car la réduction n'aurait profité qu'à ceux qui l'ont initiée, en excluant surtout les partis adverses, empêchés de prendre part à des élections à cause de certaines dispositions de verrouillage.
2: Oui, on aurait limité le nombre de diviseurs. C'est déjà bon. Ah oui? Pour réduire le nombre de diviseurs, s'ils sont nombreux, ça a un coût pour le pays. Donc, ça, c'est en termes d'intérêt. Mais dans la réalité, quel est le rôle que cette partie-là joue en termes de veille, d'éducation civique, tout. Vous voyez un peu, ça manque.
4: Oui, ça aussi.
2: Maintenant, on est allé là, on sommes dans un processus. On a fait une première expérience. On tend vers la rationalisation. On verra, on évalue au fur et à mesure et on va apporter des corrections pour que les partis, dans leur animation, soient vraiment profitables à travers leurs activités, que ce soit profitable aux populations et que cela aide les régimes en place à mieux orienter leurs actions dans le sens de régler les difficultés que rencontrent les différents peuples.
1: Monsieur Damoussou, la Cour constitutionnelle a été saisie par ce bloc de partis politiques pour exiger le rejet de ce projet de loi. Qui aura le dessus?
4: Ah, bien malin qui pourrait répondre, maintenant que la Cour constitutionnelle gabonaise rende sa décision. Bon, ce bloc de partis politiques a bien fait de saisir l'instance chargée d'arbitrer en pareille circonstance. Nous allons tout simplement patienter d'en savoir davantage par rapport au verdict ou à la décision que rendra cette cour-là. Maintenant, il est à souhaiter que cette cour ne soit pas influencée par le pouvoir en place pour rendre une décision allant dans le sens indiqué par ce pouvoir-là, M. Joki. Une décision rendue et à convaincre après ou in fine de ce que véritablement il fallait faire la part des choses, M. Joki. Donc, n'allons pas nous aventurer sur une réponse tout de suite, en ce sens que nous autres ne sommes pas membres de cette cour-là. Il reviendra aux membres de cette cour constitutionnelle gabonaise d'apprécier la situation et de dire aux Gabonais ce qu'il en est du point de vue du verdict à rendre le moment venu.
1: Monsieur Nesvagui, conclusion.
2: Non, je comprends pour ces acteurs politiques qui ne sont pas très d'accord avec la décision du président gabonais, mais moi je ne suis pas du même avis. Je vais simplement leur demander de s'organiser et d'essayer de convaincre les populations gabonaises. Et je crois que c'est le rôle, c'est ce qu'on attend d'eux, plus que de refuser la rationalisation des partis, il vaut mieux qu'ils s'organisent pour développer des arguments plus pertinents. Et là, ils auront l'adhésion du peuple gabonais.
1: Monsieur Adéamoussou.
4: Non, tout simplement que la Cour situe les uns les autres, hein, parce qu'il lui revient de trancher, M. Joki. Bon, nous avons souhaité que ce projet de loi, ou cette initiative de loi, fut d'abord transmis au Parlement qui devrait se prononcer. Bon, est-ce que là-bas la procédure est autre que celle à laquelle nous sommes habitués ou s'agit-il d'un ballon d'essai? Bon, le moment venu, la Cour nous situera, M. Choquet.
1: Excellente journée à toutes et à tous, messieurs, dames. Merci de nous avoir suivis. À demain.
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5: Chut. Silence, je m'endors.